0: Jusqu'au 20... Ah non, je sais plus. Moi, j'avais un petit carnet de jeux et il y avait un jeu. Si on réussit le jeu, ben, on savait on était de quel signe.
1: C'est quand même magique, hein ?
2: Waouh, c'est fabuleux ! Et pourquoi on fait ça ?
3: Je sais un peu, verso, c'est de quel temps à quel temps ? C'est de la fin de janvier au début de février. Et moi, vu que je suis née le 31 janvier, bah, je suis verso, du coup. Ça s'appelle des signes astrologiques. Et l'astrologie, du coup, bah, c'est des signes astrologiques.
4: T'es taureau, ça veut dire que tu rentres, t'as besoin d'une étable ?
0: Non, c'est sur les qualités. C'est quand on est, par exemple, taureau, bah, dans le mois de où on est taureau, bah, on n'est pas comme d'habitude.
4: Et vous êtes comment, messieurs les taureaux ?
0: Bah, j'en sais rien.
5: Il possède certainement des qualités, mais voilà. Lesquelles ?
3: Je sais pas, je pense de l'émotion. Beaucoup, beaucoup d'émotions. Après, je sais pas.
6: Comment je peux te montrer que je peux être fort et sensible, noble et affectueux ?
7: Les taureaux, eh ben, par exemple, ce sont des personnes qui sont nées pendant les mois de taureau.
8: C'est logique.
0: Quand on est taureau, on se contrarie plus, on est plus vexé, alors que d'habitude, non.
3: Taureau, bah, vu que les taureaux, c'est costaud, bah, je pense que les taureaux, ils sont costauds. Enfin, ceux qui ont les signes astrologiques taureaux, ils sont peut-être très forts.
4: Et les balances, alors ?
9: Quand on était le signe astrologique balance, c'est-à-dire que quand il y a quelqu'un qui nous dit quelque chose, on va le balancer.
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11: Et voici Patrick Citeau pour Nom de Nom, aujourd'hui direction Montmorillon, dans la Vienne. Un musée du macaron y raconte l'histoire de cette petite pâtisserie ronde.
12: Situé boulevard de Strasbourg, ce musée ouvert en 2003 par la maison Ranou-Métivier rend ainsi hommage aux générations d'artisans qui ont bâti la renommée de Montmorillon. Ce musée de l'amande et du macaron vous dévoile ainsi l'histoire et les coulisses de la fabrication de ce célèbre et délicieux biscuit aux amandes. La recette du macaron a a priori été rapportée par Catherine de Médicis au XVIe siècle. À partir de cette époque, ce biscuit fait d'amandes, de sucre et de blanc d'œuf s'est répandu dans de nombreuses villes. On le retrouve ainsi progressivement à Nancy, Amiens ou Saint-Émilion. Il faut remonter au XVIIe siècle pour trouver les premiers macarons sur les étals des marchands de Montmorillon. Le petit biscuit au cœur tendre d'amandes est ensuite devenu la spécialité incontournable de Montmorillon. Aujourd'hui, la maison Ranou-Métivier perpétue cette tradition culinaire. C'est la plus ancienne fabrique de macarons de Montmorillon. Les savoir-faire se transmettent en effet dans cette famille depuis 5 générations. La recette traditionnelle des macarons demeure ainsi inchangée depuis ses débuts.
11: Et notre musée du macaron, bah en fait, c'est l'occasion de nous plonger au cœur de l'histoire de cette spécialité culinaire fierté de la région.
12: Une spécialité qui doit tout à l'amandier. L'histoire de cet arbre fruitier à travers les continents et les siècles est ainsi une des thématiques proposées. Les défis environnementaux liés à la production de l'amande sont aussi au programme de la visite. L'histoire et la fabrication du macaron a bien entendu toute sa place au cœur de l'espace d'exposition. Les gestes et les outils du biscuitier font également partie de cette immersion au pays du macaron. Un parcours ludique et gourmand qui fera le bonheur des enfants comme des plus grands. Concernant les origines du nom de la commune de Montmorillon, on peut s'appuyer sur une théorie ancienne. Elle précise que la bourgade, située sur une colline, aurait été investie par des Maures en 732, avant ou juste après la fameuse bataille de Poitiers. D'où la déclinaison en Mont de Morillo ou Colline du Mort. Mais le nom d'un des premiers barons de la ville a tout aussi bien pu inspirer cette dénomination. Hugo Banse se fait ainsi appeler Moro Loco, qui dictour Morillo, ou seigneur de la localité mauresque qui se nomme Morillo. Toujours est-il que de Montmorillo au XIe siècle, puis Montmorlhomme au siècle suivant, la bourgade endosse finalement son nom actuel au XVe siècle.
11: Et ben voilà, alors ça c'est quand même fou parce qu'on remonte le temps grâce à Patrick Citeau qui nous apprend toujours des détails qu'on ignore souvent d'ailleurs sur le nom de nos rues, de nos communes également. 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
1: On le sait, les histoires de famille sont parfois un peu compliquées. Mais voici quelqu'un qui répare les arbres généalogiques qui ont pris la foudre pour une succession. Elle peut vous appeler à 14h un mardi pour vous annoncer que vous avez un frère caché qui élève des chèvres dans le Larzac.
2: Alors, je m'appelle Virginie Nguyen-Brion. Je suis généalogiste successoral.
1: Virginie, voilà un métier bien savant. Ça consiste en quoi exactement?
2: Alors, ce métier consiste à retrouver donc les héritiers dans le cadre de succession. L'objectif, c'est justement la transmission d'un patrimoine. Mais ce qui rend ce métier passionnant, c'est que ça va au-delà, en fait, la transmission du patrimoine. On vient rouvrir une histoire familiale. Ça peut, il peut arriver que ça amène à de véritables retrouvailles.
1: Alors, c'est pas commun comme métier. On y arrive comment?
2: On arrive à ce métier un peu par hasard. Pour ma part, c'était un peu un coup du destin. À la fin de mes études de droit, me dirigeais plutôt vers le notariat. Et j'ai découvert ce métier et j'ai eu la possibilité d'entrer dans un cabinet historique local. Et j'y ai travaillé pendant 16 ans.
1: Et ces gens que vous retrouvez, ils espèrent quoi et ils demandent quoi?
2: Retrouver ces photos, c'est ça qu'on nous demande. Donc c'est pour ça qu'il y a quand même vraiment une vraie partie généalogie. De s'intéresser aux défunts et voir si il n'y a pas des photos de famille.
1: Vous devez en avoir des histoires à raconter. Une en particulier?
2: Pour moi, le cas le plus exceptionnel, c'est toujours ce côté humain. C'est-à-dire quand on vient annoncer à un frère qu'il a une sœur et donc à la sœur qu'elle a un frère. Que le papa, désolé mais c'est souvent le père, n'avait rien dit. C'est-à-dire qu'il avait eu un fils d'une deuxième union. Et il n'avait pas du tout parlé de sa fille d'une première union. Parfois les frères et sœurs ont des destins complètement différents et ça va être compliqué pour eux de bien s'entendre. Mais là, en l'occurrence, ils étaient tellement heureux de se retrouver et je pense qu'ils se voient toujours aujourd'hui. Et ça a changé leur vie, ça a bouleversé leur vie.
1: Comment fait-on dans des histoires aussi personnelles pour que ça se passe bien?
2: Il faut à la fois être méthodique, parce qu'il faut respecter une certaine méthodologie, au départ. Ensuite, je pense qu'il faut être empathique, parce que l'empathie, c'est ça qui va faire l'empathie dans les recherches. Parce qu'on va se mettre un peu à chaque fois à la place du défunt, mais pourquoi il serait parti par là, connaître les comportements sociaux de l'époque, etc. Et puis l'empathie, parce que quand on va retrouver les héritiers, en fait, certains ont besoin d'être écoutés, puis il y a certains qui bloquent, mais parce qu'ils ont juste besoin d'être entendus. Alors moi, c'est ici, à Lille, que j'exerce mon métier avec passion de généalogie successorale et que j'ai la chance de pouvoir exercer cette profession qui est toujours pleine de surprises.
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3: Jolie bouteille, sacrée bouteille, veux-tu me laisser tranquille?
4: Je veux une petite révolution est en train de se jouer et elle ne pèse pas bien lourd, juste 55 grammes. 55 grammes en moins par bouteille, autant dire même pas le poids du cassis que l'on met dans un kir royal.
5: Tu bois des kirs, toi?
4: Bah oui, je bois des kirs avec modération, bien sûr. Mais revenons à notre bouteille. 55 grammes en moins, je disais.
6: Elle est légère, légère.
4: Ce régime minceur pourrait bien alléger sérieusement le bilan carbone de toute la filière, racontent nos confrères de Lyon Républicaine. Testé par les caves de Bailly-la-Pierre à Saint-Brie et conçu par Veralia, le géant européen du verre, cette nouvelle bouteille passe de 775 à 720 grammes. Visuellement, rien ne change. À l'œil nu ou en main, on n'y voit que du feu. Mais derrière cet allègement invisible se cache un vrai coup de pouce pour la planète.
7: Eh bien, c'est une merveilleuse invention,
4: Car aujourd'hui, le gros problème environnemental du vin, c'est la bouteille. Produire du verre, ça chauffe fort, des fours à 1800 degrés et beaucoup d'énergie. Alors forcément, chaque gramme économisé, c'est du CO2 en moins dans l'air. À grande échelle, le calcul est vite fait. 1 million de bouteilles allégées, c'est 18 tonnes de CO2 économisées.
8: Tu sens l'impact là? Ah oui, je sens l'impact.
4: Un gros impact, hein, mais il a fallu 2 ans de tests, de modélisation et d'essais en conditions réelles. Eh oui, encore raté. La bouteille devait tenir le choc, supporter la pression, le transport, le vieillissement en cave. Et les gens qui font de la musique avec. Maintenant, la transition va se faire en douceur. Chez Bailly-la-Pierre, cette démarche s'inscrit naturellement dans une philosophie déjà bien ancrée, stocker, produire et avancer pas à pas vers un crément plus éco-responsable.
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5: Nous sommes avec une des dernières et la plus ancienne fabrique de pâtes de fruits en Auvergne. Avec Anthony Vallat, qui est le directeur général. Merci de nous recevoir, Anthony. Nous sommes face à une vieille photo qui montre, je pense, le tout début de cette maison Cruzy, c'est ça ?
9: C'est pas le début historique, hein, puisque la maison Cruzy a été fondée en 1880, mais c'est effectivement une photo du site de fabrication ici, sur la zone du Brézé, tel qu'il était en 1956, au moment où la maison Cruzy a déménagé du centre de Clermont pour venir s'installer sur la zone du Brézé.
5: Construction de l'usine Goffredi à Mijan-Mermoz sur le champ d'Angélique. Et on aperçoit des angéliques sur ce champ.
9: Et l'angélique étant un des produits un petit peu signature des confiseurs et de la confiserie. Et donc c'est un beau clin d'œil de l'histoire que de penser que voilà, notre site de fabrication ici est basé sur un ancien champ d'angélique. Voilà.
5: L'angélique, ces petits bâtonnets de couleur verte, hein, c'est
9: exactement.
5: Ça, je ne dis pas de bêtises.
9: Il y a beaucoup de particuliers qui ont aussi de l'angélique à la maison.
5: Voilà. C'est la tige.
9: On confie la tige, tout à fait.
5: D'accord, oui. Ok. Et aujourd'hui, vous en faites toujours. Vous avez toujours des producteurs d'angélique qui bossent avec vous.
9: Oui, tout à fait. C'est un agriculteur qui vient nous livrer en tracteur chaque année. Tout à fait. C'est au mois d'août, quand la récolte est prête. On se met d'accord avec lui l'année d'avance sur les quantités dont on aura besoin. Et puis, il vient nous livrer. On la travaille, on la prépare. Et puis après, on va la faire confire. Donc, c'est un produit auquel on tient beaucoup.
5: Il y a toujours une grosse tradition autour de ça. Enfin, en Auvergne, on offrait des pâtes de fruits. C'était un incontournable.
9: Effectivement, la création de la pâte de fruits a été faite en Auvergne. Hein. À la base, la pâte de fruits s'appelait la pâte d'Auvergne. Et c'était vraiment une spécialité, on va dire, régionale. Ce qui a fait que l'Auvergne était une terre de fruits confits, c'est que, on va dire que la noblesse venait, descendait de Paris dans le 16e, 17e siècle et venait dans les cures, à Roya ou autre. Ils découvraient, ils dégustaient les fruits d'Auvergne. Et la méthode de conservation à l'époque, hein, puisqu'on n'avait pas toute la pasteurisation, etc., c'était de confire les fruits. Ce qui faisait que, du coup, les confiseurs auvergnats ont prospéré sur la base des gens qui venaient en cure et qui ramenaient leurs fruits à Paris en général. C'est comme ça que la confiserie et le métier de confiseur a démarré en Auvergne.
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3: Relife PC, c'est une entreprise qui répare les PC grâce au reconditionnement. Ariski Machou, le responsable.
4: On récupère tous les parcs informatiques professionnels qu'on va reconditionner, regarantir deux ans et redistribuer ça beaucoup aux particuliers ou à d'autres petites structures, avec la spécificité d'être spécialiste Mac sur la région.
3: Alors il dit, je pense, mais quand on voit l'évolution de la boîte, on peut l'affirmer.
4: On a commencé à la Chapelle Cramonaise en 2022, sortie de Covid, dans un cabanon. Aujourd'hui, on est sur un local avec 300 mètres carrés d'atelier et de surface de vente. Donc, on recrute aussi régulièrement.
3: Et oui, parce que le nombre de clients augmente tous les mois sur Laval.
4: Que ce soit en particulier ou en professionnel. Après, nous, on est plus axé sur du réemploi. Donc, on parle plus souvent de tonnage que de PC. On est à 6,8 tonnes l'année dernière de matériel informatique réemployé sur le département. Donc, c'est plutôt pas mal.
3: Et pour récupérer du matériel informatique, il s'associe avec différentes entreprises lavalloises et même certaines du Mans.
4: On met des bacs à disposition, nous, chez eux. Donc, ils remplissent le bac de matériel informatique qui peut encore resservir. Et nous, on fait un enlèvement chez eux. Ou eux nous le livrent suivant les conventions qu'on signe avec eux. Et du coup, nous, de ce matériel-là, en fait, on est fait un tri chez nous où on va reconditionner tout ce qui est possible de reconditionner, envoyer dans les bonnes filières tout ce qui ne peut pas l'être, redistribuer ça sur le marché pour une seconde vie.
3: Et si vous avez un doute concernant la fiabilité de l'ordinateur réparé, je peux vous dire que c'est ultra contrôlé.
4: Sur un ordinateur portable, on est à peu près à 46 points de contrôle avant de le remettre sur le marché.
3: Et si on a encore un doute, Ariski ne passe pas par quatre chemins.
4: Moi, c'est ce que je leur dis souvent, j'ai pas forcément envie que vous reveniez tous les trois semaines m'engueuler. On n'est pas sur des marques tête de gondole. Donc du coup, le matériel est beaucoup plus robuste, beaucoup plus performant et adapté à un usage professionnel. Quand il est remis sur du particulier, il peut faire des années avant d'avoir la moindre panne.
3: Et côté prix alors?
4: C'est forcément moins cher par rapport au prix d'origine de l'ordinateur. Après, c'est vrai qu'on a quand même des ordinateurs qui peuvent monter sur du 550 euros.
3: C'est ça, parce que les PC à l'origine valent souvent plus cher qu'un PC neuf dans un magasin électroménager high-tech, par exemple. Bon, sinon, chez Relife PC, vous vendre un ordinateur, c'est comme une adoption avec un animal.
4: On essaye de faire repartir le bon PC avec le bon client. C'est toujours une question de budget, une question de durabilité. On ne va pas réparer un ordinateur qui ne sera plus à jour dans un an et demi.
3: Ariski Machou a encore plein de beaux projets sur le feu avec Relife PC. Il va notamment s'associer avec Maïa, une entreprise d'IA locale et souveraine. Mais ça, c'est une autre histoire.
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6: Arnaud Fromage, bonjour, bonjour.
7: Bonjour, bonjour.
6: Oh, ça fait beaucoup de bonjour, dites-moi. Bon Arnaud, aujourd'hui, quand le général de Gaulle vient en Franche-Comté?
7: Eh bien, il se passe toujours quelque chose. D'autant qu'il y est venu plusieurs fois dans la région. Trois fois déjà à l'automne 1944 pour préparer la libération de Belfort lors d'une réunion secrète avec le général Delattre de Tassigny et Churchill au château de Montalembert à Mèche après la libération. Ensuite, quand de Gaulle est venu saluer les villes libérées, Besançon, Morteau, Grandcombe, Châteleux. Mais ce n'est pas la dernière fois que de Gaulle va venir dans la région. En 1959, sur la route qui le mène en Alsace, il en profite pour aller faire quelques petites pauses dans le territoire de Belfort. À chaque fois, le grand homme descend de sa déesse noire et passe quelques minutes à discuter avec les habitants, stupéfaits de voir le général en vrai dans leur commune. À Rope, Saint-Germain, Felon, La Chapelle-sous-Rougemont, La Rivière, Fontaine, Foussemagne et à Angeau. Angeau, 206 habitants, où de Gaulle est accueilli par la foule dans l'unique rue ornée de drapeaux et de bandeaux bleu, blanc, rouge. Anecdote amusante, le village d'ailleurs, qui ne possédait pas autant de décorations, est allé les piquer chez les voisins de Dell.
6: Ah, bon, mais Arnaud, la grande tournée de Gaulle en Franche-Comté, c'était en 1962.
7: Oui, la tournée des grands-ducs même. Le 14 juin, il atterrit à la base aérienne militaire de Luxeuil avant de se rendre à Vesoul, puis de filer vers Dole à bord cette fois d'une Simca présidentielle. Ensuite, direction Arbois, puis Poligny, Lons-le-Saunier, où à chaque fois, il est accueilli en héros. Le lendemain, il continue sa tournée par le Haut-Jura, Saint-Claude, Morée, Morbier, Saint-Laurent, Grand-Vaux, Cise, un petit quart d'heure à Champagnole, et ensuite direction Écuvillon, Onglières, Plénise et Sanzeau, avant de remonter dans le Doubs, un discours à Pontarlier, à Besançon. Bref, le marathon présidentiel se termine le 17 juin dans le territoire de Belfort.
6: Et bah dis donc, et pendant toute la durée de ce périple, il a eu un problème majeur.
7: Oui, pendant ces 4 jours en Franche-Comté, le général de Gaulle ne s'est pas contenté de prononcer des discours et de serrer des louches. Non, il a bien fallu qu'il dorme aussi. Or, Charles de Gaulle est grand, très grand même, 1m96 au garrot, donc les préfectures vont galérer à chacune de ces étapes pour lui trouver un paddock à ses dimensions. D'ailleurs, l'Élysée a fait réaliser en avance des lits sur mesure. Alors, pour la première nuit de sa visite à Vesoul, l'on apporte donc à la préfecture le lit spécial du général. Sauf que l'année 1962 est très tendue. C'est la fin de la guerre d'Algérie, une partie des accords d'Évian est d'ailleurs négociée en secret au Fort des Rousses pendant ce voyage présidentiel. De Gaulle a échappé de peu à l'attentat du Petit Clamart, alors son service de sécurité est sur les dents. Ainsi, il lui déconseille de dormir à Vesoul même et préfère l'envoyer à la base aérienne de Saint-Sauveur, jugée plus sûre. Mais si les hommes et les véhicules ont pu faire le transfert, le lit, lui, eh bien, il est resté à Vesoul, dans les appartements du préfet. Et il y est toujours, d'ailleurs, parce que l'Élysée ne l'a jamais réclamé. Alors, l'histoire ne dit pas si De Gaulle a bien dormi ce soir-là, mais en tout cas, c'était pas dans un lit à sa taille.
6: Non, c'est certain, ça. Merci beaucoup, Arnaud Fromage, et puis à demain.
7: À demain.
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1: Des circuits courts, je privilégie ça. Je me dis qu'on de la richesse, il y en a partout, mais il y en a chez nous aussi.
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3: Il travaille le chêne ou le frêne pour redonner vie, notamment au jeu des staminets dans son atelier. Il s'appelle Damien, et avant de parler de vos créations, de l'amour du bois, d'ailleurs cet amour, il est rentré comment dans votre vie ?
1: Difficile à dire comment c'est rentré dans ma vie, en tout cas je suis quelqu'un curieux de nature. Et le travail du bois, je trouve que c'est assez noble en fait, c'est une activité assez noble. Et puis il y a l'amour du jeu aussi là-dedans. Et finalement, en étant curieux, en s'intéressant aux choses, j'ai vu ces jeux en bois, hein, ces jeux d'estaminet qui existent depuis très très longtemps. Et puis, ben, j'ai eu envie de les faire moi-même. Donc, il y a l'envie de créer, et une fois que c'est créé, il y a aussi l'envie de partager.
3: Bon, il faut le dire, entre l'envie, la réalisation, il y a quand même un pas, Damien. Il faut être sacrément bricoleur pour transformer une pièce brute en un jeu fonctionnel, non ?
1: Clairement, oui. Curieux déjà, oui, bricoleur beaucoup, mais j'aime toucher à tout. Ça fait longtemps que je bricole un peu tout et n'importe quoi. Et puis, on voit un jeu, on le teste, on l'essaye, ça nous plaît. Donc, voilà, la curiosité, ça anime cette flamme de la curiosité. Et du coup, bah, je cherche à comprendre comment il a été conçu. Et je me penche sur la question, et puis de fil en aiguille, bah, on fait des essais. Ça marche pas forcément du premier coup, hein. Ça, c'est normal, c'est le jeu aussi. Et puis, bah, au bout du compte, on arrive à créer quelque chose, on teste ce jeu. Finalement, il marche, ça donne envie d'en créer d'autres, de s'intéresser à ce qui a été créé, ce qui existe déjà. Et puis, par là aussi, on a des idées sur des choses qui n'existaient pas. Alors on a envie d'apporter sa petite touche, sa petite patte personnelle. Et puis bah, de fil en aiguille, on produit, on continue. Et puis je pense qu'il y a une certaine addiction là-dedans, mais c'est une bonne addiction en fait.
3: Vous travaillez surtout en circuit court avec du bois local, des produits naturels. Est-ce que c'est essentiel pour vous que le jeu reste un objet sain ?
1: La démarche, elle est complètement... on est vraiment là-dedans. Enfin, je suis là-dedans parce que je suis seul dans cette aventure. Mais le bois, oui, est local aussi bien sur les éléments de jeu que je vais créer aussi. Enfin, les plateaux de jeu, on va dire. Mais aussi les éléments, voilà, comme je disais tout à l'heure, que je vais faire autour à bois. Mais des circuits courts, je privilégie ça. Je me dis qu'on de la richesse, il y en a partout, mais il y en a chez nous aussi. Donc, ça serait dommage d'aller chercher trop loin ce qui existe déjà chez nous. Donc, oui, je reste local. Et puis, en dehors de ça, il y a aussi une volonté de rester sur quelque chose de naturel. Le bois est un élément naturel. En transformant le bois, en le travaillant, on peut faire des choses magnifiques. Moi, je crois beaucoup en ça, mais je crois aussi en tout ce qui va sublimer le bois. Ce que je vais utiliser pour teindre le bois, pour cirer le bois, pour le huiler. Je vais vraiment rester sur des produits naturels parce que pour moi, ça fait sens.
3: Damien Lefèvre, créateur de jeux en bois, a retrouvé sur les réseaux sous le nom « Il était un petit atelier ». 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
4: Alors, j'ai testé pour vous un week-end dans les Cévennes. 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C'est la propriétaire d'Escale en Cévennes. L'ambiance est paisible. On entend à peine le chant des oiseaux. Et la surprise, elle a été totale pour les enfants. Dès l'entrée, j'ai été surprise par le confort de cette yourte. On y trouve tout le nécessaire et même la connexion 4G. Ceci est un détail qui fait la différence pour 2 ados. Le plus génial pour moi, c'est la vue panoramique sur la nature et les montagnes. À Après un bon dodo, le matin, nous avons pris un petit déjeuner sur cette terrasse où on a eu droit à des confitures maison. C'était un vrai régal. Cette parenthèse a été une vraie bouffée d'oxygène. Le calme et la beauté du lieu nous ont ressourcés. C'est l'évasion parfaite pour se sentir loin de tout, tout en étant si proche de la maison. 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J'ai testé, j'ai adoré, c'était Delphine. Je vous retrouve très vite pour une nouvelle découverte locale.
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1: Dimanche matin, levé avant le soleil, vers 9h, vous descendez prendre un café que vous pensez amplement mérité. 8h de sommeil, franchement, on mérite une pause café. Et devant la cafetière, votre cousin regarde attentivement le café couler. Ça s'appelle une sentinelle de cafetière. Et là, il se retourne et dit « Bon, t'es déjà debout ? Il fait corps noir, t'as qu'est ta lit ou quoi ?» Ne paniquez pas, Wikizef est là pour vous aider. Taquetali, c'est une réflexion semi-désagréable, parce qu'il y a plusieurs niveaux de réflexion désagréable. Ça dépend de l'heure qu'il est, du temps qu'il fait. Admettons, il fait 27 degrés à l'ombre, et ben c'est l'heure de « fais pas chier ». Ou alors, il y a 3 grammes à quart. Et ben c'est pas la peine de se demander pourquoi il est désagréable d'un seul coup, c'est parce qu'il n'y a plus de canette.
0: Exemple.
1: Vous avez la réflexion désagréable qui serait « t'es déjà debout ? Ah, retourne te coucher, c'est pas le jour à me faire quiller du côté de la cafetière hein. ». La réflexion pas désagréable, t'es déjà debout. Oh bah alors, j'ai fait du café pour un régiment de soldats, t'inquiète, assis-toi, je te ramène un jet. Réflexion semi-désagréable, bah t'inquiète, t'as lit ou quoi ? Petite phrase qui présuppose que pour que vous parvinciez à vous lever tôt, il faille forcément que vous fûtes tombé du lit. Vu que vous n'êtes pas totalement du nord, que forcément tout ce qui est au sud du péage d'Arras possède un degré de fainéantise qui augmente au fur et à mesure qu'on s'approche de la Côte d'Azur. Ou là-bas, pour se lever tôt, bah faut pas qu'ils quittent leur lit, hein, mais qu'ils descendent en rappel. Allez, au revoir hein, et à une belle samaraine.
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3: Itinéraire bis à Sainte-Vertu cette semaine. Et là, je suis en mairie de Sainte-Vertu. Christophe Chesson, bonjour.
4: Bonjour.
3: Comment vous définissez-vous, Christophe ?
4: Écoutez, j'ai 63 ans et je cherche encore à comprendre qui je suis et ce que je fais dans la vie. J'ai travaillé dans le cinéma pendant des années, je suis photographe depuis 20 ans. Il y a eu un moment où j'ai choisi de changer de vie. Sainte-Vertu m'a appelé et je suis arrivé ici suite à un coup de foudre avec ma maison. Et puis ensuite, la mairie m'a appelé et je me suis retrouvé maire accidentellement. J'ai monté une petite auto-entreprise qui fabrique des meubles et en acier, en ferraille. J'essaye de faire du sur-mesure. Et puis voilà, j'essaye d'être un citoyen digne de ce nom, avec une vie de consommation un petit peu mieux maîtrisée, et puis une implication vis-à-vis de la collectivité par mon poste de maire. Mais je pense que j'essaie de m'impliquer avant, et je continuerai à m'impliquer après, à la fin de ce mandat, si ça se confirme comme ça.
3: La passion pour l'image, vous avez travaillé dans le cinéma, vous êtes photographe, c'est terminé ?
4: Ah non, ça c'est quelque chose qui vous tient à vie. La fabrication d'une image qui en fait consiste à raconter une histoire dans une fenêtre, c'est quelque chose qui me tient à cœur. Je pense que si on veut juger de la santé d'une société, on regarde sa fiction. Si sa fiction est imaginative, riche, la société va bien.
3: On peut rappeler quand même les films pour lesquels vous avez travaillé ?
4: Alors, j'ai été extrêmement gâté. J'ai travaillé avec Jean-Jacques Hano, j'ai travaillé avec Sofia Coppola, dont j'ai travaillé sur Marie-Antoinette, j'ai travaillé avec Claude Lelouch, j'ai travaillé avec Andrzej Zulawski, j'ai fait 55 films. Donc, oui, j'en ai fait quelques-uns.
3: Mais pourquoi un jour on s'arrête alors, Christophe ?
4: D'abord parce qu'on devient un peu plus vieux, peut-être un peu plus sage, que les métiers de cinéma sont des métiers qui sont absolument épuisant en termes d'investissement physique. Moi, j'ai toujours été mu par l'envie d'apprendre et que peut-être j'étais arrivé à un stade où j'avais le sentiment de ne plus apprendre suffisamment pour me satisfaire. Et puis, place aux jeunes.
3: Aujourd'hui, à Sainte-Vertu, cette rencontre avec cette toute petite commune, elle s'est faite de quelle façon ?
4: J'avais un besoin viscéral de m'enraciner quelque part. Alors après, Sainte-Vertu, le nom lui-même est assez attractif. Et puis après, j'ai eu un coup de foudre pour la maison que j'habite ici.
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3: Itinéraire bis à Sainte-Vertu cette semaine. Et aujourd'hui, eh bien, je suis au 2. Le 2, Cécile Barbara, bonjour.
5: Bonjour.
3: C'est quoi le 2 ? Le 2, c'est un lieu qui est dédié à l'art. C'est une magnifique maison que j'ai rachetée à une artiste peintre, Joëlle Kemlicka, qui a vécu pendant plus de 25 ans. Et quand j'ai racheté la maison il y a 5 ans, je me suis dit, je le dédie à l'art. Je continue les expositions de peinture de Joëlle. J'y organise des concerts de musique classique, 2 concerts par an. Et mon métier, c'est la mosaïque murale. Donc c'est un lieu qui est dédié à l'art autour de la peinture, de la musique et de la mosaïque.
5: Comment on tombe dans la mosaïque, Cécile Barbara ?
3: Ah, alors moi j'avais un autre métier auparavant, j'étais pas du tout destinée à ça, c'était d'abord un loisir créatif, un dimanche, j'ai trouvé un petit kit au BHV, j'ai fait un cadre photo et ça est devenu une passion, donc j'en ai fait de plus en plus. Et puis suite à un licenciement économique, je me suis interrogée, puis je me suis formée auprès d'un professionnel et après j'en ai fait mon métier. Voilà.
5: Des exemples de mosaïques que vous avez faites ?
3: Oui, j'ai quelques belles réalisations dont je suis assez fière. J'ai fait une terrasse de 60 mètres carrés rue de Rivoli à Paris pour un restaurant L'Impérial, donc qui est sous les arcades de la rue de Rivoli en face du jardin des Tuileries. J'ai fait aussi un sol pour une boutique de vêtements pour enfants tartinés chocolat également à Paris, boulevard Saint-Germain, et puis également 2 façades de boutiques d'un chocolatier au Mans et à Tours. Voilà, donc j'ai à la fois des grands projets, des grandes réalisations, puis des projets un peu plus petits, et j'aime bien alterner entre des grands et des plus petits projets. Et là, je viens juste de terminer un hall d'immeuble pour un immeuble en construction à Paris, dans le 20e arrondissement, un hall de 15 mètres carrés, voilà.
5: Vous travaillez également, j'imagine, pour les particuliers.
3: Oui, je fais souvent des crédences de cuisine, et puis des salles de bain. Et j'aime bien à la fois avoir des grands projets et puis des plus petits projets. Et c'est à chaque fois une relation aussi avec les clients, de trouver quelque chose qui va leur plaire, qui me plaise aussi. Et chaque projet est un moment de rencontre.
5: Et votre passion pour la mosaïque, Cécile Barbara, vous la faites partager ?
3: Oui, j'organise souvent pendant les vacances scolaires des petits ateliers découvertes que j'ouvre aux adultes et aux enfants pour en fait transmettre le plaisir que j'ai eu la première fois que j'ai fait de la mosaïque avec un petit cadre photo où j'ai collé un carreau noir, un carreau blanc à côté. C'est vraiment tellement super. Et une fois, j'avais la grand-mère, la maman et la petite fille qui chacune avait leur sous-verre. Et c'était vraiment, et c'est des très bons moments, très, très conviviaux et vraiment de partage.
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5: Itinéraire bis à Sainte-Vertus cette semaine, la pause gourmande que vous attendez chaque semaine. Eh bien, aujourd'hui, je suis à l'auberge du Moulin. Sylvie, bonjour.
6: Bonjour.
5: Sylvie, vous êtes à l'auberge du Moulin depuis combien de temps ?
6: Alors, ça fera 1 an le 15 novembre.
5: Vous avez pris la suite de quelqu'un très connu, c'était Louisette. C'était qui, Louisette ? Je vous ai parlé de Louisette parce que j'ai vu sa photo dans la salle.
6: Alors oui, c'est une grande dame à qui appartenait le moulin et qui cuisinait beaucoup avec son cœur. Et c'est une personne qui a fait de cet endroit une belle histoire. C'était

0: Donc voilà. Justement, on prépare une belle soirée samedi, la fête des Lumières.
1: C'est quoi la fête des Lumières ?
0: Alors, en Inde, la fête des Lumières, c'est une fête hindouiste qui est le Diwali. Et Diwali, c'est une fête où tout le monde, c'est très pareil, c'est très convivial, c'est très amical. On se partage les sucreries, les pâtisseries, on se partage les repas, c'est plein de lumière, plein de fleurs, plein de couleurs surtout, voilà.
1: Une très belle salle et un très beau lieu que cette auberge du Moulin.
0: Ah mais tout à fait, avec le Serein qui est juste à côté, ce paysage qui est merveilleux, on a aussi ce joli cachalot qui est à côté, qui attire pas mal de curiosité aussi. Et puis, il faut savoir que les gens du village aussi, c'est des gens qui ont beaucoup de cœur, qui sont très gentils, très, très accueillants, qui mettent la main à la pâte si on a besoin, voilà.
1: C'est la question que j'allais vous poser, Sylvie. Est-ce que vous avez été bien accueillie ici, dans ce petit village de Sainte-Vertu?
0: Alors, pour ma part, oui, très très bien accueillie. Et j'ai même eu l'impression d'avoir une famille. Donc voilà, c'est des gens très touchants, avec qui il y a de l'humour, il y a, je dirais même, une pointe d'amour. Donc voilà.
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1: Itinéraire bis à Sainte-Vertu cette semaine et aujourd'hui, eh bien, je vous propose une rencontre avec Joëlle Dollé. Joëlle Dollé, bonjour.
3: Bonjour.
1: Joëlle, vous êtes photographe professionnelle, vous êtes installée ici à Sainte-Vertu. La photographie, elle est rentrée de quelle façon dans votre vie? Racontez-moi.
3: Elle est là depuis longtemps, très longtemps. La photo, c'est ma mémoire, c'est ma manière de partager ce qui me touche et j'ai toujours eu, même depuis très très très longtemps, j'avais toujours un Nikon avec moi partout où j'allais et en argentique j'ai fait énormément de choses en me déplaçant. J'ai toujours eu mon studio photo et j'ai eu envie de travailler sur des sujets de société, des sujets d'actualité qui me tenaient à cœur. Et je fais beaucoup de portraits. J'ai fait une série qui s'appelle Des légumes et des hommes qui est actuellement exposée d'ailleurs à Guergy. Dans cette série, il y a des personnes extrêmement connues comme Michel Onfray, Alain Passard, Alain Baraton et des gens absolument pas connus, comme tout le monde, comme moi, comme n'importe qui autour de moi, et des jeunes, des vieux, et des légumes pareils, des anciens, des connus, des pas connus, des courants, tout ça. Et tout le monde est remis sur le même plan. Et c'est ça qui m'intéresse.
1: Et aujourd'hui, vous êtes totalement abandonné Paris pour Sainte-Vertu.
3: Oui. J'ai mis 2 ans avant de faire le pas, j'ai mis du temps. Depuis 2015, je faisais mes semaines moitié Paris, moitié Sainte-Vertu. Et j'ai pris la décision un jour de lâcher Paris complètement parce que je suis autonome. J'ai un studio, je suis totalement indépendante et autonome. Je continue à venir, à aller à Paris de temps en temps. J'ai de temps en temps des commandes sur Paris. Évidemment, j'ai plus le rythme que j'avais avant quand j'étais à Paris. Après, la roue, elle tourne forcément. Moi, j'ai eu ma période, j'ai beaucoup bossé. Les jeunes, ils sont là aussi, ils continuent, donc voilà. Mais et moi, je travaille, je me concentre sur mes expos, sur mon travail, je continue, je fais des nouvelles séries ici dans la région. Ici, il y a beaucoup de proximité, j'adore ça, et donc, je suis très contente d'avoir quitté Paris, et j'ai eu la chance de quitter avant le Covid, genre tout début 2020, donc voilà.
1: Et puis Sainte-Vertu, j'ai envie de dire, c'est un cocon artistique.
3: Oui, alors bien sûr, c'est aussi la raison pour laquelle j'ai pu quitter Paris. C'est le fait qu'on soit une petite bande ici à Sainte-Vertu. On est plusieurs artistes, on se connaît, on s'est connus à Paris pour certains. On s'est rencontrés, d'autres sont venus et ça s'est élargi dans Sainte-Vertu. Mais c'est vraiment, et on est solidaires en effet des événements pour les uns et les autres.
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1: Itinéraire bis à Sainte-Vertu cette semaine. Je me suis arrêtée à l'atelier Cœur de Lys. Maria Pérez, bonjour.
4: Bonjour.
1: Vous êtes tapissière. Ici, c'est le domaine de la tapissière. Alors, tapissière, ça veut dire quoi?
4: Tapissière, c'est la couturière d'ameublement. Je réalise tous les décors textiles de la maison. Double rideau, store, voilage, habillage de lit, etc.
1: Comment devient-on tapissière? Quel était votre parcours jusqu'à exercer cette profession?
4: J'ai habité 30 ans à Paris, j'étais assistante de direction dans un grand groupe. Et puis, vers la quarantaine, je dirais, je me suis demandé ce que j'allais faire de ma vie. Et la couture me plaisait énormément. Donc j'ai fait une formation à l'école Boulle. Et quand j'ai déménagé en province, il y a presque 15 ans maintenant, je me suis installée comme tapissière.
1: À Sainte-Vertu. Pourquoi Sainte-Vertu?

0: Sainte Vertu parce que d'abord je suis bourguignonne d'origine et puis j'ai toujours rêvé d'habiter à la campagne et j'avais des amis à Sainte Vertu et je venais déjà régulièrement les week-ends et voilà donc évidemment s'installer en province c'est important d'avoir de connaître du monde et c'est ce qui m'a amenée ici à Sainte Vertu.
1: Pourquoi vous êtes-vous dirigée vers ce métier de tapissière?
0: Alors petite, ma tante était couturière et donc j'aimais beaucoup passer du temps avec elle quand on était en vacances près de chez elle. Et puis je faisais des habits pour mes poupées, pour les poupées de ma petite sœur. J'ai toujours aimé avoir une aiguille dans les mains.
1: Que viennent chercher les gens chez vous?
0: Alors déjà, moi je vais chez les clients, donc ça veut dire qu'il y a un temps d'échange, un temps de conseil qui est très important pour eux. Les moments d'échange, le travail que je fais pour eux de recherche, par exemple sur les tissus, etc., c'est important pour eux.
1: Quel type de conseils vous pouvez leur donner? Ce sont des conseils de couleur, des conseils de matière?
0: Oui, tout à fait. Les finitions, la forme, les matières, les harmonies par rapport à leur intérieur. Mais j'aime ça, donc voilà, je m'amuse beaucoup et j'aime conseiller mes clients.
1: C'est un métier qui vous fait découvrir de différents univers, j'imagine, parce que dès que vous rentrez chez quelqu'un, c'est un univers différent qui s'offre à vous.
0: Ah oui, tout à fait. J'ai eu la chance de travailler, par exemple, dans plusieurs châteaux du coin. Ça peut être aussi des... J'ai eu des maisons d'hôtes. Sinon, c'est des particuliers et chacun a son univers. On passe du rustique au très contemporain. Donc, j'ai la chance d'entrer dans de très belles maisons, parfois. Et ça, c'est vraiment la récompense de la tapissière.

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Pendant 20 ans, Jules Laverte, originaire des déserts près de La Fécla dans les Bauges en Savoie, sort son premier single, Courant éclair. Étudiant en triple diplôme et sportif de haut niveau, Jules a aussi participé à The Voice Kids il y a quelques années.

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2: Big Flo et Oli, c'est un premier album il y a 10 ans, mais des titres et des rêves depuis bien plus longtemps. Des tubes, comme on en entend

0: les deux frères toulousains au palmarès est bourrifant. 1 million d'albums vendus, 9 millions d'abonnés sur les réseaux, 3 milliards de streams, 3 victoires de la musique et des concerts archi complets dans les plus grandes salles de France et les stades. Mais alors, est-ce que réaliser ses rêves d'enfant avec tant de succès, c'est l'autoroute du bonheur? C'est l'une des nombreuses questions qui se posent. Big Flo et Oli dans leur nouvel album Karma qui vient de sortir, et c'est Oli qui vient nous en parler ce soir dans Décibel. Salut Oli.
1: Salut, super intro. Ça fait toujours plaisir de te voir, tu sais. Je suis obligé de dire à chaque fois, Émilie, que t'es une des premières qui nous a interviewé. Voilà, comme ça c'est dit, j'ai dit mon petit bisou, ma petite blague du début et c'est fait.
0: Merci. Mais non, mais moi, si tu dis que ça te fait plaisir de me voir, imagine-moi à la place où je suis, de voir l'évolution du groupe Big Flo et Oli, mais aussi votre évolution personnelle à toi et à ton frère. Tu viens d'avoir 30 ans là.
1: Ça y est, j'ai passé le cap du 3. Tu sais, quand tu remplis sur les papiers, tu mets 3, ça y est, fait drôle.
0: Tu changes de case, quoi. Ouais. C'est un truc de fou. Alors, beaucoup de gens ont l'habitude de vous voir ensemble, Big Flo et Oli. Ce soir, Oli, t'es tout seul. Alors, je vais pas te faire comme dans la chanson « Il est où ton frère ?» Mais qu'est-ce que ça dit de votre duo que, justement, sur cet album-là, sur Karma, il y a eu quelques promos que vous avez fait l'un sans l'autre. Moi, j'ai l'impression que c'est très positif, mais dis-moi ce que t'en penses.
1: Ben, moi aussi, je crois que c'est positif. Écoute, ça dit qu'il y a un côté un peu plus libre et un peu plus assumé. Peut-être que parfois on se permettait pas ces petites parenthèses solo.
0: Ouais.
1: Et ça dit aussi une volonté d'un peu plus développer. Souvent quand t'es à deux, là s'il aurait été là, ça aurait été aussi génial. Mais
0: de toute façon, tu commences une phrase, il la termine.
1: Ouais,
0: c'est la mitraillette, vous deux, quand même.
1: Mais c'est bien aussi de pouvoir parfois faire des longues phrases et pouvoir développer, laisser un silence. Sans qu'il Flo à côté.
0: Flo, il peut pas le silence. Ah, tout de suite, il rentre dedans.
1: Flo, il supporte pas. Mais ouais, on s'est un peu réparti un peu les tâches. Et puis, pour te dire la vérité, 100% honnête, Flo, il est un peu moins à l'aise. Enfin, à l'aise, il l'est, mais il aime un peu moins ce truc-là d'enchaîner beaucoup de promos, d'interviews.
0: C'est un exercice. Et quand tu deviens un musicien, tu signes pas pour ça au départ.
1: Exactement.
0: Oui.
1: Donc, il envoie le petit frère. Moi, j'aime beaucoup ça. C'est toujours un plaisir de pouvoir défendre l'album et en parler. Donc, on se répartit de temps en temps la tâche.
0: Alors, défendre l'album, c'est un grand mot, puisque franchement, il n'est pas très attaqué. La critique est unanime et dithyrambique. Karma, c'est un super album. Et alors, c'est drôle, parce que beaucoup de journalistes ont l'impression qu'il faut rajouter, il est

0: Alors pour moi, vous faites du rap depuis toujours. Pourquoi est-ce qu'on dit que celui-là, il est plus rap?
1: Écoute, franchement, tu me poses une colle aussi. Mais ça me fait plaisir que toi qui nous suis et qui nous soutiens depuis des années, tu le relèves. De toute façon, c'est un compliment, donc on est content. Mais c'est vrai que... on l'a un peu plus axé comme ça en promo en fait, on a un peu dit ça et les gens l'ont répété mais je suis d'accord, on a toujours rappé, mais allez, je vais pas être de mauvaise foi, c'est vrai que quand on entendait les morceaux que t'as mis au début,
0: les gros tubes
1: plus tard, dommage
0: vieux, ouais.
1: Quand tu nous connais de loin sans être forcément rentré dans notre univers musical, c'est vrai que ça peut être étonnant si tu te prends karma ayant juste découvert Coup de vieux, dommage, sur la lune ou papa. Donc il y a cette petite différence là, mais en effet on a toujours été rap et de la famille rap, accepté aussi. On a toujours fait des collabs avec des rappeurs. C'est notre ADN pur et dur. Mais c'est vrai qu'il y a un retour quand même à un truc un peu plus essentiel, un retour aux sources, dans la manière de composer, un peu moins formaté aussi. Il y a un côté un peu plus rough, quoi. J'ai l'impression dans cet album-là.
0: C'est intéressant. Alors, on a vu par moments, grâce aux réseaux sociaux, comment vous l'avez fabriqué, ce disque. J'ai notamment souvenir d'avoir été hyper jalouse d'une villa en Espagne.
1: À Cadaqués,
0: ouais. Vous étiez pas mal, là.
1: On était bien. C'est Flo qui a choisi la villa, tu te doutes.
0: Oui, il a toujours très bon goût, Flo, tout ce qui est voyage, etc.
1: Confort.
0: Ça, c'est sûr. Donc, c'est un album que vous avez fabriqué à plusieurs endroits, sur plusieurs périodes. C'est ça aussi le grand succès dont je parlais au début. Alors, je ne sais pas si ça vous mène sur l'autoroute du bonheur, on en parlera en écoutant des chansons, mais en tout cas, ça vous laisse le choix et les moyens de prendre tout le temps que vous voulez pour faire votre musique.
1: Ouais, ça c'est un luxe qu'on a grâce à notre public aussi, qui nous a toujours suivis. Ouais. Et on fait partie des rares rappeurs, surtout dans le rap. C'est important de le souligner, parce que dans la variété ou dans la pop, c'est un peu plus courant de mettre des 3-4 ans entre les albums. Dans le rap, c'est quasiment tous les 6 mois que ça sort un projet. Et on a la chance d'avoir un public qui nous suit et qui est toujours présent. Ouais.
0: Ils vous attendent.
1: Ils nous attendent, ils comprennent aussi le processus. Et puis aussi, on a aussi la chance de faire des tournées un peu infinies.
0: Oui, c'est vrai, vous êtes tout le temps là.
1: C'est-à-dire que souvent, on sort là, on avait sorti l'album en 2022 et la tournée, elle s'est finie mi-2025. Donc, ça a été du non-stop. On rajoutait des zéniths partout à chaque fois. On a fini en stade, tournée inter. Donc, c'est aussi un luxe qu'on a, un confort qu'on a.
0: Alors, Oli est là sans Big Flo, mais il y a aussi des moments de l'album où vous n'êtes pas ensemble et ça chante. Parce que oui, c'est un album très rap, n'empêche que ça chante aussi. Là, c'est Flo. C'est pas le meilleur moment de sa journée ou de sa vie, mais il le partage. Et c'est ça qui est beau. Il est dans un hôtel de luxe au Japon.
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0: assez beau et triste et mélancolique, les deux chansons qu'on vient d'entendre. Elles se suivent aussi sur Karma. Vous avez eu envie de vivre chacun ces petits moments de...
1: Ouais, et puis souvent en duo, quand l'autre ne trouve pas sa place dans le récit, dans la narration, par exemple le morceau qu'on entend là encore en fond, il s'appelle « Tu me manques ». Et c'est une déclaration d'amour à une dame, une vieille dame avec qui je me suis lié d'amitié. On aurait dit un récit de Marcel Pagnol, un peu dans notre quartier à Toulouse.
0: Quand t'étais gamin.
1: Quand j'étais enfant, une femme en plus qui a jamais réussi à avoir des enfants. Donc il y avait toute une symbolique très forte entre les lignes. Et c'est vrai que c'est mon histoire avec elle d'amitié de gamin que j'étais. Et c'était pas du tout l'histoire de Flo. Donc souvent quand il trouve pas sa place, il se met de côté ou il prend un pas de recul. Et moi pareil. Là, il parle de sa dépression un peu, de son spleen d'artiste et de grand frère qui a eu beaucoup de pression sur les épaules. Tout seul, un peu, il parle de ses antidépresseurs dans un hôtel où il est censé normalement être le plus heureux du monde vu que c'était son rêve. Ben là, je m'y voyais pas non plus, à part raconter, je vois mon frère, et il m'écrit, il y avait pas grand-chose à raconter. Donc parfois, c'est bien aussi de s'accorder ça. Ouais.
0: Alors, l'album s'appelle Karma, moi. Perso, le karma, c'est un truc qui me fait peur. Quand je fais un truc pas très propre, je me dis, méfie-toi, le karma va te retrouver et va te rattraper par le callback et tu vas payer ce que tu es en train de faire. Donc le karma, pour moi, c'est plutôt un truc qu'on redoute.
1: Ouais.
0: Karma, c'est ça.
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0: Alors pour vous, le karma, pour Big Flo et Oli, est-ce que c'est comme moi un truc qu'on redoute? Est-ce que c'est quelque chose qui a à voir avec la religion, avec la superstition? C'est un mot fort, karma.
1: Ouais, c'est un mot fort qui nous a beaucoup accompagnés. Tu sais, quand tu passes beaucoup de temps avec une personne, tu commences à rentrer dans des délires, tu crées ta propre mythologie.
0: Sure. Oui.
1: Ton langage, tes blagues de frères, tes running jokes, tout ça. Et ça a été vraiment le cas avec Flo autour du karma. C'est vrai qu'on s'est souvent répété ce mantra-là en se disant « t'inquiète, laisse faire le karma ».
0: Ah, donc vous, c'est plutôt un karma positif.
1: 100% positif.
0: Qui vient réparer les injustices dont vous avez été victime.
1: Exactement.
0: Que les gens comme moi ont fait. Parce que moi, j'ai peur. Donc moi, c'est toutes les saletés que j'ai fait. Et vous, c'est toutes les saletés qu'on vous a faites.
1: Non, on voit plutôt le verre à moitié plein. Quoi.
0: C'est bien, bravo les gars.
1: Sur le karma, en tout cas, mais... Oui. Mais ça marche dans les deux sens. Et d'ailleurs, ce qui était assez marrant, c'est qu'on l'a sorti un vendredi 13. Et pareil, ça a créé débat chez nos potes. Il y en a pour qui c'était ultra chanceux et ultra positif.
0: Oui.
1: Et d'autres qui disaient, faites gaffe à vos chiffres, les gars, ça porte malchance. Mais en tout cas, pour revenir au karma, c'est vrai qu'on s'est rattaché à ça. Et je crois qu'on n'est pas les seuls dans une société qui vacille un peu et où on manque parfois de repères. Là, tu vois, on regardait les news à la télé, on était assez choqués de ce qu'on lit, de ce qu'on voit, de ce qu'on entend. Donc, je crois que parfois, on se rattache à des religions un peu intérieures, à des superstitions.
0: Quand on se sent impuissant.
1: Quand on se sent seul, impuissant, parfois, ou perdu. C'est une sorte de phare un peu au loin. On essaie de se fabriquer un peu d'espoir, quoi. C'est ça, être humain, j'ai l'impression. Donc ouais, le karma nous a accompagnés et c'était aussi une métaphore sur notre carrière de se dire voilà, on a planté une graine. Tout le monde ne croyait pas en nous. Ça a été parfois un peu dur. On était un peu marginalisés, mis de côté, incompris dans ce qu'on voulait raconter, dans qui on était. Et on se disait attends, une carrière c'est long, pas à pas. Et finalement, le karma et le public a été de notre côté. Donc, il y avait une métaphore assez symbolique. Il y a un morceau qui s'appelle Remontada, où on dit aussi voilà qu'on a réussi avant la fin du match, avant à remonter au score, quoi. Donc, ça marchait bien.
0: Oli, on va reposer la question que j'ai posée au début en introduction. Alors, est-ce que réaliser ses rêves d'enfant, avoir autant de succès, vendre 1 million d'albums et remplir des stades, ça rend forcément heureux?
1: Alors, tu as Oli et t'as pas Flo, donc moi je vais te répondre oui.
0: Toi oui, ça te rend heureux, ça te nourrit suffisamment.
1: Oui, après il y a plein de phases dans le bonheur, c'est-à-dire qu'il y a plein de couches. Il y a des moments où bien entendu derrière l'artiste il y a un homme, donc il y a des doutes, il y a des moments un peu plus durs, mais en tout cas j'ai l'impression que ça m'a rendu plus heureux que ce qui était prévu de base dans la vie un peu qui m'attendait hors musique, quoi.
0: Bon karma.
1: Donc bon karma. Oui, après c'est une question qui est toujours compliquée, je trouve, à répondre pour les artistes, parce que à la fois il faut être élégant et assez doux dans la réponse, parce que les gens en général, et par exemple si je compare à mon groupe de potes ou mon entourage, ont une vie entre guillemets, difficile ou un peu plus difficile, une réalité. J'ai plein de potes qui font des métiers qu'ils n'aiment pas ou qui se lèvent le matin pour faire un taf qui ne leur plaît pas.
0: Oui, ou ceux qui n'ont pas de sous.
1: Ceux qui sont un peu plus en galère, etc. On a plein de potes à Toulouse comme ça. Et c'est vrai que si je me vois d'un regard extérieur, c'est toujours un peu compliqué d'entendre des artistes, et je le reconnais, j'entends se plaindre, entre guillemets, ou dire que la vie est difficile ou un peu fatigante, mais c'est le cas. C'est vrai que parfois, ça peut être déroutant, cette vie-là d'artiste, on est mis en lumière, beaucoup critiqué aussi, c'est une vie qui s'arrête jamais.
0: Ouais.
1: C'est-à-dire que nous, on est tout le temps en train de réfléchir au projet Big Flo Lee, on est tout le temps sollicité.
0: Oui, puis même si tu n'y penses pas, dans la rue, tu vas croiser quelqu'un qui va dire « Hey, Big Flo et Oli !»
1: Ouais, c'est ça.
0: Oui.
1: Même quand je suis tout seul, il me dit ça d'ailleurs. On n'a jamais compris.
0: Et même quand, il paraît même quand vous êtes au bout du monde, l'un ou l'autre, il y a toujours un touriste français qui vous reconnaît, qui vient
1: exactement,
0: vous parler.
1: Bah
0: oui,
1: exactement.
0: C'est rigolo ça.
1: Mais en tout cas, voilà, pour revenir à ta question, je crois que le bonheur, c'est. Dans le bonheur, il y a la liberté, quoi. En tout cas, c'est pour moi une des définitions. Et je me sens libre quand je fais de la musique. Et je me sens de plus en plus moi-même en grandissant et en faisant de la musique. Donc, je vais te répondre un petit oui.
0: Ouais,
1: mais derrière se cachent plein d'autres couches et plein de moments plus difficiles. Ouais.
0: Des nuances. Alors,
1: exact.
0: Dans l'album, il y a des réflexions hyper intéressante et profonde aussi sur l'ascension sociale. Alors ça rejoint un petit peu ce qu'on vient de dire,
1: ouais.
0: Sur le fait que bah voilà, t'as pas aujourd'hui la même vie, et ton frère non plus n'a pas la même vie que les gens avec qui il a grandi. Vous n'avez pas la même vie que celle que vos parents avaient à votre âge.
1: Exact.
0: L'ascension sociale, elle est par exemple dans la chanson 44D. Elle est matérialisée par à quel rang tu es quand tu prends l'avion. 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
0: Alors, à la fin, je rajoute, je rigole. Ça m'intéresse parce que j'ai trouvé que cet album, c'était sans doute un de vos plus mélancoliques depuis le début, en
1: c'est
0: tout
1: vrai,
0: cas dans
1: ouais.
0: les textes.
1: C'est vrai.
0: Et pour autant, vous n'avez jamais été aussi gaulerie en promo. Je vous ai vu faire
1: des
0: folies chez Alice Moitié, chez McFly et Carlito, et vous êtes vraiment comme pour vous excuser d'avoir fait des textes aussi poignants. J'ai l'impression que vous avez mis les bouchées doubles pour être très marrant en promo.
1: Ouais, mais tu vois là, tu m'as débloqué un truc dans ma tête. C'est ça. C'est aussi parce qu'on se connaît très bien. Je te vois un peu comme une grande cousine qu'on croise de temps en temps en repas.
0: Ta première babysitter.
1: Mais c'est vrai. C'est vrai. En effet. Je pense que c'est ça, et puis c'est aussi une part de notre personnalité aussi,
0: ouais.
1: Que les gens ne connaissaient pas vraiment. Nous, paradoxalement, on est des mecs aussi très drôles et très légers, très marrants, oui. En plus des textes parfois
0: vous êtes
1: très,
0: même
1: très profonds.
0: Vous êtes un peu zinzin, ouais, ça se voit même dans les vidéos. Dès qu'il y a un événement à annoncer, c'est jamais juste une bête annonce, vous faites toujours des choses. Oui, bien sûr, vous avez cette fantaisie.
1: On est créatifs, et ouais, voilà, fantaisie, ouais. Ça nous va bien. Mais c'est vrai que peut-être il peut avoir un petit complexe ou alors de la pudeur. Je mettrai ça sur la pudeur. En fait, on passe beaucoup de messages par les blagues et Flo, justement, c'est le spécialiste de dire un truc super profond et de vite casser le malaise en faisant une blague ou quelque chose de totalement bizarre, quoi. Mais c'est vrai, c'est une belle analyse. Je suis d'accord avec ce que tu dis.
0: Il y a aussi le cul entre deux chaises. Ça, c'est un truc qui vous caractérise beaucoup et dans tous les domaines de la vie. La chanson, c'est le retour du texte.

0: peu près.
1: Ça fait beaucoup de chaises hein, pour deux petits culs.
2: Ouais. Et bien, ça fait plaisir que tu en parles, parce que c'est vrai que ça a été une position toujours particulière pour nous,
1: ouais.
2: Dans notre vie, même dans notre vie en société, même avant le succès.
1: Ouais.
2: On a toujours été à la croisée des mondes, quoi. Et j'ai l'impression que dans notre société actuelle, c'est un truc qui est de moins en moins compris ou accepté. Et nous, on a mis du temps à faire comprendre qu'on pouvait être fier d'être français, mais fier d'être algérien, fier d'être argentin, et avoir plein d'influences mélangées à la maison, oui. Qu'on pouvait être fan de variété, mais aussi fan de rap, qu'on pouvait avoir un festival, mais aussi faire une expo. Et c'est vrai qu'on a toujours eu ce sentiment d'être au carrefour de plein de choses, et ça vient de notre éducation. Nous, on a grandi dans un quartier populaire, on n'avait pas d'argent, on se galérait pour enregistrer dans les studios de rap, mais à la fois, on était inscrits au conservatoire.
1: Oui.
2: Donc, on traînait qu'avec des mecs blindés de bonne famille qui jouaient du violon. Donc, il y avait toujours ce paradoxe, et on s'est construit dans le paradoxe. Mais pour nous, c'est une richesse et une fierté, mais c'est vrai que ça peut souvent être pas compris dans une ère où tout est noir ou blanc.
1: Ah, il faut choisir ton camp dans cette époque dans laquelle on vit, qui est terrible.
2: Un peu, ouais.
1: On te demande tout le temps de choisir un côté ou l'autre, et c'est pour ça qu'elle est intéressante, la place de Big Flo et Oli dans la musique, dans le rap, mais même la société. Mais c'est parce que vous l'avez fabriqué, en fait. Mais il y a des vents un peu contraires, quoi.
2: Oui, il y a des vents un peu contraires, mais là, comme tu le disais, on a enfin la sensation qu'on faisait le bon choix, en tout cas d'être nous-mêmes, quoi. On s'est toujours senti nous-mêmes. En tout cas, ça n'a jamais été forcé,
1: ouais.
2: Qu'on soit sur une radio un peu quali, comme je dis en rigolant, Intello, ou le lendemain avec McFly et Carlito dans un truc un peu plus gaulerie sur YouTube. On s'est toujours senti nous-mêmes. Et là, ça y est, les gens ont mis du temps, mais j'ai l'impression qu'on nous a compris. Ça y est, ouais.
1: Je vous ai compris.
2: Ouais.
1: Pardon. Oh là là, la blague de vieille personne du 20e siècle.
2: J'ai 30 ans, tu sais, maintenant, ça y est.
1: Vite un peu d'espagnol.
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2: Vamos, Emily Massoyer.

0: Picasso sur Kerama. Il faut l'envoyer à Bad Bunny d'urgence. Hein. Vous allez vous retrouver sur scène avec lui pour ses concerts en France.
1: On aimerait bien. Mais on est content, ça aussi. C'est une part de notre univers depuis le début, en vrai. Oui. Si tu réécoutes Dommage ou des morceaux comme Plus tard, il y a toujours eu cette petite touche hispanique.
0: Il y a Papa.
1: Ouais, Papa aussi. Et on est super heureux. Et je crois que c'est une direction vraiment qu'on va de plus en plus assumer et prendre. Tu vois, ce morceau-là, on aimerait bien l'étirer.
0: Il est beau. Hein.
1: Et merci. Ouais. Et on aimerait bien en faire un projet entier. Peut-être de 10 titres, avec beaucoup de touches espagnoles, avec des collaborations.
0: Tu as joué de la trompette.
1: Ouais, j'ai joué de la trompette dessus et je vais en jouer. Et c'est une envie qu'on a de plus en plus d'assumer ce côté-là. Je vais te dire une vérité aussi qui est assez marrante, c'est aussi les latinos sont revenus à la mode.
0: Donc c'est devenu beau gosse maintenant.
1: Donc nous ça fait quand même du bien quoi. On attendait depuis 20 ans que ça, avec tout le respect que j'ai pour mon père, mais la salsa il y avait un côté un peu old school quoi.
0: C'est vrai.
1: Et là on a vu Bad Bunny, donc là on est tous contents et même les potes à mon père ils sont là, putain ça fait plaisir, les gens ils se remettent à danser un peu quoi. Et c'est vrai que au-delà de la mode, l'oreille du public français, ouais, c'est aussi ouvert à ça. Et un morceau comme Picasso, là, il est en train de cartonner. Je pense que ça va être notre gros morceau de l'album. Il aurait été peut-être un peu moins accueilli et compris il y a 5, 6 ans ou 7 ans. Là, on a eu les Rosalia, les Setangana, Bad Bunny récemment. Donc, ça fait du bien. Donc, on y va à fond. Ouais.
0: Oli, Madame Rivérol. Est-ce que ça te dit quelque chose ?
1: Bien sûr, c'est un classique de notre histoire, de notre mythologie familiale.
0: Madame Rivérol, qui était CPE dans votre lycée, quand vous étiez petit.
1: Oui, qui fait partie de ces gens-là dans l'éducation nationale, qu'on remercie. Alors souvent on critique parce qu'il n'y a pas toujours des profs et des gens bien, c'est vrai, c'est une réalité. Mais aussi des gens qui sont visionnaires et qui ont l'ouverture d'esprit et de cœur de faire plein de choses. Elle avait mis en place la Semaine des Arts. C'était une semaine entière où tout le monde pouvait faire des concerts, des expos, photos, dessins. C'est une dame qui a beaucoup fait bouger notre lycée de musiciens. Ouais.
0: Ouais, c'est vrai. Et alors, les équipes d'ICI Occitanie, Sébastien Bretenoux en tête, sont allées rencontrer Madame Rivérol parce que elle est comme nous, elle est enchantée par votre succès et elle se souvient de quand vous étiez scolarisée et toi, Oli, frère Flo, et que vous aviez énormément d'absence puisque vous vous lanciez évidemment dans la musique.
1: Surtout moi, ouais.
0: Elle raconte.
2: Un enseignant, il doit faire passer un programme et quand ses élèves sont trop souvent absents, là, ça passe plus du tout. Et je me souviens de moments d'échange avec un professeur de mathématiques qui me disait « Non, mais là, ça suffit, il faut les coller maintenant, faut les punir, moi, j'en peux plus, ils sont jamais là. » Mais je t'assure qu'ils sont malades, je me disais. En fait, je savais qu'ils faisaient une première partie à l'Olympia, donc bon, ils étaient déjà très vite, ils ont atteint une sacrée notoriété et mener les choses de front devenait difficile à ce moment-là.
3: Et vous aviez des contacts avec la maman aussi?
2: Ah oui, la maman aussi. La maman voulait qu'ils aient le bac. Et elle a réussi. Elle disait sans le bac, non, je les lâche pas. Bon, après, elle était bien obligée de lâcher quand même, une fois qu'ils sont majeurs. Elle aussi, elle s'est retrouvée dans mon bureau à examiner les absences. Et vraiment, ils peuvent remercier Patricia, leur maman, qui m'a dit déjà, mais voyons, ça, c'est pas justifié. Ça, non, là, je compte sur vous, vous les punissez, c'est pas possible. Bon, elle veillait au grain et elle avait bien raison.
0: Oh là là, Madame Rivérol!
1: Elle défend un peu trop ma mère, quand même. Il y a Anguille Sourage dans cette histoire.
0: Déjà, c'était le plaisir de la retrouver. Merci.
1: Non, c'est hyper touchant, bravo.
0: Occitanie.
1: Ouais, merci les gars, trop bien.
0: Et ce qui me plaît, moi, c'est que, encore une fois, album après album, c'est le cas dans Kerama, mais c'est le cas dans les albums précédents, l'adolescence, la famille, les parents, les gens qui étaient là au moment où ce rêve dingue qui est devenu réalité est arrivé dans vos têtes, ces gens, ils sont toujours là dans vos textes. Parfois, c'est juste une petite punchline, parfois c'est plus, mais ils sont toujours là. En fait, vous pensez toujours à eux.
1: Ouais, alors on va savoir. Ouais, pour moi c'est normal. Je trouve ça me fait même bizarre ta question, mais
0: pourtant il y a tellement de gens qui passent leur vie à essayer d'oublier d'où ils viennent.
1: Ouais, je vois ce que tu veux dire, mais nous ça a été salutaire pour nous. C'est notre crew, un peu notre famille, et on est toujours avec les mêmes équipes. Mais quand je le dis, c'est vrai que je vois dans les yeux des gens que c'est assez rare.
0: Ouais.
1: Est-ce que c'est un truc propre au sudiste, un peu à Toulouse? Il y a ça, non? Peut-être, je sais pas.
0: Est-ce que les gens du sud se serrent plus les coudes? Je sais pas. Est-ce que c'est aussi une protection, justement? Parce que quand le succès arrive, il y a peut-être des gens qui arrivent pour de mauvaises raisons. Et tu te dis, ceux-là, ils m'aimaient quand j'avais pas un rond.
1: Exactement. Il y a aussi ce truc-là d'avoir vécu ce succès à part très jeune.
0: Ouais.
1: Et d'avoir eu la chance d'être protégé, accompagné, quoi. C'est un accompagnement qui rassure, c'est vrai. Ouais.
0: Merci Oli d'être venu nous voir.
1: Merci Émilie, toujours un plaisir. Franchement, j'ai l'impression que c'est Noël. Tu sais, les gens que tu vois peu, parce qu'on en a mille trucs à chaque fois, mais qu'on est toujours heureux de croiser. Merci pour ton soutien depuis le début. Ouais.
0: Bisous, merci.
1: Gros bisous, merci.
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0: Ah là là, les frissons. Angélique Kidjo, 45 ans de carrière, 5 Grammy Awards, figure incontournable des musiques du monde et voix politique aussi pour le continent africain. Sa pensée est sollicitée, écoutée, respectée des grandes universités européennes et américaines jusqu'aux instances de l'UNICEF. Angélique Kidjo est ce soir dans Décibel à l'occasion de la sortie de son nouvel album Hope, ça veut dire espoir, et elle y met 2 points d'exclamation. Angélique Kidjo est dans le studio. Bonsoir.
1: Ah, moi, je danse déjà sur le...
0: Ah, sur la musique de l'émission.
1: Ah, oui, c'est bien.
0: J'aime bien la musique dans la peau. Angélique Kidjo, moi, ce que j'aime, c'est qu'à chaque fois que je vous vois, j'ai l'impression de recevoir une dose d'énergie incroyable. Vous communiquez ça dès que vous êtes dans une pièce. Et alors, parfois, la pièce est très grande, hein, puisque vous jouez évidemment dans un endroit immense.
1: Heureusement.
0: Et voilà, que ce soit dans le petit studio ou sur la grande scène de Solidays, par exemple, j'ai le souvenir de vous avoir vu là-bas, vous rayonnez de la même manière. Il y a quand même des moments où vous faites un peu la gueule, où vous êtes un peu éteinte?
1: Ah, j'aime pas la colère, j'aime pas faire la gueule parce que ça me fatigue.
0: Ah oui.
1: Ça me plombe. Moi, je peux pas. Voilà. Me mettre en colère, c'est ce que je déteste le plus.
0: Ou alors juste être un peu bou.
1: Ah oui, mais quand je suis décalée, moi, je parle plus à personne. Car il y a deux choses. Quand j'ai faim et quand je suis fatiguée, il faut pas me parler. Les Anglais disent hungry.
0: Oui, c'est ça.
1: Moi, quand je suis hungry, là, il faut pas me parler du tout, là.
0: Tout à l'heure, je parlais de votre rayonnement international. Et c'est vrai, hein, vous êtes quand même récompensé 5 fois aux Grammy Awards, qui sont les Oscars de la musique. Et puis, cette année, vous devenez la première chanteuse africaine à recevoir une étoile sur le Hollywood Walk of Fame, cette fameuse étoile là au sol. Est-ce que les honneurs de ce type, comme les statuettes, les récompenses ou les étoiles, ça vous touche ?
1: Ça me touche surtout cette étoile parce que je m'attendais pas à ça. Je me suis réveillée le matin et mon mari me dit « Ah, tu auras une étoile sur le Hollywood Boulevard ». J'ai dit « Écoute, si c'est une blague, ça m'intéresse pas. Non. Je viens de me réveiller, ne commence pas avec tes blagues à la mort moelleux, là. » Et il me dit « Mais non, tu me crois pas, regarde, c'est sur Internet ». J'ai dit « Encore, c'est encore pire. Internet, j'y crois pas non plus. »
0: C'est vrai que tout n'est pas vrai sur Internet. Mais là, c'est vrai.
1: Et là, c'était vrai. Et là, il a fallu un moment pour que je l'absorbe. Je l'ai pas encore complètement absorbé, mais en fait, c'est des gens qui vous proposent et ça veut dire que les gens écoutent et ouais, prêtent attention. Et je ne peux que dire qu'une chose, je suis honorée de le recevoir et j'espère que ça va ouvrir la porte à d'autres artistes du monde entier.
0: Hope, espoir, c'est une notion, l'espoir et une énergie qui est partout sur le disque. Parfois, c'est aussi simple que dans les paroles et dans le titre de la chanson, You Can, tu peux.

0: The Voice, je vous dis, Angélique Kidjo dans le studio d'ici, qui chante avec elle-même hein, cette chanson You Can. Ça donne effectivement de l'espoir, de l'énergie. Est-ce que c'est quelque chose qu'on vous a beaucoup répété quand vous étiez petite? Est-ce que c'est quelque chose que vous répétez à vous-même à chaque défi, à chaque épreuve?
1: Mon père avait l'habitude de dire, si tes rêves ne sont pas assez grands, ferme-la. On n'a pas envie de t'entendre. Ok, papa.
0: Ok.
1: Et cette chanson, en fait, a été. C'est l'inspiration de cette chanson, c'est ma fille, qui un matin, je crois que c'est en octobre ou novembre dernier, elle se réveille le matin, elle descend pour le petit déjeuner et elle me fait: Maman, tu sais, je viens de réaliser que je dois faire le deuil du monde qui nous a été promis. Et ça, c'est quelque chose qui m'a plombée.
0: Oh, waouh.
1: Ça m'est tombé sur la tête comme une pierre. Et ma fille n'a pas l'habitude de parler comme ça et je me suis dit: Tu ne peux pas parler de ça. Elle dit: Non, les mots, j'en veux pas. Parce que c'est ce que je ressens en ce moment. Donc pour moi, la seule solution, c'était d'écrire une chanson pour elle et pour les jeunes d'aujourd'hui, de ne pas perdre espoir parce qu'ils sont capables, ils ont la possibilité de créer le monde dans lequel ils ont envie de vivre. Et que s'ils ne le croient pas maintenant, ce monde n'existera jamais.
0: You can, vous pouvez. Alors, c'est carrément un message à une génération. Et puis, quand je parlais tout à l'heure de transmettre l'espoir, ce fameux hope, le titre de l'album, c'est parfois juste par le fait que vous existez, Angélique Kidjo, et que vous rayonnez. La jeune chanteuse nigériane Aera Star, par exemple, petite fille, elle vous regardait à la télévision recevoir un Grammy et elle se disait: Ah, bah alors, moi aussi, peut-être un jour, je serai sur cette scène-là. Et elle partage avec vous une chanson sur l'album.

0: C'est pas encore plus fou ça qu'une étoile sur le Walk of Fame d'Hollywood, de se dire il y a une grappe d'artistes, garçons, filles, de tout plein de pays différents, qui ont cru en leur rêve de musique en vous voyant.
1: Ça c'est dément.
0: Ouais. Hein.
1: Ça c'est dément.
0: Là, vous pouvez être fière de ça.
1: Ça c'est dément.
0: C'est beau.
1: Mais en fait, je m'en suis rendu compte en 2002 quand je suis devenue ambassadrice de l'UNICEF et quand j'ai commencé à aller en-delà des pays que je connais, le Togo, le Ghana, le Nigeria, le Bénin, que j'ai commencé à aller vers l'est, le centre, un peu partout. C'est que tu arrives dans les villages, les gens arrivent et ils t'appellent pas par ton prénom ni ton nom. Ils t'appellent par les titres de tes chansons.
0: Oh waouh.
1: Je dis alors là, si je porte les titres de mes chansons, la vie est belle. Et là, tout d'un coup, c'est un moment de reconnaissance de ce qu'on a fait. Et ça vous rend humble. Parce que je n'ai jamais pensé à ça. Je me dis, bon, mais chez moi, on me connaît. Bon, mais c'est à l'Afrique de l'Ouest, tout va bien, quoi. Et en dehors de l'Afrique de l'Est, tout le continent africain connaît ma musique. Et ça, c'est une responsabilité. C'est une joie. C'est une célébration de tous les instants pour moi, parce que chaque fois que je monte sur scène, je sais que je porte ce continent sur mes épaules.
0: L'Afrique, je vous avais interviewé par téléphone, puisqu'à l'époque, on n'avait pas le droit de se voir pendant le Covid, où vous aviez, pour l'UNICEF, enregistré une version d'un classique, hein, Pata Pata, pour faire passer le mot à toutes celles et tous ceux qui n'avaient pas forcément accès à Internet, etc., à propos du Covid et des mesures d'hygiène, et se laver les mains, etc. Quand vous parlez de responsabilité tout à l'heure, c'est ça, prendre vos responsabilités aussi, c'est utiliser votre voix parfois pour des messages qui ne sont pas artistiques.
1: Moi, je suis responsable de ma vie et ma vie dépend des autres. Donc, la responsabilité doit être commune. Donc, Quand les filles de ma fondation Batonga en panique disent qu'est-ce qu'on fait, c'est quoi, comment on peut se sauver, comment on peut sauver nos communautés, je leur explique ce qui se passe. Et on leur donne de l'argent pour fabriquer des masques. Déjà, au départ, elles fabriquaient des savons. Donc, qu'est-ce qu'elles ont fait? Elles ont fabriqué les masques, le savon, elles ont mis de l'eau à disposition et elles ont pris d'assaut toutes les radios locales de leur communauté, dans les langues différentes, pour leur dire, gardez de votre distance, lavez-vous les mains, ne vous touchez pas le visage. C'est-à-dire qu'elles ont sauvé leur communauté, parce que, pour moi, mon rôle en tant que grande sœur dans cette histoire, c'est de leur donner les outils pour qu'elles puissent se protéger.
0: Et la chanson faisait partie des outils aussi.
1: Ah ouais, c'est clair.
0: Et voilà, parce que même quand on lit pas le journal ou même si on n'est pas connecté à Internet, bah, la chanson qui passe à la radio.
1: Ça fait plus d'effet.
0: Ça fait plus d'effet. Sur votre album, Angélique, vous avez rassemblé des artistes d'origines différentes, de générations différentes aussi. En fait, comme point commun, ils ont que bah, vous les aimez beaucoup et qu'ils ont énormément de talent. Alors, par exemple, sur Oyaya, je ne vais même pas vous dire qui est le guitariste. Vous allez entendre trois notes et vous allez comprendre. Eh oui, c'est Monsieur Nile Rodgers. Et il y a aussi une artiste qui s'appelle Isa.
1: Du Brésil.
0: Nile, tout le monde le connaît, vous aussi. Isa, pas encore.
1: Ah, mais
0: c'est ça aussi le kiff, c'est de faire découvrir des artistes.
1: Absolument, moi j'ai rencontré Isa il y a longtemps, elle devait avoir 15 ans, elle est venue voir mon concert à Rio et on a parlé. Moi je m'en souvenais plus, elle me l'a rappelé tout d'un coup, ça fait tilt dans ma tête. Et on s'est rencontrés aussi il n'y a pas longtemps ensemble et on a parlé avec plein d'artistes. Un ami à moi avait rassemblé des acteurs très connus, de la nouvelle vague. C'était incroyable ce moment-là. Ouais. On a passé ensemble l'art qui nous réunit, la musique qui nous réunit. Bon, forcément, je me suis dit, avec Niles, je parle de la joie. Comment on célèbre la joie? Comment au Brésil on célèbre la joie? Par le carnaval.
0: Bien sûr.
1: Alors, donc, on va mettre le carnaval en plein dedans. Voilà.
0: On va parler des mamans. Avant de parler de la vôtre, on va parler de la maman de Dadju. Dadju, c'est un des artistes les plus populaires en France aujourd'hui. Franco-congolais, Dadju, c'est sa maman qui lui a fait découvrir votre musique. Et vous partagez une chanson ensemble sur l'album, une chanson qui s'appelle Superwoman.

0: Superwoman sur Hope avec Dadju. Donc, votre maman, Angélique Kidjo, qui est un personnage hyper important. Alors ça, vous allez dire c'est pour tout le monde, mais pour vous particulièrement, il y avait une connexion très très forte avec votre maman qui a quitté ce monde, effectivement. Et pour ses obsèques, vous vouliez chanter sa chanson préférée, c'est Malaika. Vous étiez terrassé par le chagrin, vous n'avez pas réussi à la chanter ce jour-là, mais vous l'avez réenregistrée, cette chanson, et elle est sur l'album Malaika. Et vous avez choisi de la partager avec qui?
1: Laurent Pagny.
0: Florent Pagny, vous pouvez m'expliquer votre parcours avec cette chanson et du moment où vous n'arrivez pas à la chanter jusqu'au moment où vous allez en studio la réenregistrer?
1: Cette chanson, je la chante pour maman depuis que j'ai 9 ans. C'est sa chanson préférée. Et elle me l'a dit à plusieurs reprises. Le jour où je partirai de cette terre, avant qu'on me mette en terre, j'aimerais que tu chantes cette chanson. J'ai pas pu. Et comme je sais que maman est amoureuse des chanteurs et des chanteuses à voix, et je me suis dit, elle connaît forcément Florent. Malheureusement, elle n'est plus là pour qu'on ait cette conversation, parce que si elle était encore là et que j'ai fait ça, elle m'aurait demandé le numéro de Florent pour l'appeler. Ça, c'est ma maman, ça. Pour lui dire, mais bien fait, mon garçon. Maman, c'est le numéro, je te dis. Voilà. Donc, c'est vrai que je suis fan de la voix de Florent. C'est pas seulement qu'il a une voix, c'est que ce qui transmet avec sa voix. Et plus que sa voix, en fait, quand on chante, même on se rend pas compte de ce qu'on donne. Moi, c'est ce que je reçois de la part de Florent. Et on avait envie de faire quelque chose ensemble. Donc, on a regardé dans le répertoire et cette chanson, c'était son coup de cœur. Et je vous assure, je dis, si ma maman n'est pas aux manettes, il y a un truc qui va pas. Parce que je me demandais comment réinventer aussi Malaika sans me répéter. Et qu'est-ce que je peux amener de plus pour que ça touche l'âme de ma maman qui n'est même plus là? Et donc c'était la voix de Florent. Et quand on était en studio, à chaque instant, j'ai senti la présence de ma mère. Et c'est pour ça que j'ai voulu que l'album finisse par Malaika. Parce que c'est que comme ça que je peux faire un clin d'œil à ma maman en disant, hey, tu vois, tu voulais que je te la change, j'ai pas pu, mais j'ai ramené du renfort là.

0: Malaika, cette nouvelle version sur votre album, Angélique Kidjo, cette chanson que vous chantiez pour votre maman depuis l'âge de 9 ans. Là, ça y est, elle est dans une version qui peut tout traverser, là.
1: Ouais, ouais.
0: Bravo.
1: L'entendre toujours, c'est émouvant. Parce que...
0: Oui. Je sens que vous êtes touchée, émue, et à la fois vous avez dépassé, finalement, en enregistrant, vous avez dépassé ce blocage que vous aviez.
1: Donc il fallait
0: le faire.
1: Il fallait le faire.
0: Ouais. Il faut écouter Hope, l'album d'Angélique Kidjo, si justement vous trouvez qu'on traverse une période où l'espoir n'est pas forcément facile à toucher du doigt. Un truc important que vous dites, Angélique Kidjo, et vous connaissez bien le sujet, hein, je rappelle que vous êtes ambassadrice de bonne volonté pour l'UNICEF, donc vous avez fait le tour du monde pour l'UNICEF, vous êtes très très consciente de tout ce qui va mal dans le monde. Vous dites, l'espoir, c'est pas de la naïveté. L'espoir, en fait, c'est un muscle, on choisit de l'activer ou pas. C'est ça que vous dites.
1: Exactement. L'espoir est l'ennemi de la peur. Mmh. Et quand on a le courage de s'accrocher et de s'approprier l'espoir, on est invincible. C'est-à-dire que la peur, c'est très facile de se construire une prison de peur. C'est beaucoup plus compliqué de se construire une maison d'espoir. Parce qu'avec l'espoir, personne ne peut vous atteindre. Et c'est ça qu'il faut qu'on comprenne. De ne pas dire l'espoir, c'est un mot, c'est non. Parce que quand on commence à dire ça, on est déjà cynique. Et quand on devient cynique, on n'a plus de perspective d'avenir qui est brillant, qu'on peut partager avec l'autre. L'espoir, c'est la vie. L'espoir, c'est l'amour. Il faut se lever tous les jours en se disant, eh ben aujourd'hui, ça peut être une journée pas mauvaise, mais il y aura quelque chose que je pourrais apprendre de cette journée. Il faut toujours voir la beauté dans tout, même dans les moments les plus difficiles.
0: L'album, il y a une chanson qui s'appelle Big Heart et qui vous a été inspirée par une phrase de Michelle Obama. Alors vous, Angélique Kidjo, qui êtes un espoir pour tout un tas de gens, on en a parlé depuis le début de cette conversation, quelqu'un qui vous donne à vous de l'espoir, c'est genre une Michelle Obama.
1: Mais parce que elle, c'est une femme incroyable. Moi, je l'ai rencontrée, on s'est rencontrés souvent, on s'est parlé beaucoup.
0: Ouais.
1: Elle a une mère aussi forte que la mienne, en fait. Et c'est ça qu'on retrouve chez les femmes qui ont été nourries par l'amour de leur père et de leur mère, qui arrivent dans des positions très très difficiles et qui puisent dans cet amour et dans cette force qu'on leur a donnée pour tout se transcender et être absolument au-dessus de la mêlée. Et ça, c'est quelque chose qui est pas facile, surtout quand on est la première dame des États-Unis. Et quand on est noire, bonjour les dégâts. Dès le départ, on a commencé à regarder comment elle s'habille. Toutes les mesquineries, elle dit, when they go low, I go high.
0: Oui. Plus ils sont petits et par le bas, plus moi, je m'élève.
1: Voilà, exactement. Ouais. Et c'est ça qui est dans ça. Quand il devient cruel, moi, je deviens gentille. Et quand ils vont en bas, moi je vais en haut.
0: Ça s'appelle cette chanson Big Heart. Big Heart.

0: cette chanson.
1: Vous pouvez, nous aussi, on a craqué sur Big Heart. Angélique Kidjo, chanteuse exceptionnelle, dans tellement de langues, en français, oui, en anglais, en espagnol, en italien, en yoruba, en swahili. Voilà, qu'on entend d'ailleurs en swahili sur cet album. On va terminer en allant faire un tour à Soweto, avec le Gospel Choir de Soweto, donc, qui vous accompagne, Angélique, sur une chanson qui s'appelle Sunlight to My Soul. Alors là, voilà, c'est la lumière du soleil sur mon âme. On touche encore une fois.

0: plein d'artistes. Et moi, je sais pas pourquoi. Peut-être parce que avant qu'on fasse le concert, on a été visiter sa cellule à Robben Island. Et on était beaucoup dans une petite pièce. C'est vrai que quand on rentre dedans, on est en colère ou on a envie de pleurer. Parce que c'est tellement un traitement inhumain qu'on se dit comment est-ce qu'il a passé 27 ans là. Et ce qui est dingue, c'est que au moment où on était tous dans l'émotion et tout, il nous dit Welcome to my palace. Et tout le monde a commencé à rigoler.
1: Bienvenue dans mon palais.
0: On a commencé à rigoler. J'ai dit mais il est fou. Il a un humour pas possible. Attends, on est sorti pour prendre la photo. Tout le monde était là en train de. Moi j'essaie de me planquer. Il est venu me chercher. Il m'a pris dans sa main, il m'a mis à côté. Et il est venu le soir du concert, il m'a pris dans ses bras. Et quand je suis montée sur scène, j'étais sur des ailes. Je ne savais pas, j'étais là, ouais, j'ai vu ma lèvre. Oh d'accord, bon, mais je vais me calmer.
1: Et en même temps, quelle icône, Nelson Mandela,
0: ah oui.
1: Évidemment.
0: Et puis ce qu'il a dit ce jour-là a résonné en moi, il nous disait, la personne qui vous fait du mal, si vous ne lui pardonnez pas, il vous possède toute votre vie. Donc, quand je suis montée sur scène avec le Soweto Gospel Choir, quand j'ai commencé à chercher maman, j'ai dit aux filles, allez-y, donnez-moi tout ce que vous avez. Les filles, les hommes, et puis la chorale, c'était comme un mur de son. C'était incroyable, j'adore. C'est un des moments les plus touchants pour moi.
1: Sunlight to my soul. Eh bien, merci, Angélique Kidjo.
0: Merci de m'avoir invité, c'était super.
1: Merci beaucoup. Merci.

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1: J'étais en train de chanter la partie anglaise de cette chanson pour Carmel. Et Johnny Hallyday, il est venu, lui, chanter sa partie de la chanson. Et à un moment donné, et on m'a demandé si je pouvais partir. 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Et Johnny a dit, je t'ai écouté chanter, tu ne peux pas chanter devant toi. Ce qui est incroyable avec cette chanson, c'est que non seulement on n'a pas oublié le nom, mais en plus elle a été reprise ensuite par Florent Pagny, et qui a eu un deuxième succès énorme. 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
3: Bonjour à toutes et à tous, j'espère que vous allez bien. Il va faire encore très chaud cette semaine. Pensez à vous hydrater régulièrement et faites attention aux plus fragiles, les enfants, les personnes âgées et les animaux de compagnie. Nous sommes ensemble jusqu'à 13h pour profiter des meilleurs moments au taquet. Ce mardi sur votre radio ici, il va beaucoup être question de cuisine et de bons petits plats. Mais nous aurons aussi une militaire qui va au travail en uniforme avec ses pantoufles à tête de lapin et une auditrice qui nourrissait le magnétoscope de la famille avec du pain.
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3: Mais avant de retrouver Valérie D'Amido, Éric Bastien et nos candidats qui, je ne le dirai jamais assez, sont top. Musique avec un des plus grands succès de Philippe Lafontaine. Montez le son pour Cœur de loup. N'hésitez pas à chanter aussi avec lui sur votre radio ici.

0: vous écoutez ici et je suis sûre que comme moi, vous n'avez pas pu vous empêcher de fredonner Cœur de loup avec Philippe Lafontaine. Place à Valérie Damido et Eric Bastien maintenant qui sont avec Anne d'ici Paris-Île-de-France, une bonne mangeuse qui aime bien les bons plats d'Auvergne, mais pas seulement, et Pierre d'ici de Romardèche qui collectionne les bouchons. Et quand je dis qu'il collectionne, ce n'est pas un peu, mais beaucoup. Vous allez voir sur votre radio ici.
1: Alors, Anne, c'est l'heure.
2: Oui.
1: C'est l'heure de déjeuner. Je ne peux pas résister au fait de dire que tu manges des plats absolument diététiques, à savoir la potée, l'aligot, la truffade, le pâté de patate. Voilà. Hein, dis donc, c'est pas
2: un... Oui.
3: C'est l'Auvergne.
2: C'est l'Auvergne. Oui, que je mets bien à l'honneur aujourd'hui.
1: Mais alors, du coup, tu fais à manger pour tes amis. Tout le monde se régale. J'imagine que tu ne te fais pas un aligot pour toi toute seule.
2: Non, absolument pas. Absolument pas, mais bon, ça pourrait, un petit aligot.
1: Un petit aligot comme ça sur le coin de table. Alors,
2: l'atome.
1: Ah bah évidemment. Comment vous dire, le Saint-Nectaire, l'atome, tout ça. Enfin, les fromages.
3: Cantal.
1: Ouais, bah tout.
2: Le Cantal.
1: Mais oui.
3: La forme d'Ambert, madame.
1: Oh là là, les deux Auvergnats.
3: Le bleu d'Auvergne.
1: Oh là là.
3: Bon. Est-ce qu'on peut demander un petit. C'est quoi les sommeliers? Qu'est-ce qu'on prend comme vin avec tout ça?
1: Avec l'aligot.
4: Qu'est-ce qu'on pourrait mettre? Un côte d'Auvergne, tiens. Côte d'Auvergne.
1: Bah c'est bien.
4: Pour rester local.
1: Ah bah voilà, on reste local. Alors, je vous ai pas dit, non seulement elle s'est dévouée toute sa vie pour les autres, oui. Mais elle continue là. Elle s'occupe des associations de la ville, elle est au comité des fêtes, elle est à l'association des seniors, elle organise des séjours pour les enfants, et voilà, non mais cette petite...
2: Au jardin pédagogique.
1: Et voilà, non mais dis donc, hein, c'est quand même...
3: La Légion d'honneur, là.
1: Oh bah la Légion d'honneur, hein. Moi j'en appelle à Manumac, hein, donc voilà.
3: Au plus haut point,
1: ouais, oui,
3: plus donc, au niveau.
1: Belle petite Légion d'honneur.
3: Bah allez, on lui donne, allez, voilà, c'est
1: voilà.
3: Fait.
1: Voilà.
3: Allez c'est
1: Anne, fait. Je vous remets la médaille de la Légion de la Dévotion et du super sympathique.
3: Au nom de la confrérie de l'aligot.
1: Au nom de la confrérie de l'aligot, de la pomme et du Saint-Nectaire, du cholestérol et du gras.
3: Vive le diabète.
1: Et du diabète. Bonne soirée à tous.
3: Oh là là.
1: Alors ma chérie, tu as 3.
3: 3 kilos, bien sûr.
1: Non, bah, évidemment. Voilà. Tu as 3 points. Est-ce que tu vas marquer 3 points de plus avec la question à choix multiples? Je vais te poser une question, te faire des choix de réponses et puis tu auras 10 secondes pour me donner ton choix. Tiens, on met ma musique préférée. C'est moi quand j'arrive à la salle de sport une fois tous les 15 ans, les mecs sont tellement contents de me voir.
3: Les tapis se prosternent devant vous.
1: Les machines deviennent dingues. Tout le monde applaudit avec ses petites roues. Alors.
3: Oh, j'ai l'image.
1: T'as l'image? Voilà. Alors, écoute bien, ma petite Anne. Combien de médailles, tous métaux confondus, hein, bronze, or, argent, c'est les médailles. Combien de médailles les athlètes français ont-ils remporté lors des récents Jeux Olympiques d'hiver? 17, 21, 23, aucune, sauf une médaille en chocolat. Alors, combien ils ont gagné de médailles, nos petits athlètes français, là, aux Jeux Olympiques d'hiver? 17, 21, 23, une médaille en chocolat, top chrono, 10 secondes.
2: Je dirais 17.
1: Non. No, c'est 23. 8 médailles d'or, 9 d'argent, 6 de bronze. Donc ils avaient prévu d'en gagner 21, ils en ont gagné 23. Bravo les gars, vous êtes formidables.
3: Pierre, avec ici de Romardèche, consommé avec modération, hein, pour le petit Côte-du-Rhône que tu nous as conseillé. Je rappelle que tu es sommelier.
4: Côte-d'Auvergne, avec l'aligot.
3: Exactement.
1: Oui, elle n'a pas dit un Côte-du-Rhône. Hein.
3: Ah oui, c'est le Côte de quoi, Côte d'Ivoire?
1: J'ai pas retenu Côte d'Auvergne.
3: Mais ça existe, le Côte d'Auvergne? Ça existe, vraiment. Je le connais pas, celui-là, moi. Oh, je ne connais pas complètement ma région, ça, dis donc.
4: Tu
3: fais découvrir. Oui, bah oui. Alors, on vient d'écouter les bouchons de vin. Alors, j'imagine que, comme sommelier, tu collectionnes des bouchons de vin.
4: À peine.
3: C'est-à-dire, t'en as combien? Vas-y, fais-nous rêver.
4: Bah, en fait, je pense que je vais pouvoir isoler entièrement la maison de l'extérieur en collant des bouchons tout autour de tous les murs.
1: Bah voilà, c'est bien ça.
3: Dis donc. Et puis, quand tu colleras tous les bouchons, tu iras te promener dans ton jardin et tu joueras du clairon, hein, à ce moment-là. Oui. Parce que monsieur est déjà passé sur France 3, parce qu'il faisait partie de la fanfare de Saint-Péret.
4: Oh, alors c'est vieux, quand même, c'est très vieux. Hein. J'avais
3: 8-10 ans. On a les archives, hein, tu sais, avec Lidan, on a tout. Tu jouais du clairon et après tu t'es mis à quel instrument?
4: À la trompette.
3: Et tu en joues encore ou pas?
4: Non, malheureusement, ça me manque un peu parce que j'ai aussi joué avec un petit orchestre avec des copains, donc il y avait un. On est plutôt des reprises Rolling Stone, Reverse, des choses comme ça.
3: Ouais.
4: Donc la compète avec simplement quelques riffs. Et c'était bien sympa et la musique vivante me manque un peu. Quoi.
3: Bah,
4: et
3: écoute,
4: j'aimerais bien y remettre, bah, mais vas-y. C'est des chimiques.
3: Ah, si tu trouves le temps, n'hésite pas à te remettre à la trompette et à la musique, avec grand plaisir.

0: La symphonie des éclairs, Zao de Sagazan sur votre radio ici. Nous retrouvons maintenant Christiane d'ici Provence et Jean-François d'ici Limousin. Tous les deux aiment bien manger, mais il y en a un qui cuisine bien mieux que l'autre. D'ailleurs, Valérie Damido et Eric Bastien essayent de passer commande, comme ça, l'air de rien sur votre radio ici. Et vous, qu'avez-vous prévu pour le déjeuner ?
1: Christiane vit à Marseille, la joyeuse et belle cité de Marseille. On fait beaucoup d'aquagym, de longe-côte, du pilates, dis donc, on s'active.
2: Ah ben oui, et puis on fait ça donc avec mon mari à La Ciotat, dans une des plus belles baies du monde.
1: Ah ouais, c'est beau. C'est vrai, ouais. C'est beau. Et alors à Marseille, tu vas où à la piscine ? Tu vas au cercle des nageurs, là, au cercle de je sais plus quoi ? Comment ça s'appelle ?
2: Ah non, c'est bien plus loin. Moi, je vais dans un centre de balnéothérapie.
1: Ah.
2: On est une quinzaine de copines. L'eau est bien chaude. Oh. Trop bien.
1: Oh là là là là, le bonheur. Bon, alors.
2: Ouais.
1: On en a un peu parlé tout à l'heure, mais elle aime bien le bricolage. Mmh. Elle aime bien décaper des meubles. Elle les rénove. Voilà. Elle coud. Oui. Elle fait des trucs. Alors, qu'est-ce que c'est que ça ? Il paraît qu'on fait des costumes de carnaval. Dis donc, tu as plein de talents.
2: Ah ben oui, surtout pour mes enfants à moi, parce que maintenant c'est trop facile hein, pour les petits enfants. Internet, on commande un truc. Tandis qu'avec mes enfants, on cousait, on avait ce plaisir de d'essayer, de rajouter des paillettes, des trucs. Mais bon, ça va, le plaisir reste encore.
1: Ouais, mais enfin, c'est plus joli les costumes que tu leur as fait que les trucs sur Internet, non ?
2: Oui. Tout à fait. Ah oui, moi je suis bien d'accord.
1: Ah,
2: déjà,
1: ouais.
2: Les tissus sont pas les mêmes, hein. Attention, la qualité. Hein.
1: Bah oui, sur Internet, c'est des trucs, voilà, c'est un peu de la... Voilà.
2: Mmh. Alors, on les met une fois, puis on peut jeter. Hein.
1: Ah bah on les lave pas, surtout parce que si on les lave, ils disparaissent, quoi. Donc bon...
2: c'est clair.
1: Bah oui. Alors, quand je dis qu'elle fait plein de trucs, hein, au-delà de faire du bricolage et de la couture, elle fait aussi des cours de cuisine. Parce que... il paraît que t'es la reine du lapin, la moutarde et des cannellonis.
2: Ah ouais. Ça, c'est ma formation qui veut ça, parce que quand c'était pas la techno, donc avant la techno, ça s'appelait EMT, éducation manuelle et technique.
1: Exactement.
2: Et on avait de la cuisine pour les élèves. Ils adoraient ça, d'ailleurs.
1: C'était génial. Moi, j'adorais. J'ai eu ça, moi, parce que à mon école.
3: Moi aussi, EMT, ouais, exactement.
1: Bah oui, ça a disparu, je sais pas pourquoi.
2: Et voilà.
1: Ouais, ouais. Oh là là.
2: Ah,
1: Et il paraît que tu fais bien les lasagnes, et ça.
3: Ah, ça, on adore les lasagnes. Je rappelle qu'avec un bon petit papier d'aluminium en direction du 116 avenue du président Kennedy, c'est toujours possible de les recevoir. Voilà.
1: Allez, taisez-vous donc. On va marquer le deuxième point tout de suite, ma Christiane.
2: Je vais essayer.
1: Mais tu vas réussir. Alors écoute bien cette question. Le télétravail, il paraît que le télétravail, ça booste la natalité. Alors, est-ce que le télétravail booste la natalité ? Est-ce que c'est vrai ? Est-ce que c'est faux ? Top chrono, 5 secondes.
2: Oh, je dirais faux.
1: Et non, c'est vrai !
2: Ah,
1: et oui, les couples et les partenaires qui télétravaillent au moins un jour par semaine, ils ont plus d'enfants que les autres. Donc,
2: Ça veut dire qu'ils ne travaillent pas vraiment, quoi. Ils font
1: Voilà. Donc, moins de trajets, plus de bébés, pas de points.
3: Jean-François, pas de points non plus. Jean-François, mais on va se réveiller, mon petit Jeff, là, à la base Jean-Haut-de-Vienne. Alors, on ne l'a pas dit tout à l'heure, Jean-François, mais tu es éleveur de brebis et tu travailles en famille, si j'ai bien compris.
4: Oui, je me suis associé avec mon frère il y a 3 ans.
3: Ton jumeau, donc.
4: J'étais installé avant et puis il m'a rejoint il y a 3 ans.
3: Ok, vous avez combien de brebis ?
4: On a 1100 brebis tous les deux.
3: Waouh ! 1100 brebis. Ça doit être un travail colossal. T'as toujours voulu faire ça, hein ? T'as toujours voulu travailler pour la terre, pour les animaux, être agriculteur en fait, Jeff ?
4: Oui, ça m'est venu très tôt, dès la 5e, Oui.
3: Bon, écoute, si t'es heureux, c'est l'essentiel. On sait que c'est pas des métiers faciles et on salue tous les agriculteurs qui nous écoutent. À cette heure-ci, je sais même qu'il y en a qui nous écoutent dans le tracteur. On a déjà eu ça, quelqu'un qui a joué avec nous qui était dans le tracteur. Tu fais partie d'une équipe de foot dans ta commune. Tu nous en parles ?
4: Oui, malheureusement, elle n'existe plus. Mais c'est dans la jeunesse.
3: Ah,
1: jeunesse.
3: Mais il n'y a plus de foot dans la commune. Vous êtes 140.
4: Non, elle a tenu 40 ans, mais le Covid a signé la fin du...
3: Attends, sur les 140, tu vas pas me faire croire que tu peux pas trouver 11 joueurs quand même pour jouer sur le terrain.
4: Il va y avoir des joueurs, mais ils n'auront pas l'âge pour jouer suffisamment toute la durée.
3: Alors, on a parlé du fait qu'elle avait du talent côté cuisine, Christine. Alors lui, vous voyez, c'est toujours Philippe Etchebest, mais on est dans le cauchemar en cuisine avec Jean-François. Ah, on n'est pas dans le Top Chef. Toi, c'est une obligation la cuisine, hein.
4: J'adore manger, mais je ne sais pas cuisiner.
3: C'est-à-dire que steak haché.
4: Le repas de fête, c'est steak haché nouilles.
3: Oui, steak haché nouilles, c'est repas de. Voilà,
1: c'est magnifique, c'est déjà bien.
3: Magnifique.

0: She drives me crazy, Fan Young Cannibals dans la playlist d'ici. À suivre votre agenda de l'été, peu importe que vous soyez en vacances ou non, nous vous proposons des idées de sortie près de chez vous, à tester le week-end, le soir, après le travail ou en journée avec les enfants et les petits-enfants. Ensuite, retour de la musique avec Bernard Lavilliers et Jimmy Cliff sur votre radio ici.
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2: Même l'été, Valérie Damido et Eric Bastien sont avec nous à l'heure du déjeuner. Nous écoutons les meilleurs moments d'Otaquet tous les jours jusqu'à 13h. La suite, juste après Bernard Lavillier et Jimmy Cliff sur votre radio ici.

0: Harmonie, Bernard Lavilliers, Jimmy Cliff sur votre radio ici. Valérie Damidot et Eric Bastien jouent maintenant avec Isabelle, qui est parfois tête en l'air. Elle nous raconte deux anecdotes assez sympas. Et avec Sébastien, d'ici Sud-Lorraine, qui est tripophobe. Et là, vous vous demandez ce que c'est d'être tripophobe. Eh bien, elle vous explique cela sur votre radio ici. Et je dois avouer que c'est quand même un peu atypique comme phobie.
1: Alors, je rappelle qu'Isabelle joue ici, Braise, Isel, elle habite à Saint-Ségal. Elle est snipeuse, footballeuse. Et voilà. Et karaoké, mais pas italien. Mais par contre, une chose est sûre, nous avons notre petite Pierre Richard de la semaine.
2: Ah!
1: Oh, ben oui, parce que il paraît qu'un jour, t'es parti de l'hôtel pour aller à l'état-major et que dans le métro, t'avais des chaussons, des chaussons comment? Ils sont comment?
3: Ah, ben des chaussons, des chaussons qui avaient une tête de. Une petite tête de lapin, je sais plus de voilà.
1: Ah, des trucs.
3: Des gros chaussons, là.
1: Ah, des chaussons en peluche, là.
3: Voilà, des chaussons en peluche, là. Avec la tenue militaire, et en fait, j'ai pris le métro pour aller dans le 7e arrondissement, ministère de la Défense. Et dans le métro, je voyais des gens qui me regardaient bizarrement, et en fait, en baissant les yeux, je me suis rendu compte que j'étais partie en chaussons.
1: Et bah bien sûr. Ah bah voilà. Et du coup, c'est pas tout parce que t'as tellement la tête en l'air qu'une fois t'es parti en course avec ton fils. Bon, comme c'était long et que lui, le supermarché, ça l'ennuyait un peu, il est parti lire et s'asseoir dans un coin. Et voilà. Qu'est-ce qui s'est passé?
3: Je suis parti. J'ai passé à la caisse. J'ai rangé mes courses dans mon coffre et au moment de partir, j'ai dit mince, j'ai oublié Anthony.
1: Et voilà.
3: Et bien là, je t'ai rendu compte de rien du tout. Il était là, il disait tranquille.
1: Bon, c'est bien, au moins il n'aura pas eu de traumatisme d'abandon, ce pauvre.
3: Mais il était surpris, il n'en a plus les courses quand ça se
1: fait. Oh là là là, quelle honte. Alors, ma petite sniper, je te propose de marquer tout de suite 3 points. Ce serait pas mal que tu marques 3 points vu que tu n'en as pas. Alors.
3: Je vais juste préciser en un petit sourire à Sébastien, je suis née à Toul, hein, je suis Lorraine, vous aussi.
4: C'est mignon. Oh, bah c'est au travail, ma chérie.
1: Ah bah voilà.
3: Voilà.
1: Très bien. Bah écoutez,
3: s'il
1: y en a un des deux qui gagne, vous partirez dans le chalet ensemble. Alors écoute bien. En début d'année 2026, l'acteur James Van Der Beek nous a quittés à l'âge de 48 ans. De quelle série culte James Van Der Beek était-il le personnage principal? Je te fais des propositions. Madame est servie. Dawson. Les Feux de l'amour, Radio France Flamme. Alors, James Van Der Beek, qui est mort, c'était le personnage de quelle série? Madame est servie, Dawson, Les Feux de l'amour, Radio France Flamme. Top chrono 10 secondes, tu me dis quoi?
3: Dawson.
1: Ok. Et c'est... Évidemment, c'est une... Bonne réponse!
4: Et oui,
1: ça s'appelait Dawson. Ça a été diffusé de 98 à 2003. Et c'est bien évidemment Dawson. Ça te fait 3 points. Bravo.
4: Et le chien est content. On entend. Un chien.
1: Évidemment.
4: Bah oui. Sébastien, tu l'avais cette réponse ou pas du tout?
5: Oui.
4: Oui. Ah, je suis plutôt. Ok, ça me rassure un peu. Ça. Alors après, ce n'est pas la même question. Eh bien d'accord. Sébastien, ici, Sud-Lorraine, qui habite à Nancy, en Meurthe-et-Moselle, qui travaille à la SNCF, rappelons-le, qui fait du théâtre. Ça s'appelle Improdisiaque. Ça joue tous les mois et le prochain. J'ai bien retenu que c'était le 27 mars. Il paraît que tu sais aussi cuisiner et tu as d'autres talents.
5: Oui, c'est un petit peu cuisiné.
4: Oui, alors.
5: Je fais hyper bien les gnocchis, par exemple.
4: Ah oui, d'accord, oui, tu sais bien cuisiner, ouais. Tu sais mettre des pâtes dans l'eau.
5: Et les salades composées.
4: Mais ça, c'est un vrai talent. Mais moi, je voulais en savoir un petit peu plus parce que j'adore ça sur ces fajitas, là.
5: Ah.
4: Alors, pareil que t'es le roi de la fajitas. Excuse-moi, quand même. Est-ce que tu peux nous expliquer?
5: Alors, la farita, c'est ma spécialité. C'est-à-dire que je mets les galettes 37 secondes au micro-ondes. Ça les fait chauffer à une température exacte. Et du coup, mes enfants adorent.
4: Le mec est un super cuisinier. Il sait mettre la faritas 37 secondes dans le micro-ondes.
1: Ah ouais, ça c'est.
4: Et les gnocchis.
5: C'est mon petit secret que je dévoile.
4: Merci de l'avoir dévoilé.
1: Merci de dévoiler ça à la France.
4: Sans ce secret, je ne sais pas comment Philippe Etchebest aurait pu continuer sa carrière.
5: Les soirées de Valérie vont être réussies dorénavant.
1: Oh, merci, je te remercie vraiment.
4: Alors, il y a quelque chose qui me surprend aussi, Sébastien a peur des petits trous.
5: Ah oui.
4: Est-ce que. Je sais pas.
1: Pardon.
4: Je comprends pas, ça veut dire quoi, peur des petits trous?
5: je ne sais pas si vous avez déjà vu des images où il y a des dessous de pied avec plein de petits trous, des petites alvéoles, et en fait, ça me met des frissons. Et je ne sais pas pourquoi.
4: C'est des dessous de pied. Nom, hein.
1: Les dessous de pied.
4: Oui. Les dessous de pied, on a des petits trous.
1: Non, on a des trous sur les pieds.
5: Il y a des images comme ça. Je ne me l'explique pas.
4: Mais tu les vois où ces images?
1: Mais
4: sur
1: où vois-tu des trous avec sous les pieds?
5: Sur Internet, ça s'appelle être tripophobe. Voilà.
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0: l'un des derniers titres de Jérémy Frérot dans la playlist d'ici. Jérémy Frérot qui sera au Festival du Roi Arthur à Bréal sous Montfort en Ille-et-Vilaine le dimanche 23 août. Faisons connaissance à présent avec un autre Jérémy. C'est un auditeur d'ici Nord qui aime bien chiner dans les brocantes comme Valérie Damido et Elsa ici d'ici Pays de Savoie qui avait tendance quand elle était petite à donner à manger au magnétoscope de la famille. Ce qui a beaucoup surpris Eric Bastien sur votre radio ici.
1: Alors Jérémy qui a 38 ans, qui habite à Quatenières. Dis donc, il paraît que tu collectionnes les euros.
2: Oui, alors oui, je me suis mis à collectionner les pièces euros depuis leur arrivée en France. Et je n'arrête pas, voilà. Aujourd'hui, je collectionne encore, mais je ne vais pas les acheter plus cher que ce soit. C'est juste vraiment trouver la pièce que je vais dans mon porte-monnaie.
1: Ah, mais alors les euros que français ou tu essaies d'en trouver de tous les pays de, où il y a...
2: Non, c'est vraiment les euros de tous les pays, pas que la France.
1: Pas que la France, d'accord. Donc, tu te prends des petits séjours de ci, de là en Europe pour choper des euros.
2: Alors, oui et non. C'est prévu que je fasse l'Europe. Mais j'ai déjà pas mal de pièces, notamment l'Espagne, le Portugal. Enfin, je vais pas citer tous les pays, mais voilà, pas mal. Après, les plus rares comme le Vatican, Monaco, forcément, là, c'est plus compliqué à voir. Mais oui, je vais pourquoi pas aller dans ces destinations-là.
3: Il y en a en France, hein, ce sont des pièces...
1: Oui, mais c'est pas marrant. Oui. De les acheter, on s'en fout. Le mieux, c'est d'aller dans les pays.
3: C'est vrai.
2: Exactement.
1: C'est complètement con d'acheter des pièces. Autant aller visiter les pays, passer un week-end. Alors, tu aimes les brocantes. Là, tu pourrais trouver des pièces, par exemple. Il paraît que tu fais beaucoup de brocantes.
2: Oui, je fais pas mal de brocantes, surtout en ce temps-là, quand il fait beau. Voilà, je cherche pas quelque chose de spécifique. Hein, je chine. Mais voilà, si je trouve des pièces, je vais pas les acheter. C'est pas mon principe. Le principe, c'est vraiment voyager, l'avoir dans mon porte-monnaie. Et si je l'ai, bah là, ok, je la garde.
1: Eh ben voilà, ça c'est bien. Alors disons, on a plein de points communs, parce que moi aussi je fais des brocantes. Non, non, et tu joues au casino. Pa, pa, pa.
3: Oh là là.
2: Bah oui.
1: Tu joues à quoi au casino?
2: Alors au début, je jouais aux roulettes électroniques. J'ai arrêté. Maintenant, je joue beaucoup aux machines à sous, mais vraiment, voilà, à toutes les machines à sous. Et voilà, j'essaye de me limiter, mais c'est compliqué.
1: Ah, mais tu joues pas aux jeux de cartes, quoi, en fait. Tu fais que les machines.
2: Non, voilà, je joue pas aux jeux de cartes, le blackjack, le poker, je joue au poker en ligne, mais je joue pas dans le casino.
3: Mais est-ce qu'il gagne au moins avec tout ça? Est-ce qu'il gagne beaucoup?
1: Bah, il est milliardaire, il vient de s'acheter une île dans les Caraïbes.
3: Comme ça, il a envie de jouer avec vous pour le plaisir. Bah voilà.
1: Pour aller à Gérard Mer.
2: Non, je ne gagne pas.
1: Alors, mon chat, c'est la question à choix multiple. Je te pose la question, je te propose des réponses et à mon top chrono, t'auras 10 secondes pour me donner ton choix. Alors, tiens, on part en Irlande. Hop. Eh oui. Et pourquoi on part en Irlande? Parce qu'aujourd'hui, mardi 17 mars, c'est la Saint-Patrick.
3: Bonne fête, Patrick.
1: Voilà, donc c'est le Saint-Patron de l'Irlande. Alors, à l'occasion de cette fameuse Saint-Patrick, quelle grande ville américaine colore sa rivière en vert, symbole de l'Irlande?
3: Vert en vert.
1: Alors,
2: Chicago.
1: Oh bah, j'ai même pas le temps de dire Boston, Chicago, New York, que l'autre il me dit Chicago. Bah, j'ai envie de te dire top chrono, rien du tout. T'as raison, c'est Chicago.
2: Voilà.
1: Bravo, c'est Chicago. Il verse un colorant végétal écologique qui teinte l'eau pendant des heures. Voilà, bravo, ça te fait donc 3 points de plus. Tu as 7, Jérémy.
3: Elsa qui est célibataire, qui a un chat qui s'appelle Newton. Elsa qui va ouvrir son entreprise de VTC. Ça a l'air de te faire rire à chaque fois que je résume un petit peu ta vie, Elsa.
4: C'est rigolo.
3: Bon, ce qui est rigolo, c'est ce que tu faisais quand t'étais petite. Parce que alors, j'ai découvert plein de trucs marrants, un peu à la Ducobu. Toi, t'aimais bien faire des petites bêtises. Et alors, ça, ça vous fait rire? Elle nourrissait le magnétoscope. Mais avec quoi?
1: Mais c'est-à-dire?
3: C'est-à-dire qu'il y avait un magnétoscope.
4: Des punaises et des bouts de pain.
3: C'est-à-dire qu'on a tous eu un magnétoscope dans les années 90, je crois. Et toi, tu lui donnais la boîte, et ça s'ouvrait comme ça. Et tu lui donnais du pain.
4: C'est ça.
1: Parce que tu croyais qu'il était vivant, en fait. C'est ça, tu croyais que c'est un petit animal?
4: Bah ouais, je pensais que ça lui ferait plaisir. Maman et papa étaient très contents.
3: Ouais, sauf qu'un jour, t'as été plus loin, t'as mis des punaises dedans.
4: Ouais, c'est ça, exactement.
3: Voilà. Ouais. Et donc forcément, au bout d'un moment, ça marche plus, hein. On est d'accord?
4: Non.
3: Mais oui, mais c'est pas fini. Remettez-moi du cobu, petite. Elle a failli faire exploser la maison. Qu'est-ce qui s'est passé?
4: J'ai mis la cuillère dans le micro-ondes.
3: Ah oui?
4: C'est normal.
3: Bah bien sûr.
4: C'est normal de mettre du métal dedans.
3: C'est normal. Et le micro-ondes a explosé.
4: Alors, il n'a pas explosé. La lumière a cassé, heureusement, mais ça aurait pu aller plus loin,
3: Oui, bien sûr.
1: Là, tu sais que c'est les gremlins qu'on met dans les micro-ondes, voilà. Pas les cuillères. Hein.
3: Vous en voulez encore? En primaire, on n'est pourtant pas vieux en primaire, quoi, 6, 7, 8 ans. Tu t'es pris un ballon de foot dans la tête. Qu'est-ce que tu as décidé de faire? À la Ducobu, hein.
4: Eh ben, j'ai fait semblant de perdre connaissance et ça a duré quelques jours.
3: C'est-à-dire que t'as fait croire que t'avais perdu la mémoire.
4: C'est ça, ouais.
3: Et pourquoi?
1: Bah pour s'amuser.
4: Je sais pas.
3: Pour t'amuser.
4: Je n'ai aucune idée.
3: Ça n'est dit que dit tout ça, mais j'adore, hein, mais voilà, c'est les bêtises qu'on fait quand on est enfant.
1: Je vais faire chier mes parents, je vais faire croire que j'ai plus de mémoire.
3: Ah non, mais c'est très très drôle.
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0: Elle sera en concert au mois d'octobre, Vichy, Saint-Étienne, Orléans, Poitiers par exemple, Véronique Sanson, Vancouver, sur votre radio ici. Dans moins d'une minute, Valérie Damidot et Eric Bastien seront toujours avec Jérémy d'ici Nord, qui est un grand maniaque du rangement, mais vraiment. Hein. Et Elsa d'ici Nord, qui nous raconte quelques anecdotes quand elle travaillait dans l'hôtellerie. À tout de suite sur votre radio ici.
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2: Nous allons tout de suite parler de ta maniaquerie, mon petit chéri. Il paraît. Alors ça, c'est quelque chose, tu vois, pour un... Jusqu'ici, je trouvais qu'on avait plein de points communs. Tu vois, t'aimes la déco, t'aimes les brocantes, tu joues au casino, tu vois, on aurait pu passer un week-end ensemble.
3: Ah, mais moi, ça me va, on peut.
2: Bah, on peut, mais mon chéri, il paraît qu'il faut que tu ranges tout avant de partir.
3: Oui, malheureusement, oui. C'est un des tops que je peux avoir, c'est que tout doit être rangé, les interrupteurs éteints, les portes fermées, bien vérifiées à chaque fois, tout. Sinon, je ne pars pas, même si je suis en retard.
2: Ah, c'est-à-dire que si, par exemple, tu as oublié de ranger la vaisselle la veille, tu fais la vaisselle avant de partir.
3: Bon, c'est très rare qu'elle soit pas rangée.
2: Ouais. Voilà, donc tu es prêt à te mettre en retard pour ranger la maison.
3: Exactement.
4: Un homme bien.
2: Et alors, est-ce qu'Emeric, il est comme toi ou pas?
3: Non, pas du tout.
2: Et voilà, c'est le principal sujet d'engueulade dans les couples, tu le sais.
3: Oui, mais ça va. On arrive à concilier.
2: Ouais, mais il y en a toujours un qui est plus maniaque que l'autre.
3: Oui, j'avoue. Ouais. Moi, je suis trop maniaque.
2: Mais est-ce que tu travailles dessus? Est-ce que tu en parles? Est-ce que tu essayes de laisser un peu le bordel?
3: Oui, j'essaye de laisser un verre sur la table, mais voilà, je peux me rendre malade, quoi.
2: Mon Dieu. Alors, en plus, il paraît que tu râles.
3: Ah ouais, je suis très râleur, moi.
2: Oh mon Dieu.
3: Partout, je suis râleur.
4: Il a toutes les qualités, cet homme-là. Il est parfait.
2: Tu arrêtes. Tu es râleur sur quoi? En voiture? Parce que ça va pas assez vite, tout ça, là.
3: Ah, mais je dis à chaque fois, je pourrais être policier, je les admirerais tous. Un stop dépassé, un feu rouge dépassé, quelqu'un qui détourne la priorité, dans un rond-point, etc. Je supporte pas.
2: Moi, mon fantasme absolu, c'est d'avoir un gros paintball avec des boules de couleur. À chaque fois que quelqu'un commet une infraction, je lui tirerais un truc de paintball dedans.
4: Oh, la violence.
2: Rose fuchsia. Voilà.
3: Si seulement on pouvait.
2: Si seulement.
4: Présentez-vous, là, il y a des élections, allez-y.
2: Oh là, mon Dieu, la politique, c'est pas pour moi, mon pauvre chéri. Bien, mon cher, on va essayer de marquer 5 points de plus avec cette question cash et une chanson de Renaud.
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2: Mon petit Renaud. Alors, il chante en argot, nous, on va parler d'argot. Écoute bien. Quand on dit, c'est quelle profession quand on dit baveux? C'est comme quoi comme profession baveux en argot? On désigne quoi? Quel est le métier du mot baveux? C'est quoi? Et vas-y.
3: L'avocat.
2: Hop, mais c'était tellement
4: fort.
2: Et
4: lui, il n'utilise pas les chronos, lui. Hein.
2: Mais non, lui, il n'utilise pas les
4: nouvelles règles.
2: Eh ben voilà, eh ben bravo, bien évidemment. Eh oui, un baveux, c'est un... c'est une expression un peu moqueuse, hein. Ça veut dire que ça parle tellement les avocats que ça bave, quoi. Voilà. Bon, ça te fait 5 points de plus. C'est un sans faute.
4: Elsa, il est en train d'installer sa suprématie, là, avec un sans faute pour Jérémy.
2: C'est un sans faute, ouais.
4: Oui, c'est un sans faute. Elsa, t'es pas très loin non plus, hein. C'est-à-dire que, franchement, un petit point d'écart. Encore faut-il marquer. Elsa, tout à l'heure, je t'ai entendu pas dans la motif totale. Moi, j'ai besoin de conquérants, là.
6: Oui, c'est vrai, mais il est très très fort.
4: Oui, mais toi aussi, doute pas de toi.
2: Elle est magnifique.
4: Mais oui, elle est magnifique. Wow. Mais Elsa aussi, elle est magnifique. Avec son petit côté du cobu, on vous a raconté toutes les bêtises qu'elle faisait quand elle était Gabille. Bon, je vous ai dit aussi qu'elle avait travaillé en hôtellerie, dans la restauration, il y a quelques années. Il t'est arrivé des trucs un peu... coquinou, quoi. Oh, bah oui, hein. Allez, comme ça, on a vu des clients nus assez souvent.
2: Bah oui.
6: Ah ouais, dans l'ascenseur, ouais, à la réception, ils débarquent, ils confondent la porte de la salle de bain avec la porte de l'entrée de la
4: chambre. Ah ouais.
6: Ouais. Donc ils sortent et ils sont tout nus et ils se retrouvent sans clé et ils descendent pour aller chercher une clé, quoi.
4: Ah, et donc t'as vraiment des gens qui prenaient même pas le temps de mettre en peignoir un truc, qui venaient tout nus à la réception. T'es sérieuse là?
6: Ah bah ouais, ils sortaient tout nus de la chambre, ils confondaient vraiment le toilette avec la porte, quoi. Enfin...
4: Alors c'est pas tout, hein, dans un hôtel de luxe dans lequel tu as travaillé, un client.

0: Emmener les personnes à l'aéroport pour ceux qui ont besoin d'un chauffeur et d'accord. aussi pour ceux qui veulent partir en soirée, qui ont besoin de boire de l'alcool et qui ont besoin d'être amenés.
1: Bien sûr, et d'être Sam. Bon, bah parfait, bravo, lance-toi et je te souhaite le meilleur pour ton entreprise donc de VTC.
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groupe The Brothers Johnson. Et voilà, les meilleurs moments d'Otakes sont terminés pour aujourd'hui. Il y en aura d'autres demain à partir de 12h05 avec une passionnée de cuisine, une autre de Disney, un candidat qui était représentant en produits de bricolage mais qui n'aime pas bricoler, et bien sûr des candidats qui raconteront à Valérie Damido et Eric Bastien sur votre radio ici comment ils ont rencontré leur chérie. Souvenir, souvenir.

0: tel qu'un bon Phil Collins pour terminer la nuit ou commencer la journée. Bienvenue, vous êtes ici.
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0: 5h moins 1, l'heure de se retrouver comme chaque matin de l'été, toujours avec le même plaisir. J'espère que vous allez bien, que la nuit fut réparatrice. Cette journée, on la commence ensemble et en musique avec Indochine qui nous rendra visite dans quelques minutes, le temps de s'informer tout ce qui se passe dans l'actualité au plus près de chez vous. Bonjour Cyril Ardo-Redon.
2: Bonjour Johan Rock, bonjour à tous.
0: On est le 18 août et dans le journal de 5h, on parle déjà rentrée scolaire.
2: Oui, avec le versement dès aujourd'hui de l'allocation de rentrée scolaire si vous êtes bénéficiaire.
0: Dans Paris et les économies, ce mardi, on s'intéresse à votre prêt immobilier. Savez-vous qu'il est possible de moduler votre emprunt en fonction de vos entrées d'argent? À 5h13, Valère Coréard nous donnera toutes les infos utiles et pratiques si vous avez contracté un prêt immo. En attendant, vous êtes les bienvenus, comme tous les jours, ici. Venez nous raconter comment se passe votre été, ce que vous avez prévu de faire pour cette journée. 0810 055 056. Bon début de journée à l'écoute d'ici.
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0: Nous sommes le mardi 18 août, il est 5h. Le journal présenté par Cyril Ardo-Redon et quelques centaines d'euros vous seront peut-être versés dès aujourd'hui.
2: Ce sera le cas si vous êtes bénéficiaire de l'allocation de rentrée scolaire sous condition de ressources pour des familles avec un enfant scolarisé âgé de 6 à 18 ans. Une somme qui permet de financer des fournitures scolaires ou des vêtements et dont le montant dépend de l'âge de l'enfant. Justine Leblond.
3: La somme peut aller de 426 euros pour les 6-10 ans à 466 euros pour les 15-18 ans, car les besoins ne sont pas les mêmes selon le niveau scolaire. Cette allocation dépend de vos revenus perçus en 2024 et du nombre d'enfants à charge. Elle est versée soit par la CAF, automatiquement si vous êtes déjà inscrit, sinon il faut vous créer un compte et faire une demande, soit par la Mutualité Sociale Agricole si vous dépendez de ce régime. Alors si votre enfant entre en CP mais qu'il n'a que 5 ans, vous y avez le droit aussi. Il faut simplement transmettre son certificat de scolarité. Et pour les jeunes de plus de 16 ans, vous devez remplir une déclaration auprès de la CAF pour confirmer qu'ils sont toujours scolarisés.
2: Explication de Justine Leblond à retrouver dès maintenant sur ici.fr.
0: Après l'incendie en Gironde, l'heure est donc à la reconstruction.
2: Sébastien Lecornu en visite hier dans le département avec une partie de son gouvernement après le feu qui a ravagé 42 000 hectares et détruit 240 maisons. Plusieurs mesures sur la table pour un montant qui pourrait atteindre 100 millions d'euros, des aides aux collectivités, des exonérations de cotisations sociales, une accélération des permis de construire ou la suspension des taxes foncières pour des entreprises. Mais au Porge, la ville la plus meurtrie par les flammes, 300 personnes tenues à l'écart auraient souhaité pouvoir échanger avec le Premier ministre, comme Christophe, dont la maison a brûlé.
4: C'est une honte de voir ça, de voir un Premier ministre de ne pas assumer ses responsabilités quand il faut, quoi. Voilà, c'est décevant, mais franchement, on ne va pas lui sauter dessus, on ne va pas non plus l'agresser. Et quand je vois comment ils réagissent, c'est très décevant, quoi. Complètement dépité, parce que nous, on va rester avec nos habitations. Lui va rentrer dans sa maison qui sera encore debout, et nous, on va rentrer dans nos maisons qui sont complètement sinistrées, quoi.
2: Voilà. Sébastien Lecornu a rencontré 4 habitants et commerçants du Porge ainsi que des pompiers et le maire de la commune. Le Premier ministre dit comprendre le sentiment d'abandon des sinistrés.
5: Bah, l'État ne les abandonne pas, je pense que l'ensemble des annonces qu'on vient de faire montrent l'inverse. Après, le fond, les gens qui ont perdu leur maison, c'est quelque chose d'épouvantable. Et donc la colère que ça peut évidemment susciter est énorme. Moi je le comprends très très bien, un peu plus d'empathie que moi sur cette affaire-là. Mais justement, plutôt que des grandes phrases, plutôt que de se montrer en photo et plutôt que de se mettre en scène, je préfère mettre du concret. Et c'est vrai, c'est ma culture d'élu. Je fais confiance au maire, au conseil municipal. Et c'est vrai que je fais ça. Un peu à l'ancienne, mais j'assume.
2: De son côté, Emmanuel Macron, dans le Var, a promis que les communes de ce département touchées cet été par d'importants incendies bénéficieront des mêmes dispositifs d'aide qu'en Gironde. Et puis sur le front des incendies ce matin, les Bouches-du-Rhône sont en rouge pour un risque très élevé. 8 départements du Sud ainsi que l'Essonne et la Seine-et-Marne sont en orange pour un risque élevé. On évoquait le déplacement de Sébastien Lecornu en Gironde. Le Premier ministre qui a également présidé hier une cellule interministérielle après le piratage du fisc. Il demande à l'Agence nationale de la sécurité des systèmes d'information de conduire un audit approfondi sur les causes de l'incident et il réclame l'accélération de la sécurisation des systèmes informatiques de l'État. Les Français concernés par cette fuite de données commencent à être contactés par email. Prudence si vous êtes un amateur de burgers. Un produit fait l'objet d'une campagne de rappel conso pour risque de contamination à la listeria. Il s'agit d'un burger Maxi Bacon, 195 grammes de la marque Carrefour, commercialisé partout en France entre le 28 juillet et le 12 août. Le délai d'incubation de cette maladie grave peut aller jusqu'à 8 semaines.
0: Vous écoutez ici, 5h04, elle va devenir la première française à marcher dans le vide spatial.
2: Sophie Adnaud doit effectuer une sortie dans l'espace cet après-midi pour réparer une antenne de la Station Spatiale Internationale, une opération 400 km au-dessus de nos têtes à laquelle elle s'entraîne depuis très très longtemps, Anne Le Gall.
6: Pour pouvoir sortir dans le vide spatial, un astronaute doit connaître sur le bout des doigts son scaphandre, les circuits d'oxygène, de CO2, le réglage de la température, les moyens de communication et la manipulation d'outils. Avant de partir, Sophie Adnaud a donc réalisé plus de 150 heures d'entraînement en piscine. Lors d'une conférence de presse à Paris, elle avait expliqué l'importance de ces exercices sous l'eau sur une maquette de l'ISS en taille réelle.
7: Ce à quoi on nous forme en piscine, c'est vraiment la mémoire musculaire. De telle sorte que s'il y a un problème, le corps sait déjà ce qu'il doit faire. Quoi. Comment ne pas se détacher de la station, comment être en sécurité, comment aller gérer son collègue s'il a un problème. C'est un petit peu comme quand on rentre dans une salle qu'on connaît bien, on allume le bouton de la lumière sans même regarder. On sait exactement où il est, le geste il est précis, etc. D'où l'importance de s'entraîner avec les vrais outils et d'où l'importance aussi de cette maquette à l'échelle 1 dans la piscine.
6: Sa mission d'aujourd'hui sera de remplacer une antenne de la Station Spatiale Internationale pour assurer les communications haut débit avec le centre de Houston. Pour cette manœuvre, Sophie Adnaud et son collègue américain Enil Menon seront aidés par un bras robotique pilotée depuis l'intérieur de l'ISS. Au total, la sortie devrait durer 6h30.
2: Anne Le Gall, les explications sur cette sortie à retrouver sur récit.fr. Allez, on regarde le ciel, mais celui qui est un petit peu en dessous de la station spatiale internationale avec une France divisée en deux ce matin.
0: Oui, d'un côté, sur une large partie nord, des perturbations, des nuages, de petites pluies sur les côtes de la Manche, le nord et la région Grand Est. Ailleurs, surtout au sud de la Loire, le soleil, légèrement voilé, mais le soleil quand même va s'imposer ce matin. Quant à la Méditerranée, le beau temps sera de mise avec de la chaleur. Également, ce matin, on relèvera en milieu de matinée 24 à Perpignan, 26 déjà à Montpellier, 18 à Orléans, 20 à Bordeaux, 19 à Lille. Et puis cet après-midi, toujours cette perturbation sur les côtes de la Manche, mais qui va progressivement s'estomper, alors que sur le reste du pays, ce sera du grand beau temps, avec des températures qui ont nettement baissé, hein, comparé à la fin de la semaine dernière. 30 à Limoges, 31 à Bordeaux, sont des températures estivales, 27 dans la capitale, et puis en revanche, dans le sud-est, c'est toujours des températures très, très élevées, au-dessus des moyennes saisonnières. 34 à Perpignan, 35 à Marseille et jusqu'à 38 la maximale ce mardi après-midi à Montpellier. Chez vous, comment ça se passe? Vous connaissez le principe, les habitudes de la maison. Vous prenez votre smartphone, votre clavier d'ordinateur, vous nous postez vos petits messages sur la page Facebook d'ici pour nous raconter le temps qu'il fait aujourd'hui.
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0: À 5h08, la playlist de votre matinée, on l'entame avec le seul groupe français capable de remplir des stades pleins à craquer. Vous voyez de qui je veux parler? Bah, ils sont là. Mais

0: Trois nuits par semaine, c'était évidemment Indochine. Merci de commencer cette journée ici. Il est 5h12.
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0: Ça s'est passé la semaine dernière dans un centre commercial. Adélaïde et Timothée faisaient leurs courses et quand le couple est passé devant la cabine d'un photomaton, comme si l'idée venait tout de juste de lui traverser l'esprit, la jeune femme a proposé à son compagnon « Allez, et si on faisait des photos tous les deux ?»
2: Classique.
0: Ouais, le compagnon a dit « T'es sûr quand même, c'est un centre commercial, c'est pas forcément ouf. Mais si, si, allez, c'est marrant, allez, s'il te plaît. » Et les voilà, assis tous deux dans la cabine de ce photomaton. Pour info, ces deux-là sont ensemble depuis 3 ans, ils ont emménagé dans une maison il y a 1 an et demi, bref, une affaire qui roule. Et alors que le photomaton venait de prendre la première photo d'une série de 4, Adélaïde a sorti de la poche arrière de son jean un drôle de petit bâtonnet du genre qu'on sort pour les grandes occasions, un test de grossesse positif. Et là, le photomaton de flasher à ce moment précisément la deuxième photo et d'immortaliser la tête abasourdie du futur jeune papa qui, évidemment, ne s'y attendait pas. Vous l'aurez compris, Adélaïde avait tout manigancé. Son objectif, c'était, dès le début, d'immortaliser l'annonce de sa grossesse sous le crépitement des flashs du photomaton. Un souvenir unique, donc, qui devrait trouver une place de choix dans le futur album de famille.
2: Pas le choix.
0: Hein,
2: bah pas ouais. Le choix. Obligé de la mettre, ça là, de photo.
0: Bonne idée.
2: Bien sûr.
0: C'était la belle histoire, du jour. Maintenant, bon, bah voilà, si on vous conduit dans un photomaton, peut-être, saurez-vous peut-être qu'il se passe quelque chose, l'événement annoncé, un grand événement. Pour l'heure, dans l'info d'ici ce mardi, on va partir dans le Haut-Var où les fortes chaleurs sont toujours de mise, Cyril.
2: Oui, malgré la levée de toutes les alertes météo, toutes les alertes orange canicule ce matin à partir de 6h par Météo France.
0: La musique d'ici, bientôt de retour avec un groupe des années 70. Supertramp, juste après avoir fait quelques petites économies. Bonjour Valère Coréard, chaque jour avec vous, un bon plan pour augmenter notre pouvoir d'achat et aujourd'hui vous nous parlez de nos prêts immobiliers, en particulier de sa modulation.
3: Oui, parce que quand on est propriétaire, c'est une grosse charge, le remboursement du prêt immobilier, ça coûte cher en intérêt aussi. Saviez-vous qu'en fonction de l'évolution de vos revenus, vous pouvez augmenter ou au contraire baisser vos mensualités? Si les conditions changent d'une banque à l'autre, alors ça n'a rien d'exceptionnel, c'est d'ailleurs probablement prévu déjà dans votre contrat de prêt. Il y a quand même quelques règles qu'on retrouve un peu partout. En général, il faut au moins 1 voire 2 ans de remboursement à votre actif et on peut moduler les échéances de 10 à 30% à la hausse ou à la baisse. Si vous avez eu une bonne ou une mauvaise nouvelle, ça vous permet d'utiliser ce levier qui est très peu connu.
0: Demander une baisse de mensualité, ça se comprend vite, mais pourquoi demander une hausse ?
3: Pour faire des économies, si vous remboursez plus vite votre prêt, vous diminuez la part d'intérêt, donc vous faites des économies. Augmenter ces mensualités de 10% sur un prêt de 25 ans, c'est 2 à 3 ans de remboursement en moins. À la fin, on parle de plusieurs milliers ou dizaines de milliers d'euros d'économies. Attention néanmoins, certaines banques font payer la modulation ou la prolongation du prêt, d'autres limitent le nombre de modulations, donc il faut bien vous renseigner avant de prendre une décision. Mais si vous pensez que cette solution est faite pour vous, alors n'attendez pas d'être coincé, contactez votre conseiller en demandant les règles de modulation de votre prêt, il ou elle comprendra de suite de quoi vous parlez. Et puis n'oubliez pas qu'on peut aussi discuter avec son banquier, parce que parfois, négocier, ça peut valoir le coup. Vous connaissez ce système, vous l'avez déjà testé, vous voulez en savoir plus, pensez à m'écrire par ici leséconomies@radiofrance.com.
0: Merci pour cette mise au point, Valère. Demain avec vous, on parlera de la consommation d'eau anormale. Que doit-on faire lorsque justement la facture crépite et augmente démesurément? Vous écoutez ici, c'est mardi, il est 5h16.
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0: C'est mardi matin, il est 5h16 ici. Il n'y a ce matin plus aucun département en vigilance orange canicule.
2: Cette levée des alertes doit être effective dès 6h selon Météo France, même si par endroit, ce n'est pas la fin de la chaleur pour autant. Le Var vient de connaître son plus long épisode de vigilance orange avec 19 jours consécutifs. Et voilà qui ne présage rien de bon pour l'avenir. Alors, Margot Longeroche, les habitants veulent se préparer pour les prochaines années.
5: Sur le marché de Flyosque, Muriel, Pauline et Nathalie discutent de la chaleur, c'est le sujet de l'été.
6: Les maisons, elles sont toutes en pierre, et d'habitude il fait frais à l'intérieur, et puis là, il ne fait pas aussi frais que d'habitude.
7: C'est la nuit qui est le plus dérangeant. Suivant où on habite, on ne peut pas ouvrir les fenêtres, il y a trop de bruit, donc on est obligé de rester fermé, et ça devient étouffant. Quoi.
5: Assise à côté, Joël, elle est très tirée de fatigue.
8: N'ayant pas la clim à la maison, c'est la première année où je ne dors pas la nuit, alors qu'en temps normal, je supporte très bien. On sent bien qu'on a le corps qui s'épuise un petit peu, quoi. Certaines personnes sont plus tendues, on le sent, mais même au volant des voitures, je pense que les gens sont fatigués et peut-être inquiets aussi du réchauffement climatique.
5: Sur la petite place du marché, la terrasse du café du commerce est remplie. Les clients profitent un peu de la fraîcheur de la fontaine juste à côté et ça donne le sourire à Manu, le propriétaire. Cet été caniculaire a plombé son chiffre d'affaires.
9: Avec la chaleur, 40 degrés, en fait, on a perdu 20% de fréquentation au mois de juillet, au mois d'août.
10: Puisque pour le moment, vous avez juste
9: un ventilateur qui sert à rien. Puisqu'il brasse que de l'air chaud.
10: Mais c'est un investissement, la clim.
9: C'est un investissement, complètement, mais qui va devenir obligatoire. Il y a deux frigos qui ont pété, la machine à glaçons qui sature complètement, en fait. Donc c'est pour ça que moi, je pense qu'on va mettre une clim à l'intérieur pour rien que le matériel et les conditions de travail pour le personnel également.
5: À quelques kilomètres, le centre-ville de Draguignan se vide en début d'après-midi à mesure que la température grimpe. Cette année, le CCAS de la ville a été particulièrement sollicité, comme le raconte Laurine Tollard, sa directrice.
11: Ça fait 20 jours qu'on appelle les personnes inscrites au registre communal de fois par jour, donc c'est à peu près 150 appels par jour. Voilà, c'est contraignant pour les personnes, mais quand on les appelle pas, c'est elles qui nous appellent pour savoir si on est toujours en canicule ou pas.
5: Près de 3 semaines de vigilance orange canicule de suite, c'est inédit à Draguignan et ça pousse la commune à modifier son plan d'adaptation au changement climatique, avec priorité aux écoles à quelques semaines de la rentrée. Danielle Adoucopin est adjointe à l'environnement.
12: Nous avons pris la décision d'accélérer, pas la rénovation totale, parce que nous n'avons pas le budget effectivement pour le faire, mais à la rentrée, toutes les écoles auront un espace suffisant pour se rafraîchir.
5: Voile d'ombrage dans les cours et ventilateur au plafond. La ville investit plusieurs centaines de milliers d'euros pour être prête si la chaleur joue les prolongations en septembre.
2: Un reportage de Margot Longeroche dans le Haut-Var, signé Ici Provence.
0: Il est 5h20 dans les coulisses télé ce mardi matin. On vous présente un programme court animé qui parle d'environnement avec un ton très décalé. Ce sera après avoir écouté Logical Song, Super Tramp. Bon début de journée ici, il est 5h20.

0: À 5h22, ce mardi, vous êtes ici. Et c'est tant mieux. C'est un 18 août qu'ils sont nés. On souhaite un bon anniversaire ce matin à Mickaël Pennoman Junior, qui a préféré choisir pour pseudonyme celui de Mika. Chanteur à la voix de tête qui fête aujourd'hui ses 43 ans. Lui aussi à la voix qui monte dans les aigus. On souhaite un joyeux anniversaire à notre Willy Rovelli que vous retrouvez chaque week-end ici dès midi et encore pour quelques samedis soirs cet été dans le Fort Boyard. Ce mardi, on fête l'anniversaire également du doyen de la chanson française. Quel que soit votre âge, il y a fort à parier pour que vous ayez chanté une de ses chansons lorsque vous étiez sur les bancs de l'école. Hugo Frey souffle ce matin ses 97 bougies. Hugues qui ne manque pas de souffle, l'interprète de Santiano qui continue de se produire un peu partout en France. Et puis enfin, la piscine, plein soleil, le guépard, pour ne citer quelques-uns des films les plus célèbres dans lesquels il a joué. Il y a 2 ans, jour pour jour, clap de fin pour Alain Delon qui nous quittait à l'âge de 88 ans. Il est 5h24, c'est le moment de parler télé. On passe dans les coulisses, zoom aujourd'hui sur un programme court qui traite d'environnement de manière très décalée. C'est une série originale et écolo teintée d'humour qu'a eu la bonne idée de dégainer cet été Arte. Un format court baptisé Écolo mon cul qui met en scène 2 copains en proie au doute dès lors qu'il s'agit de savoir ce qui est bon ou pas pour la planète.
1: Comment bien choisir pour éviter la catastrophe ? Papier ou plastique ? Thermique ou électrique ? Cuir ou synthétique ? Comment savoir si c'est super, super green ou carrément écolo ?
0: L'idée de cette collection, c'est de passer en revue à chaque épisode ces questions auxquelles on est finalement tous sommés de devoir répondre dès lors qu'il s'agit de savoir si nos comportements ont des conséquences néfastes sur l'environnement. Sac en papier ou plastique, bouteille ou canette, smartphone neuf ou reconditionné, autant d'interrogations auxquelles Silex et Ventilo sont confrontés. Ces 2 amis qui réagissent à chaque fois de manière totalement opposée, comme l'a expliqué Pierre Rouvière, le co-créateur de la série.
2: Ventilo, un des 2 personnages qui va être plus caractérisé par des crises d'angoisse liées à son éco-anxiété, liées à ses questionnements, justement, ça vient souvent de lui, ses questionnements sur son impact environnemental. Silex, il va plus représenter la figure technosolutionniste, ou en tout cas celui qui va prétendre avoir les réponses à toutes les questions qui finalement ne sont pas des questions si simples à trancher, qui requièrent un petit peu de nuance. Donc c'est un petit peu ce dialogue entre les 2 personnages qui va initier justement un petit peu chaque épisode.
0: La force de cette série, c'est qu'on finit par se reconnaître dans le tempérament de Silex, à moins que ce ne soit dans celui de Ventilo. Un programme qui a le mérite d'expliquer de manière ludique des problématiques qui, elles, ne le sont pas du tout. Alors justement, comment les créateurs de la série s'y sont-ils pris pour aborder des sujets aussi ardus dans un format si court?
2: C'est vrai que c'est assez délicat à intégrer dans des épisodes qui durent à peu près 10 minutes, d'apporter un petit peu d'humour aussi pour faire passer les messages. Je pense que déjà, l'enjeu, c'est d'expliquer que c'est des sujets complexes et que nous, on n'offre qu'une toute petite fenêtre pour comprendre un petit peu de quoi il en retourne, mais qu'effectivement, après, quand on entre dans une thématique, c'est tout un monde qui s'ouvre à nous, notamment en termes de solutions.
0: Comme quoi, la télé peut parfois être utile, qui sait même peut-être permettre d'amorcer le début d'une réflexion quant à notre place, nous, êtres humains, sur ce gros caillou qu'est la planète. Écolo mon cul, une série à voir actuellement sur arte.tv. Tous les matins, vous êtes nos invités sur l'antenne d'ici. Venez donc nous raconter ce que vous avez prévu de faire pour cette nouvelle journée du mois d'août. 0810 055 056. Dans le paqueté cette semaine, il y a notamment un roman trépidant baptisé Recherche Lily désespérément et puis tout un tas de surprises à retrouver dans un sac avec le logo ici. 0810 055 056. Voici Manon Lisa sur votre radio locale. C'est

0: Vous écoutez ici, juste avant les infos de 5h30, on apprend en souriant avec vous, Stéphane Bern, qui nous fait remonter le cours de l'histoire. Et ce mardi, on va voyager au temps des premières patates.
1: C'est l'histoire d'un homme qui a réussi à faire aimer aux Français un tubercule qu'il prenait pour un poison. En 1772, à Versailles, on se méfie encore de la pomme de terre, cette plante venue d'Amérique. On dit qu'elle donne la lèpre, qu'elle rend fou, voire qu'elle fait pousser les cheveux à l'intérieur du crâne. Pendant 2 siècles, la pomme de terre végète dans les potagers royaux. Autant dire qu'à ce stade, elle n'avait pas vraiment la patate. Père Antoine Parmentier, prisonnier des Prussiens pendant la guerre de 7 ans, en a mangé tous les jours et s'en est très bien porté. De retour en France, ce pharmacien agronome mène l'enquête. Il pèse, analyse et prouve à l'Académie des sciences que ce tubercule est sain, nourrissant et pourrait même sauver le royaume de la disette. Mais comment convaincre un peuple méfiant ? Par un petit coup de génie.
2: Nom de Dieu !
1: Il fait garder ses champs par des soldats le jour et les laisse sans surveillance la nuit. Résultat ? Les curieux accourent pour voler ce légume interdit, devenu rare et donc forcément désirable. Et là, c'est carton plein, enfin, cageot plein.
3: 50 kilos de patates que je vais faire de sous-sol maintenant.
1: La ruse fonctionne. Versailles s'y met et c'est le début du règne de la purée et du gratin dauphinois. Bref, la belle vie.
4: Quand je fais de la purée mousseline.
1: Un siècle plus tard, lors des grandes disettes de 1816 à 1817, la pomme de terre devient l'un des seuls aliments accessibles. Antoine Parmentier avait vu juste. Grâce à un peu de science et un bon coup de pub, la France a trouvé dans la terre son meilleur remède contre la disette. Patate 1, famine 0.
5: Sans patate.
1: Et accessoirement, pas mal de soirées raclette ou de hachis Parmentier. Merci Antoine. Et bon. Ça, c'est pas du gâchis.
0: Bah, c'est pas du gâchis. Bon petit déjeuner à 5h30. Alors que l'été est déjà bien entamé, notre invité ce matin vous livrera quelques expos incontournables à faire avant la rentrée. Ce sera tout à l'heure aux alentours de 6h-10. En attendant, 5h30. L'info en France et dans le reste du monde, c'est l'heure du 90 secondes avec vous, Cyril Ardo-Redon.
6: Vous allez peut-être recevoir quelques centaines d'euros à partir d'aujourd'hui. Une somme qui peut aller de 426 à 466 euros selon l'âge des enfants. L'allocation de rentrée scolaire est versée à partir d'aujourd'hui pour des familles avec un enfant âgé de 6 à 18 ans sous conditions de ressources. Et des aides aux collectivités ou encore des exonérations de cotisations sociales. Le plan choc du gouvernement pour la reconstruction en Gironde et dans le Var après les gigantesques incendies. Le compte n'y est pas, dénonce la CPME de Gironde. Ces aides ne combleront pas les pertes de chiffre d'affaires selon l'organisation qui représente les petites et moyennes entreprises. Face aux incendies ce matin, les Bouches-du-Rhône sont en rouge pour un risque très élevé. 8 départements du Sud ainsi que l'Essonne et la Seine-et-Marne sont en orange pour un risque élevé. Par ailleurs, à partir de 6 heures, plus aucun département ne sera en vigilance orange canicule. Un ancien prêtre parisien mis en examen pour plusieurs viols sur mineurs. L'homme de 81 ans a été placé sous contrôle judiciaire, des faits qui se sont déroulés entre 1997 et 2003. D'autres viols sur majeurs ont été recensés jusqu'en 2015. Le suspect avait déjà été interdit d'officier auprès des jeunes après des signalements au diocèse. Les faits avaient provoqué une vive émotion. Le sexagénaire qui avait tiré à la carabine près d'enfants en Haute-Loire en avril, en proférant des injures racistes, a été condamné hier à 15 mois de prison avec sursis par le tribunal correctionnel du Puy-en-Velay. Et puis une Française 400 km au-dessus de nos têtes. Aujourd'hui, l'astronaute Sophie Adno participe à une sortie extravéhiculaire pour réparer une antenne de la Station Spatiale Internationale. C'est la première fois qu'une Française participe à une telle opération.
0: Vous écoutez ici, ce mardi à 5h32, plus que 2 semaines avant la rentrée scolaire.
6: Les parents sont ravis de ne plus avoir à occuper leurs enfants 24 heures sur 24. Et les plus jeunes sont peut-être moins contents de cette fin de vacances qui approche. L'odeur des cahiers neufs suffira-t-elle à leur redonner le sourire ? Pas sûr. C'est en tout cas à partir d'aujourd'hui que l'allocation de rentrée scolaire est versée à plus de 3 millions de familles. Un montant qui varie de 426 à 466 euros sous condition de ressources et selon l'âge des enfants. Une somme toujours bienvenue, Élie Ducot.
2: Estelle rentre dans une enseigne de Cotigny. Elle vient de Semur en Auxois avec sa fille Clémence qui rentre à la fac.
5: Les fournitures scolaires, je trouve que plus on grandit, plus ça baisse parce qu'on a de moins en moins besoin d'affaires. Mais quand tu regardes les fournitures début 6e ou même en primaire, ça peut vite monter cher avec des grandes familles, quoi. Quand tu vois que le prix d'un cahier, c'est 5 €, quand t'as besoin de 7 cahiers, la multiplication, elle monte vite. Hein.
2: Pour elle, aujourd'hui, c'est le logement qui fait grimper la facture. Mais la petite sœur qui rentre au lycée a toujours besoin de fournitures. Et cette période est toujours un moment un peu tendu, confirme la maman.
7: Ce que ça donne, mais bon, on est comme tout le monde à la recherche des bonnes affaires pour essayer de limiter les frais, quoi. Ça nous coûte de toute façon toujours trop cher. Maintenant, on s'adapte.
2: Chaque année, elle dépense 300 € de fournitures, mais elle ne bénéficie pas de l'allocation de rentrée scolaire. D'autres, en revanche, l'attendent avec impatience, comme Marie et son fils Eden, installés dans un caddie.
8: Ça va être un vrai soulagement cette année, ouais.
2: D'autres se débrouillent. Hassen déplie une liste griffonnée sur un tout petit papier.
9: Nous, ça sera modéré parce qu'on a deux gamins, mais on a déjà les sacs, on a déjà des fournitures qui sont réutilisables. Donc, on va prendre que ce qu'il faut renouveler, donc ça fait pas grand chose.
2: Certains parents n'ont pas encore reçu la liste de fournitures et vont devoir attendre la rentrée pour espérer trouver le bon cahier avec les bonnes marges et les bons carreaux.
6: Le reportage à Dijon d'Élie Ducot, ici Bourgogne. On jette un coup d'œil sur le ciel avec ce mardi matin dans le ciel.
0: Deux écoles, deux teams, hein, comme on pourrait dire. D'un côté, sur une large partie nord, des perturbations, des nuages, des petites pluies. Ça concerne les côtes de la Manche, le nord et la région Grand Est. Ailleurs, surtout au sud de la Loire, le soleil bien voilé va s'imposer avec toujours de fortes chaleurs en Méditerranée. Aujourd'hui, quelques températures ce matin, en milieu de matinée justement. 24 degrés seront relevés à Perpignan, 26 déjà à Montpellier, 19 à La Rochelle, 20 à Bordeaux, 18 à Brest. Et puis cet après-midi, toujours la perturbation sur les côtes de la Manche, mais qui progressivement va s'évaporer, s'atténuer, alors que sur le reste du pays, ce sera du grand beau temps, avec des températures qui ont nettement baissé, toujours estivales quand même, ces températures, ce mardi, 30 à Limoges, 26 à Strasbourg, et puis dans le sud-est, toujours de très très fortes chaleurs, 34 à Perpignan, 35 à Marseille, jusqu'à 38 cet après-midi à Montpellier. Vous nous dites sur la page Facebook d'ici comment ça se passe par chez vous, comme l'a fait Marie qui vit à Saint-Léonard-de-Noblat. C'est en Haute-Vienne, chez elle ce matin il fait 18 degrés, merci Marie. Chez Jean-Patrick, lui, à Brignoles, dans le Var, il fait 23 ce matin. Et puis Thierry, lui, vit dans le Loiret, à Barville, en Gâtinais. Il fait 19 degrés tous les matins. Sur votre radio locale, on fait la météo ensemble.
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0: On espère que vous allez bien ce mardi matin. Ici, la musique vous accompagne dès le saut du lit avec cette chanson des années 90, Tomber pour elle, Pascal Obispo, évidemment, sur votre radio locale.

0: Cette nouvelle journée, on la démarre ensemble. Bon réveil, il est 5h40.
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0: Ici, dès 5h, ce sont des rendez-vous pour vous rendre la vie plus facile, plus pratique, plus simple, tout simplement, et surtout débarrasser de toutes les entourloupes possibles et imaginables. Cyril, ce mardi, l'arnaque au permis de conduire.
2: Avec une question, que faire si on a égaré ou déchiré par erreur son permis de conduire ? Aude Razo nous donne la réponse, les bons conseils pour éviter de se faire arnaquer en ligne.
0: Et dans 3 minutes, on écoutera Texas. Le tube qui a ouvert leur carrière interplanétaire. Pour l'heure, il est 5h40 et on accueille Stéphane. Bonjour Stéphane.
3: Bonjour.
0: Vous nous appelez d'où ce matin ?
3: De Cherbourg.
0: Bon, qu'est-ce que...
3: Cherbourg,
0: ouais, je vois très bien sur la carte. Qu'est-ce qui va se passer aujourd'hui dans cette journée du mardi pour vous ?
3: Bah pour moi, je vais faire pêcher du bar. Je vais aller sur une plage dans le Val de Serre.
0: Ouais.
3: Et puis, ça me passait une bonne partie de ma journée.
0: Vous m'avez dit du beurre ?
3: Oui, du beurre, oui.
0: Ça ressemble à quoi, ce poisson ?
3: Ah, le beurre, c'est ce qu'on appelle aussi le... je ne sais plus comment ça s'appelle dans le sud. C'est un poisson assez gros, quand même. Hein. C'est un poisson qui est assez gros. Et...
0: Bon, et vous en attrapez beaucoup à la fin de la journée, les beurres ?
3: Non. Peut-être, si j'en ai deux, déjà, ça fera déjà bien.
0: Ouais. Mais vous êtes plutôt un pêcheur chanceux. Est-ce que déjà, on doit parler de chance quand on parle de pêche ou de stratégie ou de technique vous concernant ?
3: Oui, déjà, c'est la chance. Déjà, il faut avoir de la chance. Comme on dit, il faut que ça morde.
0: Ouais. Un peu de patience aussi.
3: Oui, bien sûr. Ah, oui. Par contre, il faut être patient, c'est sûr.
0: Bon. Merci de nous avoir appelés ce matin, Stéphane. On va vous envoyer chez vous d'ici quelques jours le paqueté. Vous allez voir, il y a plein de choses. Il y a un bouquin, il y a des surprises, des goodies, un petit étui pour passer et pour conserver votre livre. Et puis surtout le sac ici. Vous pourrez emporter tout le matériel qu'il est bon d'emporter quand on va à la pêche dans le sac ici. Bonne pêche, bon beurre.
3: Je remercie beaucoup. Je remercie.
0: Et puis on se dit à bientôt sur l'antenne d'ici, effectivement, comme on le fait tous les matins. Il est 5h42.
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0: À 5h43 chaque matin ici. C'est pas vrai, votre rendez-vous anti-arnaque. Aude Razo vous permet d'éviter quelques embûches qui pourraient se présenter sur votre chemin. Aujourd'hui, une question. Que faire si on a égaré ou déchiré son permis de conduire, Aude ? Il faut absolument passer par les sites officiels.
6: Oui, on va prendre l'exemple de Solange. C'est une auditrice, elle nous a écrit « Son permis de conduire est déchiré ». Ça parle à pas mal d'entre nous. Hein. Moi, mon vieux permis en carton rose, c'est pareil, je peux vous dire qu'il est dans un sale état. Solange fait donc un petit tour sur Internet pour voir comment se faire fabriquer un nouveau permis. Et elle tombe sur plusieurs sites, permisfrance.fr, permisdeconduire.net, il y en a pas mal, hein, des comme ça. Sur l'un d'entre eux, on lui demande 35 € et son numéro de carte bleue. Là, Solange me dit « Je me suis arrêtée. Pourquoi ? Qu'est-ce qui l'a alertée ?» Eh bien, le site ne lui a même pas demandé ni sa carte d'identité, ni son justificatif de domicile. Deux documents que vous devez fournir, c'est obligatoire.
0: Aude, est-ce que c'est payant de faire refaire son permis de conduire ?
6: Alors, ça dépend. Si vous l'avez déchiré comme Solange, c'est gratuit. Pareil d'ailleurs, si vous voulez tout simplement remplacer votre vieux permis en carton rose, un peu décrépit, que vous voulez la version New Look plastifiée, c'est tout à fait possible. Et c'est gratuit à condition de fournir l'ancien. Par contre, c'est payant si vous l'avez égaré ou qu'on vous l'a volé. Et là, le prix, c'est 25 €. C'est le prix du timbre fiscal. Pour la démarche, vous n'allez pas sur permisfrance.fr ou je ne sais quoi. Il y a un seul site, c'est le site de l'ANTS. Suisse, l'agence des titres sécurisés, ants.gouv.fr. Et puis le timbre fiscal, s'il en faut un, vous pourrez l'acheter en même temps à la fin de la démarche, c'est prévu.
0: Merci Aude Razo, on se retrouve demain et en attendant ici.fr pour retrouver tous les bons plans, les liens utiles de C'est pas vrai, ici.fr à l'onglet arnaque. 5h44, est-ce que vous savez quel est le point commun entre vous, une plante, des coraux et encore des oursins? Si vous posez la question, c'est que vous êtes atteint de prospérité aiguë, le syndrome de Benoît Prospero. Avant d'aller consulter, on va le retrouver, Benoît, avec le monde merveilleux du vivant, après Jack et Carla, sur les ondes d'ici.

0: La bonne recette, elle est ici tous les matins sur votre radio locale, des infos, de la musique, de la bonne humeur et une bonne part de nature. Soyez les bienvenus dans le monde merveilleux du vivant. Aujourd'hui, un épisode dans lequel on va parler de nous, les humains, Homo sapiens. Bonjour Benoît Prospero.
1: Ah bah oui, parce que nous, Homo sapiens, sommes aussi des animaux. L'humain est un animal, et plus particulièrement aujourd'hui, nous allons parler de la diversité génétique chez l'humain. Au menu, identique, adaptation et ADN. Et donc, première chose à savoir, par le cri de l'escargot, nous sommes toutes et tous quasiment identiques. En moyenne, deux êtres humains ne diffèrent que de 0,1%, quelle que soit la latitude, quelle que soit la culture. Concrètement, ça veut dire que si vous prenez, je sais pas moi, un humain tout petit et brun et que vous le comparez à un humain très grand et blond, et bien même entre ces deux personnes, la variation génétique reste extrêmement faible, autour de 0,1% donc de différence.
0: Donc il ne faut pas se fier aux apparences, Benoît.
1: Ah bah encore une fois, vous avez tout compris. Et à ce propos, deuxième chose à savoir, l'humain peut, au fil des générations, s'adapter génétiquement à son environnement. Par exemple, en ce qui concerne la couleur de peau, sous les tropiques, les peaux sombres protègent mieux l'ADN des rayons ultraviolets du soleil, tandis qu'à des latitudes plus élevées, les peaux plus claires permettent de capter plus facilement les rayons du soleil et de synthétiser la vitamine D. Autre exemple, les bajots, un groupe de pêcheurs-plongeurs d'Asie du Sud-Est, surnommés les nomades des mers, peuvent rester très longtemps en apnée. Et ça s'explique notamment par des adaptations génétiques, comme une rate en moyenne plus grande, ce qui permet de stocker davantage de globules rouges et d'améliorer l'apport en oxygène.
0: C'est vrai que c'est quand même bien pratique.
1: Ah bah oui, c'est pratique. Et tiens, juste avant de terminer, un truc qui est en général prête à sourire. Troisième chose à savoir, nous partageons une partie de nos gènes avec tous les êtres vivants, avec les plantes, les animaux marins ou terrestres. Pourquoi ? Eh bien parce que nous avons toutes et tous des ancêtres communs très anciens et que certains gènes essentiels au fonctionnement du vivant ont été conservés au cours de l'évolution. Le monde vivant est merveilleux. Et si vous le souhaitez, eh bien vous pouvez lire l'excellent et très pédagogique livre signé Tatiana Giraud, publié aux éditions Tana, qui s'intitule « La biodiversité en infographie ».
0: À demain, Benoît, pour un nouvel épisode du Monde merveilleux du vivant, dont vous retrouvez toute la collection sur ici.fr.
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0: Et à 6h10 ce matin, on sort en compagnie de notre invité, Cyril.
3: Et au téléphone avec nous, Guy Boyer, directeur de la rédaction du magazine Connaissance des Arts, qui consacre ce mois-ci un dossier spécial aux expositions de l'été.
0: Bonjour Guy.
4: Bonjour.
0: Guy, parce que l'été n'est pas encore terminé, tout à fait. Quelles sont les expos incontournables à ne pas louper avant la fin du mois d'août ?
4: Les expositions sont très nombreuses. Hein. Vous savez, on a un numéro double, nous, cet été. La première qui me vient à l'esprit, c'est parce que je l'ai vue il n'y a pas longtemps, c'est au Musée des Beaux-Arts de Draguignan, une exposition sur...

0: de l'histoire anglaise. Et cette œuvre n'a jamais été prêtée et vient pour la première fois, quitte la ville de Bayeux et s'est installée pour presque une année à Londres. Donc pour moi, je considère que c'est vraiment l'événement de la rentrée. Mais sinon, il va y avoir des expos très importantes. L'une à Paris consacrée à Tintoret, au musée Jacques-Marandré.
1: C'est qui Tintoret? En une phrase.
0: Alors Tintoret, pardon, excusez-moi, oui, j'ai l'impression que ce sont nos amis. C'est quand on vit avec la peinture.
1: Mais oui.
0: Grand artiste vénitien, difficile à qualifier parce que son travail est entre le dessin et la couleur, avec une palette absolument extraordinaire. Beaucoup de tableaux religieux. Et là, le musée Jacques-Marandré parvient à faire venir des œuvres, des tableaux qui sont conservés dans des musées internationaux, dont la Suzanne et les Vieillards qui vient de Vienne et qui est un pur chef-d'œuvre.
1: Guy, je vous écoute depuis le début de notre échange parler d'art plastique avec ferveur. Comment vous expliquez-vous votre goût justement pour l'art?
0: Je suis tombé dedans quand j'ai voilà, dit. En fait, j'y connaissais rien, il n'y avait rien à la maison. Et puis, ça a été une révélation où je me suis dit cette manière de transcrire le réel en sculpture, en peinture, en vidéo, en photo, à quelque chose de magique. Et je me suis plongé là-dedans et depuis l'âge de 12 ans, je ne fais que ça parce que ça me porte.
1: En espérant que ça vous donne envie d'aller musarder dans les expositions cet été, le dossier complet dans le magazine Connaissance d'art numéro double à retrouver en kiosque. Merci Guy Boyer d'avoir été avec nous ce matin.
0: Merci.
1: Les jeux de société sont indémodables. Preuve en est, Muriel Jordan leur consacre un épisode spécial ce matin. C'est tendance. Dans un instant, pour leur voici Texas, à l'endroit de Lover, sur les ondes d'ici, 5h53. Bon réveil.

Vous écoutez ici avant de retrouver le journal de 6h et toute l'actualité locale de votre région. C'est tendance, c'est maintenant, c'est votre rendez-vous quotidien avec vous, Muriel Jordan, qui repérez les modes de l'instant pour nous éclairer sur les phénomènes de société.

0: Et aujourd'hui, avec vous, on parle jeux de société.
1: Oui, vous les plébiscitez, vous les adorez, les jeux de société. Hein. Ils représentent le partage, le sourire, le kiff d'avoir su garder une âme d'enfant. Bon, chez moi, ils représentent aussi la mauvaise foi. Mes enfants détestent perdre et ça part vite en crise de larmes et en accusation de triche. Mais c'est ça aussi qu'on aime. Pas étonnant que le marché du jeu de société explose. 624 millions d'euros de chiffre d'affaires en 2025. C'est 624 millions de plus que notre salaire mensuel. Ah, voilà un jeu auquel vous pourriez peut-être jouer avant la présidentielle de 2027. C'est ce jeu créé par Souvenez-vous, les inconnus.
2: Ça y est, je suis président.
3: Et non, je te suicide dans un parking.
4: Tiens, fausse facture, voilà pour toi.
3: Joker, immunité parlementaire.
5: J'aurai ta peau, tous les coups bas sont permis.
3: Papa, c'est pas grave si je te dis que je suis socialiste alors que j'étais au Front National au premier tour.
4: Au contraire, ça t'aide à gagner.
1: C'est moi ou rien n'a changé? Bref, en France, nous sommes 87% à jouer à des jeux de société d'après une étude menée par l'Union des éditeurs de jeux et le marché a bien évolué depuis le Cluedo, Monopoly ou la Bonne Paye.
0: Oui, parce qu'en France, Muriel, on semble adorer les jeux d'ambiance.
1: Oui, et j'ai mené ma petite enquête. J'ai appelé Damien Desnoux, gérant de la boutique de jeux Sortilège à Nantes et membre du jury de l'As d'Or à Cannes en février dernier. C'est l'équivalent de la Palme d'Or à Cannes, mais pour le jeu de société.
6: Nous, en boutique, il y a tout le temps eu des clients qui étaient venus pour des jeux à deux. Le jeu à deux, ça restait quelque chose qui était assez classique et recherché pour les personnes en couple principalement ou en coloc ou entre amis. Et c'est vrai qu'en ce moment, nous, ce qu'on voit le plus comme demande en magasin, c'est plus des jeux d'ambiance, c'est-à-dire des jeux qu'on va ramener en soirée pour s'amuser avec ses potes. Maintenant, c'est OK d'offrir un jeu de société quand on est invité quelque part. Comme avant, on pouvait amener une bouteille de vin, un bouquet de fleurs.
1: Et Damien, c'est quoi vos jeux préférés en ce moment?
6: Mon jeu préféré en ce moment, c'est un jeu qui est tombé en rupture, mais qui est très bien, qui s'appelle Cozy Stickerville, qui est un jeu, en fait, un petit peu ce qu'on appelle nous narratif, donc qui raconte une histoire. On va prendre la place de quelqu'un qui est exilé dans la Creuse, dans la localisation française, ils ont mis ça dans la Creuse, c'est-à-dire qu'on démarre sur un terrain vague, une forêt, avec un petit lac, et on va devoir faire des choix pour faire évoluer sa vie, son personnage, en collant des petits stickers selon qu'on a décidé de construire un observatoire ou qu'on a plutôt décidé de planter des arbres avec des baies ou qu'on a observé des animaux.
1: Bref, les jeux de société à deux, c'est tendance et... Oh mince, mes enfants ont encore perdu Monopoly. Bon, je vous laisse avant qu'ils s'entretuent.
0: Mais revenez demain, Muriel Jordan, à ici.fr en attendant pour retrouver toute la collection d'essais tendances. C'était un plaisir de passer ce début de journée en votre compagnie. Cyril, à 6h30, on vous retrouve pour le 90 secondes.
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0: Et puis en attendant, on va vous souhaiter de profiter au maximum de cette nouvelle journée d'été. À demain, ici dès 5h.
8: Merci beaucoup. À demain, Yoann et toute l'équipe avec du cinéma maintenant, le parc de l'Ossois, mais aussi le cabaret. Vite grenier, nous sommes en joie ce matin avec Ici Bourgogne, bienvenue. Jusqu'à 9h, on vient vous voir sur les brocantes de la région. On vous offre des invitations pour vous faire un cinoche et pour visiter le parc de l'Ossois. Bref, nous sommes encore et toujours en vacances avec Ici Bourgogne.
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8: Très bon réveil avec Ici Bourgogne, bienvenue, il est 6h. Actualité dans le 6-9, c'est avec Anne-Laure Labalette. Bonjour Anne-Laure.
10: Bonjour Charlotte et bonjour à tous.
8: Les visites en barque dans les grottes de Bèze sont suspendues.
10: Conséquence de la sécheresse extrême de cet été, le niveau d'eau est beaucoup trop bas dans les grottes et les embarcations ne peuvent plus naviguer correctement. C'est la commune de Bèze qui gère les grottes qui a pris cette décision, au moins jusqu'à la fin de la semaine. Sébastien Maître est régisseur des grottes et agent du patrimoine de la commune de Bèze.
11: Grosso modo, si on met 10 personnes sur les barques, ça frotte par endroits, donc ce qui risque d'abîmer les bateaux et de causer des difficultés de navigation pour nos guides. Par conséquent, on avait déjà réduit un petit peu la capacité d'embarquement, mais là, on arrive à un stade où ça devient malheureusement plus possible de naviguer. C'est, à ma mémoire, une des premières fois depuis au moins une dizaine d'années qu'on a un débit aussi bas en cette saison. Habituellement, ça reste plutôt, je dirais, à partir de septembre, voire au mois d'octobre. La quille est à sec, hein, de toute chapelle jusqu'à vers le chapelle. Et toute cette eau qui est habituellement dans la quille, en fait, s'infiltre dans le sous-sol et alimente les grottes. À mon avis, il faudrait au moins un cumul de pluie d'environ 50 à 70 mm. Dans tous les cas, on sait que l'eau qui s'infiltre dans le sol met environ 2 à 3 jours pour arriver jusqu'à la rivière souterraine. À mon avis, d'ici la fin de semaine, la reprise des visites en barque ne sera pas possible. J'ai un faible espoir pour la semaine prochaine. Dans tous les cas, dès que cela sera possible, on tiendra informé, bien évidemment, tous les visiteurs qui seraient intéressés.
10: Voilà Sébastien Maître qui espère que la pluie de cette semaine va permettre de faire remonter le niveau d'eau dans les grottes afin de pouvoir relancer ses visites en barque au plus vite. Sachez que même si les visites sont suspendues en ce moment, les deux premières salles des grottes de Bèze sont visitables à pied. Le tarif a été réduit en conséquence, il est de 5 euros. La préfète de Côte d'Or tient une cellule sécheresse agricole cet après-midi. C'est une demande de la ministre de l'Agriculture, Annie Genevard. Elle souhaite faire un état des lieux complet, département par département, des conséquences du manque d'eau sur nos territoires. La ministre réunira tous les préfets de France le 27 août prochain pour calibrer un plan d'aide massif, notamment pour nos agriculteurs qui souffrent de cette sécheresse. Hier, alors que le Premier ministre Sébastien Lecornu était en Gironde, dans les communes sinistrées par l'incendie du mois de juillet, le président du Conseil départemental de Saône-et-Loire lui a adressé une lettre ouverte. Andrea Carri propose la création d'un fonds national financé par les assureurs, l'État et par du mécénat pour maintenir les SDIS, les centres d'incendie et de secours auxquels sont rattachés nos pompiers. Les SDIS manquent énormément de moyens, une situation qui s'est particulièrement fait ressentir cet été au moment justement des incendies. Des finances, il en manque aussi dans nos SPA et cet été la sécheresse et les abandons d'animaux ne font qu'aggraver la situation. C'est pour ça que la fondation 30 millions d'amis a décidé de venir en aide aux refuges indépendants qui n'ont pas de subvention. Elle offre donc une aide financière et alimentaire aux 20 refuges indépendants de Bourgogne-Franche-Comté. On en parle ce matin avec la responsable de ces refuges à la fondation 30 millions d'amis, Sandra Coates, elle est notre invitée ce mardi. Au total, pour toute la France, une enveloppe de près de 2,5 millions d'euros a été débloquée pour aider 243 refuges indépendants.
12: À Dijon, une bagarre a mal tourné le week-end dernier.
10: Un homme a été blessé d'un coup de couteau à la carotide alors qu'il tentait de séparer deux autres personnes en train de se battre. Ça s'est passé à la sortie d'une boîte de nuit pas loin de la place de la République. L'auteur du coup de couteau a été interpellé par la police, puis placé en garde à vue. Il a reconnu les faits. Dimanche, il a été présenté au procureur de la République.
12: Et on respire un peu mieux depuis les orages d'hier en Côte d'Or.
10: Et par endroits, on a eu de sacrés coups de tonnerre, des éclairs, et c'est tombé très fort. Mais pas de grêle comme il y a un mois, souvenez-vous, à Dijon, le 15 juillet, où près de 30 000 voitures ont été cabossées par des glaçons aussi gros que des balles de tennis. Alors, suite à ce violent épisode, les téléphones des assureurs n'ont pas arrêté de sonner, comme ceux des débosseleurs, des garagistes spécialisés qui retapent les carrosseries de voitures quand elles ont été enfoncées. Alexis Bonhomme est l'un d'eux, il exerce en indépendant à Saint-Apollinaire.
13: Comment ça se passe avec les assurances? C'est tout simple. Le client, donc l'assuré, déclare son sinistre. Donc ensuite, soit il est orienté sur une plateforme de dégrêlage, ce qui se fait de plus en plus souvent aujourd'hui, soit il choisit son réparateur dès le début, parce qu'il a le droit, et ensuite un rendez-vous est programmé avec l'expert. Donc ça, c'est l'assurance qui voit directement avec le cabinet d'expertise. L'expert vient voir le véhicule. Donc nous, on est là également pour pouvoir chiffrer avec l'expert, parce que là, on n'est pas sur quelque chose de standard, on est toujours sur quelque chose un peu de, on va dire, d'unique sur le dégrêlage. Donc nous, on vient chiffrer, on sort un devis, donc un devis de réparation qui est fait, et si l'expert accepte, ensuite on déclenche les travaux et on programme une date et on fait les travaux. Et ensuite l'assurance s'occupe du règlement.
10: Et après l'épisode de grêle du 15 juillet à Dijon, les débosseleurs ont eu un afflux de travail énorme actuellement. Ils ont du boulot jusqu'à fin 2026 au moins. C'est le grand jour pour l'astronome bourguignonne Sophie Adnaud. Ce mardi, elle va faire sa première sortie extravéhiculaire dans l'espace après 7 mois placée dans l'ISS, la Station Spatiale Internationale. C'est la première femme française à faire ce baptême du vide, car Claudie Aigneret n'avait pas eu cette opportunité en 96. Sophie Adnaud s'apprête donc à réparer une antenne de l'ISS cet après-midi. L'opération va durer 6h30. Elle sera à suivre en direct sur le site internet de l'ESA, l'Agence Spatiale Européenne.
12: Et c'est un site d'escalade, mais aussi une promenade très appréciée dans la région.
10: Les falaises de Cormeau, un site naturel qui compte 250 voies d'escalade depuis une centaine d'années. Mais depuis un mois environ, ce site de Cormeau-Vauchignon, près de Nolay et de la Rochepeau, subit l'éboulement d'un pan de falaise. Et tout ça, ça met en péril le cirque du bout du monde. Face à cette urgence, des sportifs et des élus ont donc décidé de se mobiliser. Une pétition a été lancée pour pouvoir réaliser une expertise géologique de la falaise. Patrick Ray est équipeur de falaise justement et membre du club alpin de Chalon-sur-Saône. C'est lui qui a lancé cette pétition qui a déjà recueilli 900 signatures.
14: Les études géologiques, il y en a tout le temps, il y en a sur des routes, c'est très très fréquent. Le fait d'envisager directement l'étude géologique, ça nous sécurise aussi parce que il y avait des secteurs qui nous interrogeaient depuis 30 ans et on les surveillait, on avait des capteurs dessus et c'est pas ces secteurs-là qui ont bougé. Donc on voit que on est un peu dépassé là par l'ampleur de l'événement. Les deux sites autour de chez nous, c'est Solutré, Vergisson et Trigny qui ont bénéficié de ces études et qui ont apporté des gros travaux et même des interdictions de secteur déjà.
10: Patrick Rey, membre du club alpin de Chalon-sur-Saône et équipeur de falaise, il répondait aux questions de Léonie Magro-Delbagno. La météo de ce mardi, Charlotte, le ciel est voilé ce matin.
8: Avec un vent d'ouest modéré, ça va rester voilé une grande partie de la journée hein, quand même. Il n'y a pas de pluie qui est annoncée, pas d'orage non plus. Les températures avant midi autour de 20 degrés déjà. Puis les maximales du jour cet après-midi à Saulieu 26, à Auxonne 30 et à Chalon-sur-Saône 31 degrés.
10: Alors en voiture, ça circule plutôt bien. En revanche, sur le rail, c'est peut-être un peu plus compliqué.
8: Il y a un TER déjà annulé ce matin en partant de Dijon. Ce TER en direction de Bourg-en-Bresse, le fameux 6h44. Pas de remplacement a priori pour l'instant. On se tient au courant au 03 80 42 15 15 et pour faire la route ensemble pour nous prévenir si jamais ça coince dans votre secteur, vous n'hésitez pas. C'est Yasmine qui vous répond ce matin.
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10: Il y a 86% d'humidité en ce moment chez Coralie. C'est ce qu'elle nous dit sur le Facebook d'ici Bourgogne. Elle est à Montbard. Coralie, bonjour à tout le monde. C'est la Bourgogne qui se réveille avec Francis Cabrel.

0: 80, il y avait deux artistes qui ont écrit et interprété une chanson qui s'appelle Encore et Encore. Il y a Francis Cabrel, déjà, puis il y a, vous vous souvenez ou pas, Mireille Mathieu. Et oui, Encore et Encore, serre-moi mon amour.
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0: C'est mardi et on est encore là, ici Bourgogne, toujours en direct des 6h pour vous souhaiter la bonne journée. 18 août, déjà aujourd'hui, on fête les Hélène.
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0: La chanson de Julien Clerc, on l'écoute avant 9h. 18 août, c'est aussi l'anniversaire de notre Bob Dylan à la française, Hugo Frey. Il a 97 ans aujourd'hui, on connaît encore toutes et tous par cœur son Santiano. Alors vous savez ce que ça veut dire Santiano ou pas?
4: Non.
0: Eh ben non.
4: Ah, vous le savez que vous ne savez pas.
0: Parce que moi non plus je ne le savais pas.
4: Non, vous êtes très forte.
0: Et ben voilà. En fait, au départ, c'est une chanson de marins irlandais qui envoient leur sympathie à un certain Santiano, un président mexicain. Mais ça pourrait aussi être une référence à Sainte-Anne, la sainte patronne des marins bretons.
4: Je préfère cette version.
0: Vous préférez la Bretagne au Mexique?
4: Oui.
0: Ah, très bien. C'est noté. C'est une chanson qui nous fait voyager. Voilà, c'est un peu la conclusion de Santillano. Comme la musique d'ici Bourgogne ce matin, qui vous emmène dans un instant 1991 avec Michael Jackson.
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0: On est 100% pour bien commencer la journée à se brosser les dents. Voilà, pour bien commencer la journée. Ça commence aussi par là. Bonjour, docteur Kiesek, comme chaque matin cet été. On le passe en pleine forme, hein, forcément, avec ici Bourgogne, grâce à vos conseils. Et ce matin, quels sont les gestes essentiels, on en parle, pour nos dents en vacances?
6: Bonjour tout le monde. C'est les vacances, le rythme ralenti. On lâche prise, parfois, au point d'oublier les gestes essentiels pour nos dents. Ben, c'est vrai, entre deux apéros, un oubli de brossage et une petite glace où ça évite d'arriver, une rage de dents peut aussi pointer le bout de son nez. Le principal danger en fait l'été, c'est la multiplication des prises de sucre. Bah oui, les glaces, les sodas, les fruits gorgés de sucre, associés à un relâchement du brossage, les bactéries adorent ça. Il suffit souvent de quelques jours pour fragiliser l'émail et déclencher une carie. Alors pour éviter cela, trois réflexes simples. On garde le brossage deux fois par jour, matin et soir. Pas de grasse matinée dentaire, le soir avant le coucher aussi. Il est indispensable d'éliminer tous les résidus sucrés qui passeraient la nuit à attaquer les dents. Deuxième réflexe, on évite de grignoter toutes les deux heures. Grignoter du sucré, évidemment. Mieux vaut prendre un fruit à un moment donné, puis faire une vraie pause sans sucre. Troisième réflexe, on emporte toujours un nécessaire de poche. Une petite brosse à dents de voyage, un dentifrice fluoré, indice de protection anti-carie prouvé. Et si l'eau manque, on mâche un chewing-gum sans sucre après la pause sucrée pour stimuler la salive. Et la salive, c'est notre bouclier naturel.
0: Et si malgré tout une douleur arrive un soir ou un week-end, loin de tout, cabinet, dentaire, comment la calmer?
6: La douleur dentaire ne prévient jamais. Et en attendant de voir un dentiste, qui est quand même la meilleure solution, on peut faire quelques petites choses. On calme la douleur avec un antidouleur classique, du paracétamol, jamais d'aspirine dans la bouche. On rince doucement à l'eau tiède, salée, une cuillère à café de sel dans un verre d'eau tiède deux fois par jour. Ça va nettoyer et apaiser. Et puis, il y a une astuce de grand-mère aussi qui est parfois efficace, c'est poser un clou de girofle entier près de la dent douloureuse ou appliquer une compresse froide sur la joue en cas de gonflement. Ça va réduire l'inflammation. On évite le chaud, on évite le froid extrême, le sucré, et on mange du côté opposé. Tout ça, ça va permettre de tenir un peu et de ne pas réveiller la douleur. Et si vraiment la douleur est insupportable, si la joue enfle, si vous avez de la fièvre, c'est une urgence. En France, on peut appeler un dentiste de garde via le 15 par exemple, ou le service de garde de la mairie qui va vous donner les coordonnées. Et à l'étranger, pensez à vérifier votre carte d'assurance voyage, ça peut être utile. Certains frais peuvent être pris en charge. Allez, bon été, bonne santé, à l'écoute d'ici bien sûr.
0: Et si vous avez une rage de dents en ce moment, on vous souhaite évidemment bon courage. Merci beaucoup docteur Kiersen. On a mis la brosse à dents dans le sac à dos. On prépare aussi, certainement, allez, pourquoi pas, un petit casse-croûte parce qu'on va monter très haut ce matin vers Notre-Dame-des-Temps. Dans la vallée de l'Ouche, on se prépare pour un pèlerinage ensemble et on va rencontrer celui qui a grimpé le plus là-haut, à Notre-Dame-des-Temps, ici chez nous en Bourgogne. C'est notre rencontre du jour, ici Bourgogne, juste après Michael Jackson.

0: ou avec un nuage de lait, le café du matin. Ici Bourgogne, Black or White, c'était Michael Jackson. 1890, c'est l'année où s'est dressée Notre-Dame des Temps dans la vallée de Louche, chez nous en Bourgogne, un monument cher au cœur d'Alain, le président des Amis de Notre-Dame des Temps. Un promeneur aguerri à vos côtés, Stéphane Conchon, où êtes-vous exactement?
1: Ici à Velars-sur-Ouche, nous voilà au pied de Notre-Dame des Temps, la chapelle de Notre-Dame des Temps et la statue de la Vierge à l'enfant. Ça se mérite de monter jusqu'ici, Alain Strifling.
2: On est à 260 mètres à Velars et ici on est à 545 mètres.
1: Ouais, les passionnés de randonnée apprécieront.
2: Voilà. Et qu'on monte pour faire une petite balade ou en pèlerinage, ça se mérite d'arriver ici.
1: Alain, cette chapelle, elle veille sur la vallée, c'est le phare de la vallée.
2: Ouais.
1: Comme tout Dijonais, vous l'avez toujours vu.
2: Oui, mais il y a beaucoup de Dijonais qui la voient, mais qui ne savent pas ce que c'est. Il y a même des gens, paraît-il, dans le train, qui disaient « Ah, mais c'est la statue de Vercingétorix ». Non, Vercingétorix, c'est à Alice Saint-Reine qu'on la voit à partir du train.
1: Et si on remonte alors dans vos premiers souvenirs?
2: Ça, c'est facile, mais je n'ai pas vraiment de souvenirs, mais je sais que je suis monté la première fois sur les épaules de mon père, en pèlerinage, comme il y en a deux fois par an, en juillet et en septembre. Et donc, à cette époque-là, il n'y avait pas la route qu'on emprunte là. Elle a été creusée en 1970.
1: On montait par où alors?
2: Un petit sentier qui tourne, que je pourrais vous faire prendre si vous voulez. Là, on peut redescendre jusqu'au plateau Saint-Joseph par un petit sentier. Le sentier des moines, ça s'appelle, parce qu'il allait du monastère des Minimes, qui était au plateau Saint-Joseph, jusqu'ici.
1: Qu'est-ce qu'elle représente aujourd'hui, cette chapelle?
2: Écoutez, moi je suis croyant, catholique, pratiquant. Pour moi, c'est la Sainte Vierge. Comme beaucoup de catholiques français en particulier, on a un gros attachement pour la Sainte Vierge, qui est la mère. Et donc, les gens de Velars, quand ils voient cette statue, le matin en se réveillant, en ouvrant les volets, c'est la bonne mère. Comme les Marseillais, comme les Lyonnais à Fourvière, comme les gens du Puy. Parce qu'en fait, cette statue, donc, elle date de 1890, en gros. Mais on a érigé une foule de statues de la Vierge. Et d'ailleurs, je remarque que dans la presque totalité des cas, tous les gens qui rentrent sont respectueux. Par exemple, tous les promeneurs qui viennent avec leurs chiens, ils demandent aux gardes qui est de permanence de leur garder leur chien pendant qu'ils rentrent ou... En général, même les jeunes, ils savent que c'est un lieu où on ne fait pas n'importe quoi. J'enlève mon chapeau, en principe, mais pas toujours non plus. Ça m'arrive de l'oublier, comme par exemple là.
1: On ne dira rien, ça restera entre nous.
2: Oui, vous ne me dénoncerez pas.
0: Non, c'est promis, ça reste secret. Alain, le président des Amis de Notre-Dame des Temps à Velars-sur-Ouche. Et demain, on rencontre l'un et l'une des passionnés de l'Académie de Bonvaux. C'est un centre équestre du côté de Plombières-les-Dijon. On vous présente vraiment les plus belles personnalités de Bourgogne. C'est tout l'été, ici Bourgogne. Et voici Céline Dion.
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0: Elle sait tout chanter, elle sait tout faire. Céline Dion qui sera bientôt à l'affiche d'un film d'animation de l'ancien Beatles, Paul McCartney. Ça a été annoncé sur les réseaux sociaux, là, dans ces dernières heures. Un film d'animation dont elle interprétera l'un des personnages principaux, aux côtés notamment d'un certain Ringo Starr et Lionel Richie. Ici Bourgogne, bientôt 6h30 et l'horoscope à suivre.
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0: Alors, est-ce que ça va être le bazar aujourd'hui dans votre horoscope ou plutôt une journée tranquille ? C'est ce qu'on voit tout de suite, Catherine Viguier. Bonjour, un climat astral qui évolue.
4: En effet, je vous explique pour chaque signe. Bélier, votre journée est marquée par une histoire d'argent positive, négative, selon votre situation. Taureau, tout se passe à deux et ce n'est pas une mince affaire, alors que souhaitez-vous ? Gémeaux, du désordre au quotidien où vous pourriez avoir un petit bobo, mais vous allez assurer. Cancer, votre journée sera belle même si vos amours vous perturbent, à moins que cela soit l'un de vos enfants. Lion, ce mardi exige de votre part de la vigilance. Si vous avez un rôle à jouer, soyez juste. Vierge, le mieux sera d'être en partance, en vrai ou dans votre esprit. Les joies proviennent d'un dépaysement. Balance, de belles perspectives côté trésorerie, vous aimerez dépenser pour fêter, pour réjouir vos proches. Scorpion, vous serez emballé, excité par un événement à venir, mais gare aux excès d'autorité. Sagittaire, vous avez besoin d'un regard bienveillant sur vous, de quelqu'un qui vous comprenne. Capricorne, ne vous faites pas de mal si l'on ne vous suit pas toujours, d'autres personnes arrivent sur votre route. Verseau, une injustice en famille ou liée à un être cher vous fait réagir. Essayez de prendre du recul. Poisson, vous allez souffler au moins durant 2 jours. Profitez de l'évasion à votre portée. Et pour nous tous, sous le soleil, on se soigne, on ne s'abandonne pas.
0: Merci beaucoup Catherine pour le sourire. On le partage aussi sur le Facebook d'ici Bourgogne avec Alain à Berle-Châtel qui nous annonce un ciel clair et 20 degrés chez lui ce matin. Un petit coucou à Châtellenaud de Colette. Bonjour ma chère Colette. 16 degrés à Châtellenaud avec une petite fraîcheur qui fait du bien. C'est vrai, la journée qui s'annonce ensoleillée. Tous vos commentaires évidemment à suivre sur le Facebook d'ici Bourgogne.
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0: À suivre, la voix du lion de Belfort, bien plus qu'un animal à la crinière flamboyante. Il est 6h30. Anne-Laure Labalette, l'info d'ici en Bourgogne, c'est l'activité des débosseleurs qui ne faiblit pas en Côte d'Or.
5: Depuis le violent orage de grêle du 15 juillet dernier à Dijon, des milliers de voitures ont été cabossées. Depuis, donc, les débosseleurs ne chôment vraiment pas. Ces garagistes spécialisés dans la réparation des carrosseries ont des carnets de rendez-vous remplis jusqu'en fin d'année. On fait la connaissance de l'un d'entre eux, juste après le point sur l'actualité en France et dans le monde, le 90 secondes avec Cyril Arand.
6: Plus aucun département n'est ce matin en vigilance orange canicule. Certains départements comme le Var sont restés près de 3 semaines en alerte. En revanche, sur le front des incendies, les Bouches-du-Rhône sont en rouge. 8 départements du Sud ainsi que l'Essonne et la Seine-et-Marne sont en orange pour un risque élevé. Hier, justement, le Premier ministre a annoncé des mesures pour reconstruire la Gironde, les Landes et le Var après les gigantesques incendies. Des aides aux collectivités, des exonérations de cotisations sociales ou une accélération des permis de construire. Cela va coûter jusqu'à 100 millions d'euros. L'allocation de rentrée scolaire est versée dès ce matin à 3 millions de familles, jusqu'à 466 euros, une somme sous condition de ressources en fonction aussi de l'âge de l'enfant. Gérald Darmanin renonce à se présenter à l'élection présidentielle. Il l'a annoncé hier. L'actuel garde des Sceaux ne veut pas rajouter de la division dans son propre camp, dit-il. Il apporte son soutien au maire du Havre et ancien Premier ministre Édouard Philippe. Un jeune de 19 ans tué par balle ce week-end à Montpellier, le parquet l'a indiqué hier. Il a été victime de coups de feu échangés à la sortie d'une discothèque. Selon les premiers éléments, il est victime d'une balle perdue et n'était pas visé par les tirs. Et puis c'est la première fois qu'une Française sort dans l'espace. L'astronaute Sophie Adnaud participe à une sortie extravéhiculaire cet après-midi pour réparer une antenne de la Station Spatiale Internationale. L'opération doit durer plus de 6 heures et c'est à lire sur ici.fr.
5: Et l'actualité chez nous en Bourgogne, on s'en souvient très bien. Il y a un mois, un violent orage de grêle s'abattait sur Dijon et un peu partout sur la Côte d'Or. C'était le 15 juillet dernier. Et bien depuis ce jour-là, les professionnels de la carrosserie n'arrêtent pas une minute. On les appelle les débosseleurs, des garagistes spécialisés dans les carrosseries de voitures qui ont subi des chocs comme des impacts de grêle. À Saint-Apollinaire, Alexis Bonhomme ne manque pas de boulot. Tous les jours, il s'occupe des voitures sinistrées. Vous l'avez d'ailleurs rencontré, Marie Pruvot.
7: Pour le moment, Alexis Bonhomme n'a débosselé que 6 voitures et c'est normal. L'heure n'est pas encore aux réparations mais au chiffrage. Il en a déjà fait une centaine depuis l'épisode de grêle et ça n'est pas fini.
8: On peut monter jusqu'à 30 devis par jour. Le temps de quand même de voir le véhicule, de voir comment il est impacté, de voir comment on va le réparer et de sortir un tarif qui est cohérent.
7: Franck, qui rentre tout juste de vacances, vient justement faire évaluer les réparations de son véhicule. Il habite au sud de Dijon et comme beaucoup d'automobilistes, il a été touché par la grêle. Sa voiture a une centaine d'impacts.
9: Rentrais du travail le soir et puis j'avais le véhicule de mon épouse et le mien qui était donc en parking sur Dijon. Et en fait, on s'est pris la grêle un peu comme tout le monde, un peu au dépourvu. Ça se passe très rapidement, on n'a pas le temps de sortir protéger le véhicule. Ou de toute façon, des fois, c'était même trop tard, le véhicule n'était pas sur place. Ça aurait pu être pire parce que j'ai vu certaines photos ou véhicules dans la rue, que c'était bien pire que moi. Mais bon, malheureusement, ça, d'habitude, ça passe. Mais là, ça, bien, la grêle a bien quand même martelé partout sur le véhicule. Donc on verra la suite.
7: Franck a de la chance, les impacts ne sont pas très gros et ne nécessitent pas de refaire la peinture. Il s'en sort pour moins de 2000 euros, pile dans la fourchette de prix donnée par son assurance. Mais ça ne sera malheureusement pas le cas pour tout le monde. D'autres véhicules ont été plus gravement touchés, comme l'explique Alexis Bonhomme.
10: Là, la grêle qui est tombée dernièrement est assez importante. Et on est sur des sinistres entre, tout dépend le véhicule, mais globalement, on est entre 5000 et un peu plus de 10 000 euros hors taxes de réparation. Tout compris, hein, débosselage, peinture, remplacement d'éléments, etc. Quoi. Les éléments le plus touchés, bah forcément, tout ce qui est supérieur à la voiture, c'est-à-dire pavillon de toit et capot. Il y a eu pas mal de pare-brise cassés, même défractés, si on peut dire ça comme ça. Même des éléments type feu avant, feu arrière. Globalement, non, là, les grêlons qui sont tombés n'étaient pas petits et non, ça a pas mal abîmé les véhicules.
7: Alexis estime qu'il a du travail pour plusieurs mois, probablement jusque fin 2026.
5: Voilà, et sachez que le débosselage d'une voiture, ça prend en moyenne entre une et deux journées. À suivre dans l'info d'ici à 7h, l'astronaute bourguignonne Sophie Adnaud va faire aujourd'hui sa toute première sortie extravéhiculaire dans l'espace. On vous explique ce qu'elle va faire précisément dans une demi-heure. Et puis la fondation 30 millions d'amis a décidé de venir en aide financièrement cet été à 240 refuges indépendants. Dans nos SPA, la situation ne fait que s'aggraver, se dégrader cet été entre les abandons d'animaux ainsi que la sécheresse.
11: En même temps, vous me direz que toute la sécheresse et les incendies qu'il y a eu, des fois, on porte bien le casque d'astronaute quand même. Hein,
5: ah, ça c'est sûr, voilà. La chaleur c'est certain. Voilà. Mais justement, oui. On sent qu'on respire un peu là, ouais, hier, hein, ça va mieux. Hein.
11: Ça va mieux, ouais. Même s'il n'y a pas de pluie annoncée aujourd'hui, pas d'orage non plus, un petit vent d'ouest modéré, le ciel va rester légèrement voilé. Ce mardi, on aura quand même de belles éclaircies et les températures maxi à Châtillon-sur-Seine annoncées de 27 degrés à Beaune et Dijon 29 et à Auxonne 30 degrés. Ça se passe bien sur les routes en ce moment. On parlait du TER tout à l'heure, de 6h44 à destination de Bourg-en-Bresse qui traverse la Bourgogne et qui part de Dijon. Eh bien, notre TER le remplace. Il partira à 6h50. Donc c'est à peine 5 petites minutes de retard sur votre trajet. 03 80 42 15 15, c'est Yasmine qui vous répond ce matin. N'hésitez pas, la route, on la partage ensemble.
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11: On prend 5 minutes maintenant
0: pour regarder le jour se lever. Ah, c'est poétique, c'est beau, c'est mardi. Profitez-en si vous n'avez pas encore pris le boulot. Hein. Et oui, c'est téléphone ici Bourgogne.

0: Leur dernier single à téléphone ensemble en 1985, Le jour s'est levé, une chanson qui a été aussi reprise. Peut-être que vous la connaissez, cette reprise en 2004, par un certain Yannick Noah.
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0: Avant 7h, on va faire des câlins à nos copains à quatre pattes qui, même s'ils bavent beaucoup, ben on les aime beaucoup. On vous conseille aussi le meilleur des vide-greniers, des marchés gourmands, des prochains jours près de chez vous. Et on va se demander comment réussir ces vacances avec notre nouvelle famille recomposée. Ah, c'est pas toujours facile. Bon réveil avec Ici Bourgogne. Vous les connaissez ceux-là, mais sans les connaître. Dans un quart d'histoire, les personnages historiques de Bourgogne-Franche-Comté discutent avec nous. On fait place aujourd'hui, installez-vous s'il vous plaît, monsieur. Oui, bonjour, oui, bonjour. Un militaire qui a tenu tête à toute une armée et qui a gagné un surnom digne d'un super-héros, c'est ça, oui?
3: Bonjour à vous, je me présente, Aristide d'Enfer Rochereau, député et officier supérieur. Mon surnom est directement lié à l'un des monuments les plus emblématiques de la région. Et je vais vous expliquer. Je suis né en 1823 dans les Deux-Sèvres. Bien loin de la Bourgogne-Franche-Comté, je le conçois. Mais une grande partie de ma légende s'est écrite chez vous, à Belfort. En 1870, le territoire de Belfort faisait encore partie de l'Alsace. La France est en guerre contre la Prusse, l'ancêtre de l'Allemagne moderne, si vous voulez. Hein. À une époque où rien ne va et qu'on perd beaucoup de batailles, moi, Aristide, je suis chargé de défendre Belfort face à près de 40 000 hommes. Pourtant, pendant plus de 100 jours, nous résistons, alors que nous sommes beaucoup moins nombreux. Je vous laisse imaginer l'ambiance. Pas de chauffage, pas de téléphone. Et le pire dans cette histoire, c'est que c'est le gouvernement français qui nous a forcés à nous rendre. Ouais, tout ça pour ça. Ceci dit, j'ai marqué l'histoire. Et même encore aujourd'hui, on connaît mon nom. Et peut-être même mon surnom d'ailleurs. Saviez-vous que l'on m'appelle aussi le lion de Belfort? Eh oui, en toute logique, 100 jours sous les bombardements. Eh oui, je le mérite, mon surnom. J'en suis plutôt fier, d'ailleurs. Mais le fameux lion, il n'a pas été fabriqué pendant le siège de Belfort, non. Ce n'est que quelques années plus tard qu'Auguste Bartholdi l'installe sur les hauteurs de la ville. Alors, la prochaine fois que vous passerez devant le lion de Belfort, souvenez-vous qu'il ne célèbre pas une victoire militaire. Il rend hommage à une résistance extraordinaire. Un sacré rugissement dans l'histoire.
0: Un rugissement qui sévit encore plusieurs centaines d'années plus tard. Merci beaucoup, Aristide. Demain, on discute avec Stéphane Liégeard, un académicien, un homme politique bourguignon dans les rancards de l'histoire. Pareil, on est aux alentours du 19e siècle et on va parler de l'invention du terme avec lui de la Côte d'Azur. À suivre, décalage à moustache.
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0: Ah, on les aime pour leurs câlins, leur présence. Mais saviez-vous qu'ils nous soignent aussi, vraiment littéralement? Avoir un animal de compagnie serait excellent pour le cœur, le moral et même l'immunité. Docteur Pierre Fabin, vous nous expliquez pourquoi votre animal vous fait autant de bien, voire peut-être même plus que la médecine générale.
8: Alors, ce n'est pas juste une impression de bien-être, c'est prouvé scientifiquement. Vivre avec un animal prolonge l'espérance de vie. On a des études de cardiologie très sérieuses qui ont montré que le simple fait de caresser un chien ou un chat pendant 10 minutes déclenche une réaction chimique immédiate dans votre corps. C'est mécanique, votre taux de cortisol, l'hormone du stress, diminue et votre cerveau libère de l'ocytocine, l'hormone de l'apaisement. Résultat, votre tension artérielle baisse et votre rythme cardiaque ralentit. Et en plus, pour les propriétaires de chiens, il y a l'effet coach sportif. Avoir un chien, c'est l'obligation de marcher 30 minutes par jour, qu'il pleuve ou qu'il vente.
0: Ben ça, on voit bien l'effet sur le physique, mais aujourd'hui, on parle beaucoup de santé mentale, de dépression, de solitude. Est-ce que l'animal a un vrai pouvoir là-dessus ?
8: Eh oui, c'est bien plus qu'une distraction. Votre animal, c'est un antidépresseur naturel puissant. D'abord, l'animal, c'est un lubrifiant social. Promener un chien, c'est briser l'isolement. Dans la rue, on parle plus facilement à quelqu'un qui a un chien. Pour les personnes âgées seules, c'est souvent le seul lien avec l'extérieur. Et ensuite, pour les propriétaires de chats, il y a la ronron-thérapie. Ce n'est pas une blague, le ronronnement du chat émet des fréquences basses. Et les kinésithérapeutes savent que ces fréquences favorisent la cicatrisation des tissus et l'apaisement nerveux. Avoir un chat qui ronronne sur les genoux, c'est comme une séance de relaxation profonde qui agit directement sur notre cerveau.
0: Et concernant les enfants alors, les parents ont souvent peur des microbes, des poils, des allergies. Est-ce qu'un animal est un risque pour la santé des plus petits ?
8: C'est tout l'inverse. On a longtemps cru qu'il fallait élever les enfants dans une bulle stérile. Grosse erreur. Des études finlandaises ont montré que les enfants qui grandissent avec un chien ou un chat, dès la naissance, ont 30% moins d'infections parce que l'animal ramène de la biodiversité. Un peu de terre, des bactéries non pathogènes. Ça va entraîner le système immunitaire de votre bébé à faire la différence entre les vrais dangers et les fausses alertes. Résultat, ces enfants développent moins d'allergies et moins d'asthme en grandissant. Donc, ne soyez pas obsédé par l'hygiène absolue, un coup de langue de chien sur la main ou quelques poils de chat dans un lit, c'est en réalité un excellent vaccin naturel pour l'avenir de nos enfants.
0: Et d'ailleurs, les animaux sont à l'honneur aujourd'hui avec ICI Bourgogne et la Fondation 30 millions d'amis, notre invité. Juste après 7h30, on vous en dit plus dans un quart d'heure avec Anne-Laure Labalette, ICI Bourgogne. La musique, le voyage, on en parlait déjà tout à l'heure, Mash Canada avec Sergio Mendes. Sortez les maracas et les chapeaux au Mexique. Je ne sais pas. Non, sortez rien. Non, mais voilà, dansez, c'est bien déjà.

ambiance du Brésil dans les années 60 ici Bourgogne. C'était pour vous accompagner ce matin le fameux Sergio Mendes. De rentrée, c'est peut-être déjà en ce moment pour vous. Alors pourquoi ne pas s'équiper dans les vide-greniers ce dimanche? Il y en a à Autun, à Chazeuil, des vide-greniers avec aussi le feu d'artifice, notamment à Chazeuil samedi soir. Vide-grenier aussi à Nogent-les-Montbards et à Toutry. Et dimanche, tous les vide-greniers jusqu'à la rentrée sont sur ici.fr. Les producteurs locaux, pour les soutenir, rendez-vous ce jeudi à Saint-Seine-l'Abbaye, marché nocturne avec 25 producteurs. C'est sur la place du village à partir de 19h avec une soirée musicale. Ce samedi à Fontenelle, marché nocturne aussi sur la place du village à partir de 17h cette fois-ci. Sans oublier les artisans présents ce dimanche, notamment à La Chaux, marché artisanal et gourmand et vide-grenier. Et puis toute la semaine, ne ratez pas à Saulieu la boutique éphémère Cap Yama, rue de la Foire, à partir de 10h tout à l'heure jusqu'à 20h ce soir. En fait, c'est une boutique éphémère à destination du monde africain avec des dégustations culinaires, de la puériculture, du prêt-à-porter, de la décoration, des accessoires. Voilà, tout ça, ça se passe du côté de Saulieu. Les sorties à ne pas rater ces jours-ci en Bourgogne, ce jeudi notamment à Saint-Croix-en-Bresse, Guinguette derrière la salle des fêtes. Ce samedi à Laigne, fête de la bière au café associatif Bombi avec concerts, ambiance dansante, restauration et bien sûr des bières artisanales. C'est place Victor Gatt à partir de 17h. Ce samedi et ce dimanche à Semur-en-Brionnais, les arts à Semur, exposition, atelier, notamment calligraphie. Il y a aussi une dictée prévue ce week-end à Semur-en-Brionnais. Un cinéma en plein air, une dégustation de viande charcutée.

0: La vie par procuration avec Jean-Jacques Goldman. On en rêve de se procurer des avenirs bien plus joyeux, plus aventureux aussi certainement. Avant 7h, on entendra ensemble la voix de Sophie Anneau, cette astronaute bourguignonne qui va partir dans l'espace aujourd'hui même.
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3: Les remariages, c'est super, mais il faut parfois partir en vacances avec ses beaux enfants. Et pour les aimer comme les siens, Fred Ballard a demandé l'aide d'une belle-mère modèle dans l'humour en tube.
4: Quand j'ai été enceinte, ils étaient contents, très contents. Tout de suite, tous les deux, ils m'ont dit « Oh, Olivia, t'as fait des bébés, ça te déchire !» Effectivement, mon chéri, ça déchire sa mère.
5: Oui, bah, ça déchire sa belle-mère, hein, en l'occurrence, et ça déchire encore plus. C'est sûrement ça le secret de relations sympas et apaisées avec ses beaux-enfants. Il faut parler la même langue qu'eux, wesh, et leur foutre une paix royale. Ça aussi, c'est important, surtout à l'adolescence.
4: 14 ans, évidemment, il est dans la période un peu intermédiaire, quoi, hein, entre l'enfance et puis... C'est pas de leur faute s'ils sont comme ça, ils sont bizarres dans cette période, hein. Ils sont pas finis, en fait, voilà. C'est des pas finis. Oh là, mais ils sont très mignons, hein. Lui, il est pas fini, je veux dire, physiquement, on dirait Jacouille entre deux époques, hein, donc...
5: Alors oui, comme Olivia Moore, on a le droit de se moquer de ses beaux-enfants qui se foutent bien de la tronche de leur belle-mère aussi, hein, donc c'est de bonne guerre. On se poil à tout va dans les familles recomposées, enfin, condition qu'elles ne soient pas trop recomposées non plus.
6: Pour les enfants, ça doit pas être facile.
7: Bah, il y a les fils d'Albert qui deviennent les beaux-fils de leur tante, puisqu'elle devient leur belle-mère.
6: Ouais, en fait, c'est pas très compliqué. Parce qu'en fait, les deux petits derniers, qui sont cousins, sont à la fois le demi-frère et la demi-sœur des enfants de leur oncle et de leur tante.
5: Oui, alors quand on en arrive à ce point-là, il est préférable de partir seul sur une île déserte qu'en famille avec Chevalier Las Palès, hein, pour savourer le silence et se marrer en solo avec les moitrieuses.
3: les moitiérieuses. Enfin bon, vous l'avez. Fred Ballard a partagé de toute urgence sur l'application ICI.
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3: La journée démarre, vous écoutez ICI Bourgogne. Merci, il est 7h. Anne-Laure Labrède, vous nous proposez un grand saut dans le vide aujourd'hui avec l'astronaute bourguignonne Sophie Anneau.
8: Oui, cet après-midi, elle qui travaille dans la Station Spatiale Internationale depuis 7 mois maintenant, va faire sa toute première sortie dans l'espace, sa première sortie extra-véhiculaire. Sa mission, réparer une antenne de l'ISS, un travail qu'elle va effectuer avec son collègue américain Enil Menon. Alors cette sortie dans l'espace a été minutieusement préparée pour Sophie Anneau. Ça fait même des mois et des mois qu'elle la prépare, Anne Le Gall.
9: Pour pouvoir sortir dans le vide spatial, un astronaute doit connaître sur le bout des doigts son scaphandre, les circuits d'oxygène, de CO2, le réglage de la température, les moyens de communication et la manipulation d'outils. Avant de partir, Sophie Adno a donc réalisé plus de 150 heures d'entraînement en piscine. Lors d'une conférence de presse à Paris, elle avait expliqué l'importance de ces exercices sous l'eau sur une maquette de l'ISS en taille réelle.
10: Ce à quoi on nous forme en piscine, c'est vraiment la mémoire musculaire. De telle sorte que s'il y a un problème, le corps sait déjà ce qu'il doit faire, quoi. Comment ne pas se détacher de la station, comment être en sécurité, comment aller gérer son collègue s'il a un problème. C'est un petit peu comme quand on rentre dans une salle qu'on connaît bien, on allume le bouton de la lumière sans même regarder, on sait exactement où il est, le geste il est précis, etc. D'où l'importance de s'entraîner avec les vrais outils et d'où l'importance aussi de cette maquette à l'échelle 1 dans la piscine.
9: Sa mission d'aujourd'hui sera de remplacer une antenne de la Station Spatiale Internationale pour assurer les communications haut débit avec le centre de Houston. Pour cette manœuvre, Sophie Adno et son collègue américain Enil Menon seront aidés par un bras robotique pilotée depuis l'intérieur de l'ISS. Au total, la sortie devrait durer 6h30.
8: Voilà, et si vous voulez suivre cette sortie de Sophie Adno, c'est à partir de 14h30 cet après-midi en direct sur la page YouTube de l'ESA, l'Agence Spatiale Européenne.
3: Retour sur Terre, en Côte d'Or et même sous terre, aux grottes de Bèze.
8: En raison de la sécheresse extrême depuis le début de l'été, le niveau d'eau est devenu beaucoup trop bas dans les grottes. Conséquence, les barques de visiteurs ne peuvent plus naviguer, c'est à lire sur ici.fr. La décision a été prise par la commune qui gère le site. Ça va durer au moins jusqu'à la fin de la semaine. En attendant, les visites des grottes sont toujours possibles, mais à pied pour les deux premières salles. Du coup, le tarif a été réduit. En conséquence, il est de 5 euros. Autre conséquence de la sécheresse, la navigation est interdite sur le canal du centre depuis dimanche soir. Seules deux écluses restent accessibles, celle de Crissé et celle de Digouin aux extrémités du canal. Décision drastique qui a été prise par les voies navigables de France. On vous en a déjà parlé sur Ici Bourgogne, les débits d'eau sur le canal, sur nos rivières, sur nos cours d'eau ont considérablement baissé depuis le début de l'été avec cette sécheresse. Et comme il ne pleut pas, ou presque, les réserves ne se remplissent pas. Mi-juillet, déjà, ces réserves n'étaient qu'à 35% de leur capacité de stockage.
3: La sécheresse pourrait aussi être à l'origine de la dégradation de sites naturels en Côte d'Or.
8: Oui, en tout cas, depuis un mois environ, à Cormeaux-Vauchignon, près de La Roche-Pot et Nolay, à la frontière avec la Saône-et-Loire, un pan de la falaise de Cormeaux s'effondre et il met en péril le cirque du bout du monde, un site très connu des passionnés d'escalade et des promeneurs également. Alors face à l'urgence, des sportifs et des élus ont décidé de se mobiliser car l'avenir de ce site de Cormeaux dépend désormais d'une expertise géologique qui coûte très cher. Une pétition a donc été lancée, elle a déjà recueilli plus de 900 signatures. Pour le maire de la commune, Cyril Chambin, préserver cette falaise s'inscrit aussi dans un projet beaucoup plus vaste.
11: L'idée, c'est d'inclure l'escalade dans un projet plus grand. Cormeaux-Vauchignon souhaiterait, c'était un petit joyau, une émeraude. J'aime bien cette phrase, une émeraude dans la Côte d'Or. On voudrait à la fois développer du tourisme de plein air de qualité, pas du tourisme de masse, et préserver notre nature qui est très riche et exceptionnelle, que ce soit tant la faune que la flore. L'escalade fait partie de ce projet d'ensemble. Le tourisme serait une source de revenus pour en fait pouvoir protéger notre vallée.
8: Le maire de Cormeaux-Vauchignon, Cyril Chambin, au micro de Léonie Magro-Delbagno. Et pour relire tous les détails sur la situation de cette falaise de Cormeaux, ça se passe dès maintenant sur notre site ici.fr. À Chalon-sur-Saône, la ville lance à partir d'aujourd'hui une campagne d'effarouchement des étourneaux. Ça va se passer dès ce soir jusqu'à jeudi dans les arbres de l'école Romain Rolland, mais aussi du parc de l'Opac. Alors pas de panique, quand vous allez entendre des détonations ou des mégaphones qui imitent le cri des oiseaux, tout est normal, c'est le processus d'effarouchement, dont le but est de faire fuir les étourneaux qui viennent se poser par dizaines de milliers le soir venu dans les arbres de la ville.
3: La prochaine fois que je voudrais faire fuir quelqu'un, je l'effaroucherai.
8: C'est ça. Voilà.
3: Un gros coup de pouce financier cet été pour les SPA indépendants de Bourgogne-Franche-Comté.
8: La fondation 30 millions d'amis a débloqué près de 2,5 millions d'euros de fonds pour venir en aide à 243 refuges indépendants, dont une vingtaine chez nous, dans notre région Bourgogne-Franche-Comté. L'idée, c'est de subvenir aux besoins vétérinaires, mais aussi de mettre en place des dispositifs fraîcheurs pour les animaux, surtout cet été, avec les canicules à répétition. Sandra Kotz est la responsable des refuges à la Fondation 30 millions d'amis.
12: Il y a l'inflation qui continue d'alourdir les factures, et puis malheureusement les dons particuliers, justement liés à cette inflation également, qui diminuent parce que le pouvoir d'achat a baissé pour tout le monde. Donc forcément, les donateurs sont de moins en moins nombreux, ou en tout cas le don moyen a diminué, donc forcément... Pour les refuges, c'est un petit peu compliqué, sachant que les adoptions aussi se font de plus en plus rares. Puis les animaux sont malheureusement encore aujourd'hui distribués un petit peu partout, à droite à gauche, sur les réseaux sociaux, il y a les salons du chiot, enfin voilà. Et sans l'intervention de la Fondation, qui est premier partenaire des refuges, beaucoup de petites structures seraient contraintes d'arrêter soit les prises en charge, soit de diminuer le nombre d'animaux qui peuvent rentrer. Malheureusement, il n'y a pas de chiffres. On parle de dizaines, voire de centaines de milliers d'animaux qui sont abandonnés tout au long de l'année, puisque malheureusement, c'est plus uniquement l'été, c'est tout au long de l'année.
8: Sandra Kotz, qu'on continue bien sûr d'écouter dans trois quarts d'heure à 8h moins le quart. Elle est notre invitée ce mardi. Notez que rien qu'en Côte d'Or, la Fondation 30 millions d'amis a distribué 15 500 euros de fonds pour les SPA de Messigny, Ventoux et de Dijon. En tennis, c'est déjà terminé pour Loïse Boisson. La Dijonnaise jouait hier les 16e de finale du WTA 1000 de Cincinnati aux États-Unis. Eh bien, elle s'est inclinée 2-7-1 face à l'autre française, Diane Paris, la 66e joueuse mondiale. pour la météo Charlotte, on a jusqu'à 31 degrés en Bourgogne aujourd'hui.
3: Oui, il fait quand même encore chaud.
8: Ouais,
3: hein.
8: C'est lourd. Hein. Alors, il n'y a pas de pluie, il n'y a pas d'orage. Ce matin, on va déjà dépasser les 20 degrés d'ici une heure et les autres maximales du jour. À Châtillon-sur-Seine, 27, à Dijon, 29, on aura un petit ciel voilé. Voilà, des éclaircies, mais rien de très beau et rien de très moche non plus. Voilà.
3: Alors, sur la route, oui. Comme à 6 heures, ça va toujours. Mais oui. Alors, sur le rail, il y a encore un TER annulé.
8: Et vous savez à quelle heure il part
3: ben normalement
8: 8h44.
3: Ah.
8: Tout à l'heure, c'était déjà. Le 6h44. Vous avez remarqué?
3: Il y a un truc là.
8: Il y a un truc avec le 44.
3: Avec le 44.
8: Ça va pas du tout. C'est le TER Dijon-Seur qui a été supprimé à 8h44, remplacé par un 8h50 Dijon-Seur. On ne sait pas ce qui se passe avec les 44. Si vous avez des informations, appelez-nous au 03 80 42 15 15. Non pas 44, voilà.
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8: Ce matin, dans les rues de Dijon, j'ai croisé une bête sauvage. Vraiment très effrayante. Ouais, non, je vous jure. C'était rue de Talent. Je marchais dans la nuit comme ça, noire. Mais ça peut nous et c'est une expérience que nous partageons peut-être toutes
3: oui,
8: et
3: alors,
8: tous.
3: C'est vrai. Moi aussi, je croise des fois des petites bêtes c'est qu'on n'a pas l'habitude de trouver.
8: C'était une grosse bête. Elle a fait un rugissement terrible.
3: Ah oui, quand même.
8: Oui. Et en fait, vous savez ce que c'était? C'était quelqu'un qui ronflait. La fenêtre ouverte.
3: D'accord, ok.
8: Donc il y a un ronfleur.
3: Voilà. Bon, ben très oui, effrayant. Mais ça peut effrayer complètement.
8: Donc, je cours mon petit cœur fragile. Vivement la fin de la vague de chaleur. Qu'on puisse tous et toutes dormir dans le silence et en fraîcheur chez nous, les fenêtres fermées. Ici Bourgogne, bienvenue. Que vous ronfliez ou rompez, on est là avec vous ce matin. On vous souhaite un bon début de journée avec Balavoine.

0: Il a commencé par chanter du Bob Dylan dans les bals autour de chez lui, dans l'Orne, ici, Bourgogne. C'était Daniel Balavoine.
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0: 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Vous avez ouvert les deux? C'est bon? On s'occupe de vos oreilles maintenant? Oreille droite, oreille gauche? Vous nous entendez bien? Parfait. 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
3: Et tu sais, les lionnes. Leur amour, elle donne et plus jamais ne le reprenne.
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0: On regarde déjà en direction du mois de septembre avec Ici Bourgogne. Mon œil dans le projecteur de Gérald Roux. On se jette et on s'attend d'ici la fin de l'année donc aux élections sénatoriales.
5: Et quelque chose me dit que vous n'y avez pas beaucoup pensé pendant ces vacances. Moi non plus d'ailleurs, faut être honnête. Il faut dire qu'elles sont mal connues ces élections-là. Elles ne sont pas faciles à comprendre et comme c'est un suffrage indirect pour l'écrasante majorité d'entre nous, on n'aura rien à faire de spécial ce dimanche 27 septembre. Ceux qui vont voter sont une minorité, ce sont eux-mêmes des élus, quelques dizaines de milliers de personnes qu'on appelle des grands électeurs, parmi lesquels des députés, des sénateurs, des conseillers départementaux, régionaux et surtout énormément de délégués de conseils municipaux. Bref, c'est la France des territoires. Cette année, la moitié des sénateurs sera renouvelée lors de ces élections. Je ne vous parle même pas du mode de scrutin, car ce n'est pas simple non plus. Quoi qu'il en soit, cette élection, malgré son aspect obscur, sera un moment important, car la composition politique du Sénat risque de bouger. Au printemps, il y a eu des élections municipales, donc de nouveaux maires, de nouveaux conseillers municipaux, qui vont voter au sénatorial. Et comme le Rassemblement national a conquis plusieurs villes en mars dernier, il devrait obtenir plus de sénateurs en septembre, ce qui va lui permettre de peser plus fortement. À l'inverse, il est possible que le Parti Socialiste, par exemple, recule. Les sénateurs ont certes moins de pouvoir que les députés, qui ont le dernier mot sur les lois. Il n'empêche, leur rôle est important dans la fabrication de la loi. Sur des sujets de société, par exemple, les sénateurs, en majorité conservateurs, peuvent résister à certains projets de loi votés par l'Assemblée, les ralentir. Ils l'ont prouvé récemment lors du débat sur la fin de vie, sur l'aide à mourir. On dit parfois que les sénateurs sont là pour tempérer les ardeurs des députés. Reste que quand plus de 80% des Français approuvent la loi sur l'aide à mourir, le Sénat, par son opposition, prend le risque de se couper de la population.
0: Merci beaucoup Gérald Roux pour vos explications sur ici.fr. Également organiser des anniversaires, des réunions, tout ça. Mais c'est vraiment pas votre truc. Ah non, vous organisez, c'est pas du tout votre truc. Eh bien, une entreprise de Beaune sait le faire. On part à sa rencontre juste après That's the Way. I Like It. C'est Casey et Sunshine Burn.

0: Ambiance disco-funk ce matin avec ici Bourgogne et cette chanson That's the way I like it avec Casey and the Sunshine Band. Toujours plus de cadeaux à vous offrir chaque matin du côté de Béziers aujourd'hui avec Arnaud. Bonjour Arnaud.
1: Bonjour.
0: Comment ça va ce matin?
1: Oh ben ça va.
0: Ça va?
1: Avec les gens.
0: Ouais. Quel est le dernier animal que vous avez vu?
1: Pas le dernier animal.
0: Qu'est-ce que vous avez vu?
1: Je vois beaucoup de sangliers, chevaux, de ces...
0: Vous en avez vu ce matin?
1: Non, pas ce matin.
0: Ah, vous êtes chasseur?
1: Oui, tout à fait.
0: Ah, ben c'est ça. Arnaud, j'ai une question pour vous.
1: Oui.
0: Est-ce qu'on peut avoir la musique, s'il vous plaît, Evan? Merci. Ah, ben vous n'avez même pas besoin que je vous pose la question pour avoir la bonne réponse. Vous êtes...
1: C'est peut-être
0: le personnage
1: que je connais.
0: C'est ça. Yannick Noah, les lions, c'est une bonne réponse, mon cher Arnaud. Vous repartez donc avec vos entrées pour le parc de l'Auxoirne et Souvito. C'est un parc que vous fréquentez régulièrement?
1: Oui, ça m'arrive d'y aller souvent, oui.
0: Alors, vaut mieux pas chasser là-bas, hein, je vous le dis.
1: Ah non, mais c'est sûr, oui.
0: C'est déconseillé, voilà. Non, mais je préviens, on sait jamais. Parce qu'Arnaud a l'air d'être un chasseur aguerri, quand même. Arnaud, je vous dis bravo.
1: Je vais y aller avec Alexis.
0: Qui est donc Alexis?
1: Mon fils.
0: Oh, et quel âge a-t-il?
1: 14 ans.
0: Ah, bah c'est bientôt la rentrée.
1: Bientôt, oui, prépare, oui.
0: Ah, bah, ça, c'est vrai, ça se prépare ou ça se prépare pas du tout?
1: Ah, si, ça se prépare.
0: Ça se prépare. Bon, parfait. Bon, je vous souhaite une belle journée, Arnaud Ablaisou, à bientôt. Salut.
1: Et ben, merci, vous aussi.
0: Et d'autres cadeaux à suivre avec ici Bourgogne, évidemment, chaque jour en direct. 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
2: L'agence RP Events à Beaune est une agence réceptive spécialisée dans l'organisation d'événements. Bonjour Roland Pétricione.
3: Bonjour Anthony.
2: Vous êtes le directeur et fondateur. Dans quelles circonstances RP Events est-elle née?
3: Par le plus grand des hasards, puisque je suis arrivé à Beaune en 2000. Comme DJ, puisque dans une autre vie, mon métier était DJ, animateur de radio et producteur de spectacles. Et on a relancé une discothèque qui était à la montagne de Beaune, qui est un quartier sympathique de Beaune. Et malheureusement, pour des raisons administratives, la discothèque a dû fermer. Et ben, je ne savais pas trop quoi faire. Je venais d'arriver à Beaune et j'ai eu l'idée de me lancer à mon compte. Voilà.
2: Qui sont vos clients en général?
3: Alors, on a, sur le côté événementiel, on a deux types de clients. On a l'entreprise qui nous contacte en direct. Alors, soit on organise tout pour l'entreprise, soit on organise, par exemple, juste la partie team building, juste la partie où ils travaillent. Donc, c'est-à-dire que là, on met sonorisation, écran géant, on peut faire du streaming, etc. Ou on organise également le dîner de gala. Alors, on peut évidemment tout faire. Et les autres clients, ce sont les agences. 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
2: Alors, vous proposez aussi des prestations un peu plus personnalisées avec notamment la petite vadrouille.
3: Ah oui, alors la petite vadrouille de Bourgogne, étant un fan de Louis de Funès, de Bourville, de ce film mythique qui est la Grande Vadrouille, on a monté un circuit et avec l'Office de Tourisme de Beaune, on passe dans tous les endroits où a été tourné le film La Grande Vadrouille et on continue cet esprit de dégustation dans les grands domaines. C'est vraiment le produit phare qui est une pure création qui a été déposée et puis on a aussi un développement depuis le Covid avec le tourisme. On travaille aussi avec des agences françaises et internationales. On a la chance de recevoir dans une quinzaine de jours un petit groupe de clients sympathiques autour de Monsieur Edward Windsor qui fait partie de la famille royale britannique. Et puis à la rentrée, là c'est une grande fierté aussi pour notre petite entreprise, c'est que nous allons organiser donc la venue du groupe Hermès International avec 110 collaborateurs pendant 3 jours à Beaune. Et ça, c'est une grande fierté pour notre agence.
2: Belle saison, hein, en tout cas.
3: Merci. Je voudrais juste signaler que je suis pas tout seul. 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Hein. Ça ne se fait pas que avec moi.
2: Merci beaucoup.
3: Avec grand plaisir.
0: C'était Roland pour RP Events à Beaune, avec ici Bourgogne. Elle a déjà 6 albums au compteur et tout a commencé avec cette chanson. Je veux ici Bourgogne. Voici Zaz.

0: La musique est d'ici Bourgogne, je veux à l'instant Zaz. Et avant 8h, on écoute ensemble Madonna, Patrick Fiori et Renaud.
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0: Vous faites bien de vous réveiller avec ici Bourgogne et de partager votre météo avec nous. Ce matin, Alexandra nous dit 15 degrés du côté de Molois sur le Facebook d'ici Bourgogne. Un petit bonjour aussi de Marie-Joseph à Corcelles-les-Arts où nous avons 16,4 degrés. À suivre, une collection de métal dans un vide-grenier de Lyon. Il est 7h30, Anne-Laure, l'info d'ici en Bourgogne. C'est un site d'escalade et de balade qui est menacé en Côte d'Or.
5: Les falaises de Cormeaux à Cormeaux-Vauchignon, près de Nolay. Elles sont fermées depuis un mois à cause d'un éboulement qui met en péril le cirque du bout du monde. L'avenir de ce site prisé des passionnés d'escalade et des promeneurs dépend donc aujourd'hui d'une expertise géologique, mais elle coûte très très cher. On vous explique tout juste après le point sur l'actualité en France et dans le monde. Le 90 secondes avec vous, Cyril Ardoux.
6: Les mesures du gouvernement pour la reconstruction de la Gironde, des Landes et du Var après les gigantesques incendies. Visite en Gironde de Sébastien Lecornu, le Premier ministre. Hier, il a annoncé des aides aux collectivités, des exonérations de cotisations sociales ou encore une accélération des permis de construire. Le compte n'y est pas, juge pour sa part l'organisation des petites et moyennes entreprises, les entrepreneurs de Gironde. Sur le front des incendies ce matin, les Bouches-du-Rhône sont en rouge pour un risque très élevé. 8 départements du Sud ainsi que l'Essonne et la Seine-et-Marne sont en orange pour un risque élevé. Il n'y a en revanche plus aucun département en vigilance orange canicule. Des mesures après le piratage du fisc qui a conduit à la fuite des données de 700 000 personnes. Le Premier ministre réclame notamment l'accélération de la sécurisation des systèmes informatiques de l'État et un audit approfondi sur les causes de l'incident. Il est suspecté de plusieurs viols sur mineurs entre 1997 et 2003 et de viols sur des majeurs jusqu'en 2015. Un ancien prêtre parisien de 81 ans, mis en examen et placé sous contrôle judiciaire. Il avait déjà été interdit d'officier auprès des jeunes après des signalements au diocèse. Si vous avez ce produit dans votre frigo, détruisez-le ou ramenez-le au magasin. Un rappel conso lancé sur des burgers Carrefour au bacon, 195 grammes, vendus jusqu'au 12 août en raison d'une suspicion de contamination à la listeria. Et puis une Française dans le vide spatial pour la toute première fois, l'astronaute Sophie Adnaud participe à une sortie cet après-midi pour réparer une antenne de la station spatiale.
5: Et l'actualité chez nous en Bourgogne nous conduit ce matin au sud de la Côte d'Or, à la frontière avec la Saône-et-Loire, sur le site des falaises de Cormeaux, à Cormeaux-Vauchignon. Un site très prisé des passionnés d'escalade et des promeneurs, notamment pour son cirque du bout du monde. Le problème, c'est que ces falaises de Cormeaux sont fermées depuis le 20 juillet dernier à cause d'un éboulement sur un de ses pans. Alors face à l'urgence, des sportifs et des élus ont décidé de se mobiliser pour sauver le lieu, mais son avenir dépend désormais d'une expertise géologique très coûteuse. Le reportage de Léonie Magro-Delbagno.
7: C'est un grimpeur qui a prévenu le club alpin de Chalon-sur-Saône. Pierre Bourgeon fait partie du club et il s'occupe avec d'autres bénévoles de l'entretien et de l'équipement de la falaise de Cormeaux.
8: On s'est rendu directement sur le site pour au moins, avec de la rubalise, indiquer la zone à ne pas franchir. Il y a un vrai danger objectif, non seulement de grimper, mais même de passer au pied. Notre action, elle a été effectivement d'aller constater les dégâts. On était bel et bien sur quelque chose d'exceptionnel sur lequel on ne pouvait pas intervenir.
7: Plusieurs tonnes de blocs sont tombées et aujourd'hui, le chemin est sous 2 mètres de gravats.
8: Club Alpin, il est en charge de l'entretien, et quand je dis entretien, c'est pas de ce niveau-là d'intervention. Là, il faut vraiment qu'il y ait un regard de spécialiste géologique. On sort de notre champ de compétences.
7: À ce stade, le réchauffement climatique est la piste privilégiée, mais seule une étude géologique permettra d'en avoir le cœur net. Une pétition a donc été lancée par Patrick Rey du Club Alpin de Chalon, et l'objectif est simple, pousser à la réalisation de cette étude pour comprendre ce qu'il s'est passé et permettre une réouverture en toute toute sécurité. Mais tout ça, ça coûte cher, plusieurs dizaines de milliers d'euros, selon le maire de Cormeaux, Cyril Chambin.
4: Je suis aussi dans l'attente des subventions qui vont nous aider à payer ce devis. Donc tout est prêt, on attend les retours de subventions, de validation, pour pouvoir faire un diagnostic, purger, nettoyer, rendre les falaises accessibles, pour pouvoir les rouvrir.
7: Et pour la mairie, l'enjeu dépasse la seule pratique de l'escalade.
4: Au-delà du tourisme grimpe, randonnée, VTT, c'est aussi une zone naturelle protégée avec des espèces rares. Donc le projet de la commune, c'est de conserver tout ça, à la fois l'activité de plein air et à la fois la protection du site, et de l'aménager de la façon la plus intelligente. Donc l'entretien des falaises passe aussi dans ce projet.
7: Et ce n'est pas un phénomène nouveau. Au printemps déjà, une partie de l'A38 avait été fermée à cause d'éventuels éboulements. Côté escalade, de nombreux sites ferment pour les mêmes raisons en France.
5: Un reportage ici Bourgogne de Léonie Magro del Bagno à retrouver sur ici.fr. À suivre dans l'info d'ici à 8h, les visites en barque sont suspendues aux grottes de Bèze, conséquence de la sécheresse extrême de cet été. Le niveau d'eau est bien trop bas, obligeant la mairie à prendre cette décision. Et puis, un mois après le violent orage de grêle à Dijon et en Côte d'Or, orage durant lequel des milliers de voitures ont été cabossées, eh bien les débosseleurs ne chôment pas. Les débosseleurs, ce sont ces garagistes spécialisés dans la réparation des carrosseries et des pare-brises amochés. Plus annoncé aujourd'hui, hein, Charlotte en Bourgogne.
9: Non, toujours pas de pluie. Enfin bon, peu. En fait,
5: trois gouttes quoi.
9: Ouais, vraiment.
5: Éventuellement.
9: Donc pas encore d'averse, de pluie, pas d'orage non plus. Des températures ce matin autour de 20 degrés, un petit vent d'ouest, un ciel légèrement voilé, des maximales jusqu'à 26 pour Saulieu, 30 degrés pour Auxonne et 31 degrés pour Chalon-sur-Saône.
5: Et la circulation est calme sur les routes de Bourgogne.
9: Oui, puis ça se passe relativement bien aussi, pas trop de retard dans vos gares ici en Bourgogne, y compris dans les transports en commun de la métropole dijonnaise, au 03 80 42 15 15. Si ça coince près de chez vous, n'hésitez pas, on se tient au courant en direct avec Ici Bourgogne.
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9: Ça y est, vous êtes sortis du lit. Oh là là, on s'est tiré. Oh, on ouvre la fenêtre. Ah, ce petit vent frais. Et on sourit. C'est Madonna.

0: chanson de Michael Jackson, c'est finalement Madonna qui la chante, la Isla Bonita pour Ici Bourgogne.
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0: Dans la prochaine demi-heure, on se met des patates, un tubercule qui a bien failli ne jamais atterrir dans nos assiettes. Une histoire épluchée par Stéphane Bern, juste avant 8h. C'est le métal. À la question « qu'est-ce qui vous passionne dans la vie ?», ce bourguignon répond toujours « c'est le métal ». Une rencontre encore surprenante pour vous, Guillaume Pierre, sur ce vide-grenier.
3: Ah, quel bonheur de parcourir Lyon et la Côte d'Or. Je fais plusieurs brocantes et vide-greniers, et là je tombe sur « quel est votre prénom ?»
4: Dominique.
3: Bonjour Dominique, qui me dit « j'accepte l'interview, mais attention de ne pas me casser les ventes ». Donc en gros, s'il s'arrête à un moment donné, parce que non, mais c'est important, vous avez raison.
4: C'est le creux là quand même. Hein.
3: Bon, j'en profite.
4: Jusqu'à 2h30, c'est le creux, voilà.
3: Alors, je m'arrête vers vous parce que vous avez... Le stand est assez magique. Ça me rappelle aussi plein de bons souvenirs. Vous avez des voitures qui sont en métal, c'est ça ?
4: Ben, métal, plastique, mais c'est des voitures anciennes, oui.
3: On peut s'approcher de ces voitures ? Non, mais attendez, vous les avez récupérées où, ces voitures ?
4: Ben, c'est des voitures que je vais chiner, que j'achète aux enchères, qui m'appartenaient. Voilà, il y a un peu de tout, un peu toutes les sources, oui.
3: Alors, on peut regarder les voitures là-bas qui sont... Ah, vous avez aussi des trains, j'ai pas vu.
4: Ouais.
3: Ah, vous avez du vinyle aussi, mais alors, surtout c'est les petites voitures en miniature qui sont encore sous blister, comme on dit, parce que c'est ça où ça prend de la cote, voilà. Hein, c'est
4: quand même... Oui, hein. Ben, elles sont encore sous boîte, tu vois, donc elles sont un peu plus cotées. Et elles sont nickel, hein, regardez, elles sont toutes belles.
3: Alors, c'est des voitures de rallye
4: Ça, c'est des voitures du Mans, ouais.
3: Vous avez deux chevaux.
4: Il y a un peu de tout, ouais.
3: DS Rallye, non, mais incroyable. Et puis, les voitures de métal. Mais ça, elle date de quoi, 50 ans, moins facile, non ?
4: Ça, c'est des années 70, oui.
3: Oh là.
4: Deux chevaux aussi.
3: Oh, vous avez deux chevaux dans l'emballage d'origine. En quoi, c'est une maquette ?
4: C'est une maquette, oui.
3: Combien vous la vendez, votre deux chevaux, là, en maquette, là, c'est
4: 80.
3: Fou ? 80 euros. Ah, ça va pas rentrer dans mon budget, je lui ai pas encore annoncé que j'avais que 3 euros. Alors, il y a des vrais collectionneurs de ça.
4: Ah oui, il y a... De toute façon, les gens, pour les jouets, il y a des collectionneurs, effectivement, ouais.
3: Donc ils savent exactement quoi acheter à quel moment. Ils viennent tôt le matin, c'est ça généralement ?
4: Ils viennent le matin, moi ils me connaissent, ils me suivent. Hein.
3: Vous êtes où ? Vous êtes basé où, vous ?
4: Sur Dijon. Moi j'ai des clients qui me suivent, voilà, régulièrement. Ils se demandent ce que j'ai de nouveau, etc. Oui.
3: Et alors pour finir, vous avez un Playmobil, ouais, qui fait presque un mètre de haut. Enfin peut-être pas, mais bon, au moins 50-70 cm là.
4: Oui, c'est pas mal. Ça,
3: il est magnifique, votre Playmobil.
4: C'est vraiment sympa, oui.
3: En pirate, et combien vous le vendez ?
4: Je vais 120.
3: À 120 euros. Bon, alors je vous explique pour finir. Merci pour votre accueil. J'ai 3 euros de budget. Tous les jours, la radio me dit t'as 3 euros pour mettre un objet dans ton cabas. C'est pas beaucoup, oui, je m'en doutais un peu. Ah, pour 3 euros, je repars avec quoi ?
4: Marché, hein.
3: Non, le Playmobil, j'oublie.
4: Bah, là-bas, peut-être dans les boîtes, là, dans la caisse, vous voyez, des petits jouets. Après, elles sont moins chères parce qu'elles n'ont pas de boîte déjà. Hein. Elles sont moins.
3: Ah, il y a des petites voitures. Allez, tiens, il y a une voiture de police. Je peux vous la prendre pour 3 euros ?
4: Je vous la laisse, oui.
3: C'est une voiture polonaise. C'est drôle ça, ou russe ?
4: C'est l'être russe, oui.
3: Oui, une voiture russe de police. Pour 3 euros, elle est métallique, je prends. Merci beaucoup.
4: Voilà, je vous en prie, c'était bien agréable en tout cas, voilà.
3: C'est quand même, c'est toutes ces rencontres qu'on aime chaque été, le cabas d'ici Bourgogne et ici au Cerf. À demain les amis, merci.
0: Merci beaucoup Guillaume, à demain. À suivre, un coup de pouce pour les refuges animaliers de Bourgogne.
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0: Avec l'info près de chez vous, la sécheresse, les abandons d'animaux, des refuges qui se retrouvent en ce moment complètement débordés. Cet été, la Fondation 30 millions d'amis a décidé de leur venir en aide. Eux qui n'ont pas de subvention. Une aide financière, alimentaire, qui concerne 20 refuges chez nous, en Bourgogne-Franche-Comté. Notre invitée ce matin, c'est la responsable de ces refuges à la Fondation 30 millions d'amis. Elle répond à vos questions, Marie Pruvot.
6: Bonjour Sandra Côte.
7: Bonjour.
6: Cette année, en France, la Fondation 30 millions d'amis a décidé d'aider 243 refuges indépendants. Alors, pourriez-vous nous expliquer pourquoi la Fondation a décidé de ces aides ?
7: Alors la Fondation 30 millions d'amis consacre chaque année plusieurs millions d'euros pour secourir et financer directement des centaines de petites structures indépendantes. Ce sont en général des aides en frais vétérinaires et en frais de nourriture, sachant que les soins vétérinaires représentent le premier poste de dépense des refuges. Ils représentent plus de 60% de l'aide globale de la Fondation 30 millions d'amis. Mais on peut aussi prendre en charge, par exemple, avec les épisodes de canicule, des aménagements d'urgence, par exemple des brumisateurs, de l'aménagement de zones d'ombre, des climatiseurs. Mais la priorité ira toujours aux frais vétérinaires.
6: Pourquoi cette année ?
7: Cette année, la situation est assez compliquée pour l'ensemble des refuges. Tous les refuges tirent la sonnette d'alarme sur l'engorgement de leur structure. Outre les abandons, les refuges subissent un afflux croissant d'animaux issus de retraits judiciaires ou de saisies, par exemple pour maltraitance. Ce sont des prises en charge en général qui sont relativement lourdes sur le plan financier pour des structures qui sont déjà au bord du gouffre, parce que ce sont des animaux qui arrivent généralement en mauvais état de santé, où il y a beaucoup de soins à faire dessus, pas stérilisés, donc forcément ça a un coût conséquent. D'autre part, l'inflation continue d'alourdir les factures de nourriture, alors que les dons des particuliers diminuent avec la baisse du pouvoir d'achat. Le montant des aides a été revu à la hausse à cause de l'explosion des coûts dus justement à cette inflation.
6: Est-ce que vous pourriez nous rappeler le montant de ces aides ?
7: Alors, l'ensemble des aides pour toute la France, on est à pratiquement 2 400 000 euros. Pour votre région, cela représente, pour la Côte d'Or par exemple, on est à 15 500 euros. On aide la SDA de Bourgogne et de Franche-Comté, et également le refuge Les Amis des Bêtes à Messigny. Donc ce sont deux structures qui sont aidées en frais vétérinaires, en frais de nourriture, mais également livraison de niches. Et par exemple, pour le refuge Les Amis des Bêtes à Messigny, on a également pris en charge des travaux, puisque dans le cadre de son engagement auprès des structures partenaires, la Fondation peut prendre en charge des travaux de rénovation. Le soutien vise à offrir aux animaux des conditions d'hébergement plus adaptées et à garantir leur confort en attendant leur adoption. Pour la Saône-et-Loire, par exemple, on a aidé pour cet été, donc c'est dans le cadre d'une seule campagne, à hauteur de 50 700 euros cette structure.
6: Ces petites structures qui sont du coup indépendantes ont plus de mal que d'autres.
7: Elles ont plus de mal que d'autres parce qu'elles n'ont pas de subvention de l'État, elles n'ont pas d'aide. Donc oui, c'est vraiment la Fondation 30 millions d'amis qui est leur premier partenaire.
6: Merci Sandra Coates, au revoir.
7: Merci à vous, au revoir.
0: Merci beaucoup Marie Prevot, votre interview à retrouver sur ici.fr et sur votre application ICI.
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0: Et premier aussi sur les champions à suivre, les champions de demain. On vous présente ces belles personnalités du handball dans un instant. Ici Bourgogne, Patrick Fiori.
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1: Du beau, il y en aura dans le ciel de Bourgogne aujourd'hui. Un ciel légèrement nuageux ce matin pour l'instant. 17 degrés du côté de Thorey-sous-Charny. Chez Liliane, c'était Patrick Fiori. Olivia Leray, vous mettez en lumière pour nous cet été les sportifs et les sportives qui vont compter dans les années à venir. Et ce matin, retenez bien le nom de deux futures championnes.
2: Lilou et Enola Borgue. Oui, elles sont deux. Elles partagent donc un nom de famille, une date de naissance aussi, le 31 mai 2005. Et surtout, un héritage dans le handball français. Maman, c'est Myriam Borgue Corfanti, championne du monde en 2003. Un an et demi après, elle donne naissance à ses jumelles, des jumelles qui viennent d'arriver à leur tour en équipe de France. On n'avait jamais vu ça et vous allez en entendre parler longtemps. Elles ont littéralement grandi sur un terrain de hand, hein, à Mios, près de Bordeaux. Quand leur maman s'entraîne, elles sont là, sur le côté, avec leur ballon. Papa aussi a joué à haut niveau, mais c'est pas pour ça qu'il pousse les filles à faire du hand. Il leur en dit, bah, faites ce que vous voulez. Ils sont pas du genre groupies non plus. D'ailleurs, quand elles deviennent championnes du monde des moins de 20 ans, ils sont pas là, hein. Ils sont en vacances et regardent ça sur leur téléphone. Inspirées, mais pas poussées, donc. Les jumelles commencent quand même le hand à Mios, dans le club de leur maman. Elles y grandissent, se forgent, se font un prénom, parce que le nom résonne déjà fort dans le milieu. Elles jouent même un match, toutes les trois, avec leur mère. Trois Borgues sur le terrain. Lilou et Enola ne se ressemblent pas parfaitement. Pas le même caractère, pas le même poste, pas la même chambre en sélection, ni le même physique. Mais leurs yeux, oui. Eux, ils ne trompent pas. Et cette année, pour la première fois, elles ont regardé dans des directions différentes. Deux grands clubs rivaux. Enola est partie à Brest. Lilou est à Metz, où elle a tout simplement remporté une Ligue des Champions et été élue meilleure jeune joueuse européenne de la saison. Vivre et jouer l'une de l'autre, donc. Ça n'empêche pas leur fusion, hein. Rien n'empêche leur fusion. En mars dernier, en bleu, en sélection, Lilou, elle a marqué deux buts sur deux passes décisives d'Enola. Alors c'est un peu tôt pour vous dire si elles seront sélectionnées toutes les deux pour l'Euro en décembre prochain, mais avec un bagage handballistique et familial comme ça, on peut voyager longtemps. Et ça tombe bien, à 19 ans, elles ont le temps.

0: Elle est touchante, la mère à Titi, ici Bourgogne-Renaud, dans l'info à 8h. On part visiter les grottes de Bèze, mais sans barque.
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0: Un peu d'histoire avant l'actu de 8h avec vous, Stéphane Bern. Ça fait toujours du bien. Ce matin, on voyage au temps des premières patates.
3: C'est l'histoire d'un homme qui a réussi à faire aimer aux Français un tubercule qu'il prenait pour un poison. En 1772, à Versailles, on se méfiait encore de la pomme de terre, cette plante venue d'Amérique.

0: On dit qu'elle donne la lèpre, qu'elle rend fou, voire qu'elle fait pousser les cheveux à l'intérieur du crâne. Pendant 2 siècles, la pomme de terre végète dans les potagers royaux. Autant dire qu'à ce stade, elle n'avait pas vraiment la patate. Mais Antoine Parmentier, prisonnier des Prussiens pendant la guerre de 7 ans, en a mangé tous les jours et s'en est très bien porté. De retour en France, ce pharmacien agronome mène l'enquête. Il pèse, analyse et prouve à l'Académie des sciences que ce tubercule est sain, nourrissant et pourrait même sauver le royaume de la disette. Mais comment convaincre un peuple méfiant ? Par un petit coup de génie.
1: Nom de Dieu !
0: Il fait garder ses champs par des soldats le jour et les laisse sans surveillance la nuit. Résultat, les curieux accourent pour voler ce légume interdit, devenu rare et donc forcément désirable. Et là, c'est carton plein, enfin, cageot plein.
2: 50 kilos de patates que je vais faire de sous-sol maintenant.
0: La ruse fonctionne. Versailles s'y met et c'est le début du règne de la purée et du gratin dauphinois. Bref, la belle vie.
3: Quand je fais de la purée mousseline.
0: Un siècle plus tard, lors des grandes disettes de 1816 à 1817, la pomme de terre devient l'un des seuls aliments accessibles. Antoine Parmentier avait vu juste. Grâce à un peu de science et un bon coup de pub, la France a trouvé dans la terre son meilleur remède contre la disette. Patate 1, famine 0.
4: Sans patate.
0: Et accessoirement, pas mal de soirées raclette ou de hachis Parmentier. Merci Antoine. Et ça, c'est pas du gâchis.
5: Merci beaucoup. Je sais pas si on peut mettre du fromage à raclette dans un Parmentier. Pourquoi pas ?
6: Pourquoi pas ?
5: Il faut essayer. Des patates, on va continuer d'en échanger ensemble dans la prochaine demi-heure dans un film d'action. On a des invitations au cinéma de Quétigny à vous offrir avec Ici Bourgogne.
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5: Merci de démarrer votre journée avec Ici Bourgogne, il est 8h. Alors la balette, les visites en barque dans les grottes de Baie sont suspendues.
8: Conséquence de la sécheresse extrême de cet été, le niveau d'eau est beaucoup trop bas dans les grottes et les embarcations ne peuvent plus naviguer correctement. C'est la commune de Baie qui gère le site qui a pris cette décision, au moins jusqu'à la fin de la semaine. Sébastien Maître est régisseur des grottes et agent du patrimoine à la commune de Baie.
9: Grosso modo, si on met 10 personnes sur les barques, ça frotte par endroits, donc ce qui risque d'abîmer les bateaux et de causer des difficultés de navigation pour nos guides. Par conséquent, on avait déjà réduit un petit peu la capacité d'embarquement, mais là on arrive à un stade où ça devient malheureusement plus possible de naviguer. C'est à ma mémoire une des premières fois depuis au moins une dizaine d'années qu'on a un débit aussi bas en cette saison. Habituellement, ça reste plutôt, je dirais, à partir de septembre, voire au mois d'octobre. La quille est à sec, hein, de toute chapelle jusqu'à vers le chapelle. Et toute cette eau qui est habituellement dans la quille, en fait, s'infiltre dans le sous-sol et alimente les grottes. À mon avis, il faudrait au moins un cumul de pluie d'environ 50 à 70 mm. Dans tous les cas, on sait que l'eau qui s'infiltre dans le sol met environ 2 à 3 jours pour arriver jusqu'à la rivière souterraine. À mon avis, d'ici la fin de semaine, la reprise des visites en barque ne sera pas possible. J'ai un faible espoir pour la semaine prochaine. Dans tous les cas, dès que cela sera possible, on tiendra informé, bien évidemment, tous les visiteurs qui seraient intéressés.
8: Sébastien Maître espère donc que la pluie de cette semaine va permettre de faire remonter le niveau d'eau dans les grottes afin de pouvoir relancer les visites en barque au plus vite. En attendant, même si vous ne pouvez plus prendre de barque, les 2 premières salles des grottes sont toujours visitables à pied. Le tarif a été réduit en conséquence, il est de 5 euros. La préfète de Côte d'Or tient une cellule sécheresse agricole ce mardi après-midi. C'est la ministre de l'Agriculture, Annie Genevard, qui le demande. Elle veut en fait un état des lieux département par département des conséquences du manque d'eau dans nos territoires. Et puis le 27 août prochain, la ministre réunira tous les préfets de France afin de calibrer un plan d'aide massif, notamment pour nos agriculteurs. Nos agriculteurs qui souffrent énormément de ces canicules estivales. Hier, alors que le Premier ministre Sébastien Lecornu était en Gironde dans les communes sinistrées par l'incendie du mois de juillet, le président du conseil départemental de Saône-et-Loire lui a adressé une lettre ouverte. André Acari propose la création d'un fonds national financé par les assureurs, par l'État et par du mécénat. Objectif, maintenir sur pied les SDIS, les centres d'incendie et de secours auxquels sont rattachés nos pompiers. Les SDIS, en effet, manquent de moyens, situation qui s'est particulièrement faite ressentir cet été au moment des incendies et ce, partout en France.
5: À Dijon, une bagarre a mal tourné le week-end dernier.
8: Oui, un homme a été blessé d'un coup de couteau au cou, à la carotide, alors qu'il tentait de séparer 2 autres personnes en train de se battre. Ça s'est passé à la sortie d'une boîte de nuit, pas très loin de la place de la République. L'auteur des coups de couteau Coteau a été interpellé par la police, puis placé en garde à vue. Il a reconnu les faits. Ce dimanche, il a été présenté au procureur de la République de Dijon.
5: On respire un peu mieux depuis les orages d'hier en Côte d'Or.
8: Oui, par endroits, on a eu de sacrés coups de tonnerre, hein, des éclairs même. C'est tombé très fort, mais pas de grêle. Comme il y a un mois à Dijon, le 15 juillet, on s'en souvient tous, près de 30 000 voitures ont été cabossées par ces grêlons, parfois aussi gros que des balles de tennis. Alors, suite à ce violent épisode, les téléphones des assureurs n'ont pas cessé de sonner, comme ceux des débosseleurs, des garagistes spécialisés qui retapent les carrosseries de voitures, mais aussi les pare-brises qui ont été endommagées. Alexis Bonhomme est justement débosseleur à Saint-Apollinaire, près de Dijon. Il nous explique comment il intervient après un sinistre.
1: Comment ça se passe avec les assurances? C'est tout simple. Le client, donc l'assuré, déclare son sinistre. Donc ensuite, soit il est orienté sur une plateforme de dégrêlage, ce qui se fait de plus en plus souvent aujourd'hui, soit il choisit son réparateur dès le début, parce qu'il a le droit, et ensuite un rendez-vous est programmé avec l'expert. Donc ça, c'est l'assurance qui voit directement avec le cabinet d'expertise. L'expert vient voir le véhicule. Donc nous, on est là également pour pouvoir chiffrer avec l'expert, parce que là, on n'est pas sur quelque chose de standard, on est toujours sur quelque chose un peu de, on va dire, d'unique sur le dégrêlage. Donc nous, on vient chiffrer, on sort un devis, donc il y a un devis de réparation qui est fait, et si l'expert accepte, ensuite on déclenche les travaux et on programme une date et on fait les travaux. Et ensuite l'assurance s'occupe du règlement.
8: Voilà, et après l'épisode de grêle du 15 juillet à Dijon, les débosseleurs ont eu un afflux de travail assez énorme actuellement. Ils ont du boulot jusqu'à la fin 2026 au moins.
5: C'est un site d'escalade, mais aussi une promenade très appréciée dans la région.
8: Les falaises de Cormeaux, site naturel qui compte 250 voies d'escalade depuis une centaine d'années, mais qui souffre aussi du réchauffement climatique. En effet, depuis un mois environ, ce site de Cormeaux-Vauchignon, près de Nolay et de la Rochepeau, subit l'éboulement d'un pan de falaise. Et tout ça, ça met en péril le cirque du bout du monde. Alors face à cette urgence, des sportifs et des élus du coin ont décidé de se mobiliser. Une pétition a été lancée pour pouvoir réaliser une expertise géologique de la falaise, mais elle coûte très cher, d'où cette pétition. Patrick Ray est équipeur de falaise et membre du club alpin de Chalon-sur-Saône. C'est lui qui a lancé la pétition. Et cette pétition a déjà recueilli 900 signatures.
4: Les études géologiques, il y en a tout le temps. Il y en a au-dessus des routes, c'est très très fréquent. Le fait d'envisager directement l'étude géologique, ça nous sécurise aussi, parce que il y avait des secteurs qui nous interrogeaient depuis 30 ans et on les surveillait, on avait des capteurs dessus et c'est pas ces secteurs-là qui ont bougé. Donc on voit que on est un peu dépassé là par l'ampleur de l'événement. Les deux sites autour de chez nous, c'est Solutré, Vergisson et Trigny, qui ont bénéficié de ces études et qui ont apporté des gros travaux et même des interdictions de secteur déjà.
8: Patrick Ray, membre du club alpin de Chalon-sur-Saône et équipeur de falaise, il répondait aux questions de Léonie Magro-Delbagnou. Ça y est, c'est le grand jour pour l'astronaute bourguignonne Sophie Adnaud. Ce mardi, la Nivernaise va faire sa première sortie extravéhiculaire dans l'espace après 7 mois passés dans l'ISS, la Station Spatiale Internationale. C'est la première femme française à faire ce baptême du vide, car Claudie Aignoret n'avait pas eu cette chance et cette opportunité en 1996. Sophie Adnaud s'apprête donc à réparer une antenne de l'ISS cet après-midi. L'opération va durer un bon moment, 6h30 environ. Elle sera d'ailleurs à suivre en direct sur le site internet de l'ESA, l'Agence spatiale européenne. La météo, Charlotte, un vent d'ouest modéré souffle aujourd'hui sur notre Bourgogne.
5: Avec un petit soleil voilé, pas de pluie annoncée, pas d'orage, des températures jusqu'à 27 degrés pour Châtillon-sur-Seine, jusqu'à 29 pour Dijon et jusqu'à 30 degrés pour Auxonne.
8: Et on fait comment si on est coincé dans les bouchons?
5: Eh ben, on appelle ici Bourgogne au 0. Mais très bonne question,
8: mais oui.
5: Alors, oh, mais vous avez toujours des bonnes questions. 0380. Comme moi, j'ai une très bonne relance voilà. Dans les jours d'eau. Vous voyez,
8: c'est une équipe, c'est, oui.
5: C'est formidable.
8: C'est oui.
5: Vous appelez donc ici Bourgogne 03 80 42 15 15, on prévient tout le monde quand on a des difficultés de circulation dans la région.
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5: Parce que ça roule bien ce matin, y compris dans les transports en commun en Bourgogne. Bonne route, j'ai des invités au Cinoche à vous offrir juste après les Innocents.

0: l'êtes, vous êtes extraordinaire ici, Bourgogne. Bon réveil, c'était Les Innocents.
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0: Ah, il y a des journées comme ça, hein, quand la tartine tombe du mauvais côté, quand le réveil n'a pas sonné. Des journées où tout commence mal. C'est le cas de le dire, hein, pour Jason Statham, le héros du film Mutiny, qui sort ce mercredi au ciné-caverne de Quetigny. J'ai des invitations pour vous dans un instant. Mutiny, c'est l'histoire d'un homme piégé dans un porte-conteneur. C'est vrai que ça commence très mal. En plein milieu de l'océan, ah ben ça continue. Son projet, mettre fin au trafic d'êtres humains.
3: N'ayez pas peur, je vais vous aider. Je vais revenir pour tout le monde.
4: Il se passe quoi, putain de merde? Retournez dans le conteneur!
3: Maintenant, ce qui compte, c'est de vous mettre, vous et ces migrants, en sécurité. Il va bientôt falloir accélérer le mouvement.
5: Assure-toi simplement que Colride ne descende pas de ton bateau en vie.
6: Il est enfermé.
0: Gros flingue, grosse baston, cascade de dingue. Jason Statham se porte très bien à 57 ans dans ce film d'action Mutiny. À l'affiche donc de votre cinoche à Quetigny, le ciné pâté Cap Vert à partir de demain. Vous pourrez choisir le jour et la séance de votre choix pendant toute la durée où le film sera à l'affiche. J'ai deux invitations donc pour vous maintenant au 03 80 42 15 15. Vous nous appelez et c'est gagné. Que faire si on a égaré ou déchiré son permis de conduire? Réponse à suivre.
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0: Toujours plus d'infos utiles dans votre quotidien avec Ici Bourgogne. Voici votre rendez-vous anti-arnaque. C'est pas vrai? Question ce matin pour vous, Aude Razo. Que faire si on a égaré ou alors déchiré son permis de conduire? Réponse, il faut malheureusement passer par la site officielle.
9: Oui, on va prendre l'exemple de Solange. C'est une auditrice, elle nous a écrit « Son permis de conduire est déchiré ». Ça, ça parle à pas mal d'entre nous. Hein. Moi, mon vieux permis en carton rose, c'est pareil, je peux vous dire qu'il est dans un sale état. Solange fait donc un petit tour sur Internet pour voir comment se faire fabriquer un nouveau permis. Et elle tombe sur plusieurs sites, permisfrance.fr, permisdeconduire.net, il y en a pas mal, hein, des comme ça. Sur l'un d'entre eux, on lui demande 35 euros et son numéro de carte bleue. Là, Solange me dit, je me suis arrêtée. Pourquoi? Qu'est-ce qui l'a alertée? Eh bien, le site ne lui a même pas demandé ni sa carte d'identité, ni son justificatif de domicile. Deux documents que vous devez fournir, c'est obligatoire.
0: Alors, Aude, est-ce que c'est payant de faire refaire son permis de conduire?
9: Alors, ça dépend. Si vous l'avez déchiré comme Solange, c'est gratuit. Pareil d'ailleurs, si vous voulez tout simplement remplacer votre vieux permis en carton rose, un peu décrépit, que vous voulez la version new look plastifié, c'est tout à fait possible et c'est gratuit à condition de fournir l'ancien. Par contre, c'est payant si vous l'avez égaré ou qu'on vous l'a volé. Et là, le prix, c'est 25 euros. C'est le prix du timbre fiscal. Pour la démarche, vous n'allez pas sur permisfrance.fr ou je ne sais quoi. Il y a un seul site, c'est le site de l'ANTS, l'agence des titres sécurisés, ants.gouv.fr. Et puis le timbre fiscal, s'il en faut un, vous pourrez l'acheter en même temps à la fin de la démarche. C'est prévu.
0: Voilà, tout est utile avec Ici Bourgogne. Nos infos anti-arnaque à partager depuis l'application Ici. On se prépare pour un pèlerinage aujourd'hui du côté de Velars-sur-Ouche à Notre-Dame-des-Temps. Une balade peut-être pour vous pour la fin de cet été ici Bourgogne. La musique de retour, Billy Joël.

0: Gagne avec Billy Joel à l'instant, Uptown Girl, notre girl du matin, c'est Claudine. Bonjour Claudine. Claudine, vous êtes là?
1: Bonjour.
0: Ah, on vous entend, mais avec un
1: oui,
0: laps de
1: là,
0: temps.
1: Vous m'entendez?
0: Oui, on a l'impression que vous êtes sur la lune en fait.
1: Oui, je suis sur la route, c'est pour ça peut-être.
0: Ah, c'est vrai, vous allez où?
1: Non, je suis bien là. Là, je vais travailler. Je vais travailler sur Beaune. Voilà.
0: Ok, vous faites quoi dans la vie, Claudine?
1: Allô? Ah, je vous ai perdu.
0: Ah, c'est compliqué.
1: Je suis assistante commerciale. Voilà.
0: Bon, il y a un petit...
1: Oui, c'est pas toujours facile, mais bon, c'est un boulot sympa quand même.
0: Il y a un petit laps de temps entre Claudine nous, allô, Claudine, à Villebichot. Et qui vient de remporter donc ses places de Cinoche pour aller voir le nouveau film d'action avec Mutiny, Jason Statham. Ce sera pour le Ciné Cap Vert de Quetigny. On vous fait plein de bisous, Claudine, et bon courage pour le boulot. 1890, c'est l'année où s'est dressée Notre-Dame des Temps dans la vallée de l'Ouche, un monument cher au cœur d'un certain Alain. Il est président des Amis de Notre-Dame des Temps, un promeneur aguerri donc à vos côtés aujourd'hui, Stéphane Conchon. Où est-ce que vous êtes exactement ?
2: Ici à Velars-sur-Ouche, nous voilà au pied de Notre-Dame des Temps, la chapelle de Notre-Dame des Temps et la statue de la Vierge à l'enfant. Ça se mérite de monter jusqu'ici à l'Instriffling.
3: On est à 260 mètres à Velars et ici on est à 545 mètres.
2: Ouais, les passionnés de randonnée apprécieront.
3: Voilà. Et qu'on monte pour faire une petite balade ou en pèlerinage, ça se mérite d'arriver ici.
2: Alain, cette chapelle... Elle veille sur la vallée, c'est le phare de la vallée. Hein.
3: Ouais.
2: Comme tout Dijonais, vous l'avez toujours vu.
3: Oui, mais il y a beaucoup de Dijonais qui la voient, mais qui ne savent pas ce que c'est. Il y a même des gens, paraît-il, dans le train, qui disaient « Ah, mais c'est la statue de Vercingétorix ». Non, Vercingétorix, c'est à Alice Sartraine qu'on la voit à partir du train.
2: Et si on remonte alors dans vos premiers souvenirs?
3: Ça, c'est facile, mais je n'ai pas vraiment de souvenirs, mais je sais que je suis monté la première fois sur les épaules de mon père, en pèlerinage, comme il y en a deux fois par an, hein, en juillet et en septembre. Et donc, à cette époque-là, il n'y avait pas la route qu'on emprunte là. Elle a été creusée en 1970.
2: On montait par où alors?
3: Un petit sentier qui tourne, que je pourrais vous faire prendre si vous voulez. Là, on peut redescendre jusqu'au plateau Saint-Joseph par un petit sentier. Le sentier des moines, ça s'appelle, parce qu'il allait du monastère des Minimes, qui était au plateau Saint-Joseph, jusqu'ici.
2: Qu'est-ce qu'elle représente aujourd'hui, cette chapelle?
3: Écoutez, moi je suis croyant, catholique, pratiquant. Pour moi, c'est la Sainte Vierge, comme beaucoup, beaucoup de catholiques français en particulier. On a un gros attachement pour la Sainte Vierge, qui est la mère. Et donc, les gens de Velars, quand ils voient cette statue, le matin en se réveillant, en ouvrant les volets, c'est la Bonne Mère. Comme les Marseillais, comme les Lyonnais à Fourvière, comme les gens du Puy. Parce qu'en fait, cette statue, donc, elle date de 1890, en gros, hein. Mais on a érigé une foule de statues de la Vierge. Et d'ailleurs, je remarque que dans la presque totalité des cas, tous les gens qui rentrent sont respectueux. Par exemple, tous les promeneurs qui viennent avec leurs chiens, ils demandent au garde qui est de permanence de leur garder leur chien pendant qu'ils rentrent ou... En général, même les jeunes, ils savent que c'est un lieu où on ne fait pas n'importe quoi. Moi-même, j'enlève mon chapeau, en principe, mais pas toujours non plus. Ça m'arrive de l'oublier, comme par exemple là.
2: On ne dira rien, donc, ça restera entre nous.
3: Oui, ça, vous ne me dénoncerez pas.
0: Non, ça reste évidemment entre vous, Stéphane et Alain, le président des Amis de Notre-Dame des Temps. Portrait aussi à suivre sur l'application ici. Dans quelques instants, on va décortiquer ensemble une tartelette aux fraises, mais aussi une chevelure faite en feuillage. Un héron, un lever de soleil, des falaises et des vaches de race charolaise. C'est les petites photos que vous avez partagées avec nous depuis ce matin, 6h, sur le Facebook d'ici Bourgogne, pour nous parler de votre météo. Près de chez vous, ici Bourgogne, la musique de France Gall.

0: chef-d'œuvre de Michel Berger et France Gall réunis ici Bourgogne. C'était Cézanne Pain, la suite de votre musique d'ici matin. Bienvenue chez moi, la chanson de Florent Pagny.
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0: Alors qu'est-ce que ça donne cette météo ce mardi matin? On la partage sur le Facebook d'ici Bourgogne depuis Chevigny, Saint-Sauveur avec Marie-Odile et qui nous partage son 20 degrés et son 78% d'humidité. Météo aussi du côté de Saint-Sauveur, chez Muriel ici Bourgogne, bonjour, bonjour, 18 degrés sous les nuages. Un petit mot aussi du côté de Ternan, chez Dominique avec 16,5 degrés au réveil tout à l'heure. À Saint-Maurice sur Vingeanne, on est content d'avoir des nouvelles de Rémi. Avec son petit 15 degrés, il nous souhaite une excellente journée. À Nuit-Saint-Georges, 18 degrés. Chez Sandy, des photos aussi que vous partagez avec grand plaisir. 21 degrés, ça c'est la température du côté du quartier Mansart à Dijon, chez Sandrine. On a un petit coucou de Christiane dans la Nièvre. 17 degrés aussi au Champ du Bois à Poinçon-les-Larrets. Dans le prochain quart d'heure, ici Bourgogne vous emmène au cœur d'un concours agricole incontournable de notre région, la fête du Charolais et de Saulieu ce week-end. 8h30, l'info d'ici, à Nord, en Bourgogne, c'est l'activité des débosteurs qui ne faiblit pas en Côte d'Or.
7: Ouais, depuis le violent orage de grêle du 15 juillet dernier à Dijon, des milliers de voitures ont été cabossées. Depuis, eh bien, ces débosseleurs ne chôment vraiment pas. Ces garagistes spécialisés dans la réparation des carrosseries ont des carnets de commandes et de rendez-vous remplis jusqu'en fin d'année au moins. On fait justement la connaissance d'un de ces débosseleurs. Ça sera juste après l'actualité en France et dans le monde. Le 90 secondes avec vous, Cyril Ardoux.
8: Quelques centaines d'euros vous seront peut-être versés dès aujourd'hui. Une somme qui peut aller de 426 à 466 euros selon l'âge des enfants. Il s'agit de l'allocation de rentrée scolaire pour des familles avec un enfant âgé de 6 à 18 ans sous condition de ressources. Les mesures annoncées par le gouvernement pour reconstruire la Gironde, les Landes et le Var après les gigantesques incendies, des aides aux collectivités, des exonérations de cotisations sociales ou une accélération des permis de construire. Cela va coûter jusqu'à 100 millions d'euros. Dans ce contexte, l'Association pour la protection des animaux sauvages écrit au préfet de 44 départements pour exiger la suspension de la chasse dans les territoires gravement touchés par les flammes. Une pétition en ce sens a déjà réuni près de 450 000 signatures en ligne. Ce matin, les Bouches-du-Rhône sont en rouge pour un risque très élevé d'incendie. 8 départements du Sud, ainsi que l'Essonne et la Seine-et-Marne, sont en orange pour un risque élevé. Plus aucun département n'est en revanche en vigilance orange canicule. Gérald Darmanin renonce à se présenter à l'élection présidentielle. Il l'a annoncé hier. L'actuel garde des Sceaux ne veut pas rajouter, dit-il, de la division dans son propre camp. Il apporte son soutien au maire du Havre et ancien Premier ministre Édouard Philippe. Et puis une Française, 400 km au-dessus de nos têtes. Aujourd'hui, l'astronaute Sophie Adnaud participe à une sortie dans l'espace pour réparer une antenne de la Station Spatiale Internationale. C'est la première fois qu'une Française participe à une telle opération.
7: Et l'actualité chez nous en Bourgogne. Il y a un mois, on s'en souvient, un violent orage de grêle s'abattait à Dijon et un peu partout sur la Côte d'Or. C'était le 15 juillet dernier. Et bien depuis ce jour-là, les professionnels de la carrosserie n'arrêtent pas une minute. On les appelle les débosseleurs, des garagistes spécialisés dans les carrosseries de voitures qui ont subi des chocs comme des impacts de grêle. À Saint-Apollinaire, Alexis Bonhomme ne manque pas de boulot justement tous les jours. Depuis, il s'occupe des voitures sinistrées. Et vous l'avez rencontré, Marie Pruvot.
9: Pour le moment, Alexis Bonhomme n'a débosselé que 6 voitures et c'est normal. L'heure n'est pas encore aux réparations, mais au chiffrage. Il en a déjà fait une centaine depuis l'épisode de grêle et ça n'est pas fini.
10: On peut monter jusqu'à 30 devis par jour. Le temps de quand même de voir le véhicule, de voir comment il est impacté, de voir comment on va le réparer et de sortir un tarif qui est cohérent.
9: Franck, qui rentre tout juste de vacances, vient justement faire évaluer les réparations de son véhicule. Il habite au sud de Dijon et comme beaucoup d'automobilistes, il a été touché par la grêle. Sa voiture a une centaine d'impacts.
11: Rentrais du travail le soir et puis j'avais le véhicule de mon épouse et le mien qui était donc en parking sur Dijon. Et en fait, on s'est pris la grêle un peu comme tout le monde, un peu au dépourvu. Ça se passe très rapidement, on n'a pas le temps de sortir protéger le véhicule. Ou de toute façon, des fois, c'était même trop tard, le véhicule n'était pas sur place. Ça aurait pu être pire parce que j'ai vu certaines photos ou véhicules dans la rue, que c'était bien pire que moi. Mais bon, malheureusement, ça, d'habitude, ça passe. Mais là, ça, bien, la grêle a bien quand même martelé partout sur le véhicule, quoi. Donc on verra la suite.
9: Franck a de la chance, les impacts ne sont pas très gros et ne nécessitent pas de refaire la peinture. Il s'en sort pour moins de 2000 euros, pile dans la fourchette de prix donnée par son assurance. Mais ça ne sera malheureusement pas le cas pour tout le monde. D'autres véhicules ont été plus gravement touchés, comme l'explique Alexis Bonhomme.
10: Là, la grêle qui est tombée dernièrement est assez importante. Et on est sur des sinistres entre, tout dépend le véhicule, mais globalement on est entre 5000 et un peu plus de 10 000 euros hors taxes de réparation. Tout compris, hein, débosselage, peinture, remplacement d'éléments, etc. Quoi. Les éléments le plus touchés, bah forcément tout ce qui est supérieur à la voiture, c'est-à-dire pavillon de toit et capot. Il y a eu pas mal de pare-brise cassés, même défractés, si on peut dire ça comme ça. Même des éléments type feu avant, feu arrière. Globalement, non, là, les grêlons qui sont tombés n'étaient pas petits et non, ça a pas mal abîmé les véhicules.
9: Alexis estime qu'il a du travail pour plusieurs mois, probablement jusque fin 2026.
7: Le reportage de Marie Pruvot. Et sachez que le débosselage d'une voiture, ça prend du temps en moyenne entre une et deux journées. À suivre dans une demi-heure dans l'info d'ici à 9h, la sécheresse qui menace un site nature très prisé chez nous en Côte d'Or, celui des falaises de Cormeaux et du cirque du bout du monde. Un pan de ces falaises s'est effondré il y a un mois. Du coup, les passionnés d'escalade et les promeneurs ne peuvent plus y accéder. Et aujourd'hui, l'avenir de ces falaises repose sur une expertise géologique. Mais elle coûte très cher. Et il fait encore chaud, Charlotte, ce mardi.
0: Oui, jusqu'à 26 degrés pour Saulieu, jusqu'à 29 pour Beaune, jusqu'à 30 degrés pour Auxonne et 31 pour Chalon-sur-Saône. Le soleil va être légèrement voilé ce mardi. Un petit vent d'ouest modéré, pas de pluie annoncée et pas d'orage non plus.
7: Et on sent que c'est encore les vacances hein, sur les routes de la métropole dijonnaise.
0: Ouais, il n'y a pas grand monde hein, ce matin, 03 80 42 15 15. On se tient au courant si jamais il y a des difficultés pendant vos trajets. Pour ce qui est des transports en commun, il y a des TGV qui sont déjà en retard pour l'heure à venir. Le 9h32, le 9h34 des TGV en gare de Dijon, direction de Paris-Gare de Lyon et de Lausanne. Des petits retards entre 5 et 20 minutes.
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0: Le lion de Belfort n'est pas que une statue. C'est aussi le surnom d'un personnage célèbre. Mais lequel ? Et qu'est-ce qui l'a rendu incontournable ? À l'histoire de Belfort en Bourgogne-Franche-Comté. Réponse juste après notre bourguignon préféré, Florent Pagny.

0: Il aura 65 ans cette année ici, Bourgogne. Florent Pagny, c'était bienvenu chez moi.
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0: Fête du Charolais et prêt immobilier. Dans un instant, l'utile et les bonnes idées sorties, c'est tous les jours avec Ici Bourgogne, tout comme les histoires des personnages de notre région. Vous les connaissez sans les connaître, ces personnages, ces rencarts avec l'histoire, avec des personnages qui discutent avec nous. Ils sont vraiment présents avec nous, hein, dans la radio. On fait place aujourd'hui à un militaire qui a tenu tête à toute une armée et qui a gagné un surnom digne d'un super-héros. Bonjour.
3: Bonjour à vous. Je me présente, Aristide d'Enfer Rochereau, député et officier supérieur. Mon surnom est directement lié à l'un des monuments les plus emblématiques de la région. Et je vais vous expliquer. Je suis né en 1823 dans les Deux-Sèvres. Bien loin de la Bourgogne-Franche-Comté, je le conçois. Mais une grande partie de ma légende s'est écrite chez vous, à Belfort. En 1870, le territoire de Belfort faisait encore partie de l'Alsace. La France est en guerre contre la Prusse, l'ancêtre de l'Allemagne moderne, si vous voulez. Hein. À une époque où rien ne va et qu'on perd beaucoup de batailles, moi, Aristide, je suis chargé de défendre Belfort face à près de 40 000 hommes. Pourtant, pendant plus de 100 jours, nous résistons, alors que nous sommes beaucoup moins nombreux. Je vous laisse imaginer l'ambiance. Pas de chauffage, pas de téléphone. Et le pire dans cette histoire, c'est que c'est le gouvernement français qui nous a forcés à nous rendre. Ouais, tout ça pour ça. Ceci dit, j'ai marqué l'histoire. Et même encore aujourd'hui, on connaît mon nom. Et peut-être même mon surnom d'ailleurs. Saviez-vous que l'on m'appelle aussi le Lion de Belfort ? Eh oui, en toute logique, 100 jours sous les bombardements. Eh oui, je le mérite mon surnom, j'en suis plutôt fier d'ailleurs. Mais le fameux Lion, il n'a pas été fabriqué pendant le siège de Belfort, non. Ce n'est que quelques années plus tard qu'Auguste Bartholdi l'installe sur les hauteurs de la ville. Alors, la prochaine fois que vous passerez devant le Lion de Belfort, souvenez-vous qu'il ne célèbre pas une victoire militaire. Il rend hommage à une résistance extraordinaire. Un sacré rugissement dans l'histoire.
0: Merci beaucoup, Aristide, de vous être rendu disponible. Lion de Belfort, avec Ici Bourgogne, un des grands personnages de notre histoire locale. À suivre, un bon plan pour votre porte-monnaie.
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0: Attendez, ne partez pas, on a encore un bon plan pour vous. Bon plan, pouvoir d'achat par ici, des économies. Bonjour Valère Correa, aujourd'hui vous nous parlez de nos prêts immobiliers et en particulier de la modulation.
7: Oui, parce que quand on est propriétaire, c'est une grosse charge, hein, le remboursement du prêt immobilier. Ça coûte cher en intérêt aussi. Saviez-vous qu'en fonction de l'évolution de vos revenus, vous pouvez augmenter ou au contraire baisser vos mensualités? Si les conditions changent d'une banque à l'autre, alors ça n'a rien d'exceptionnel, hein, c'est d'ailleurs probablement prévu déjà dans votre contrat de prêt. Il y a quand même quelques règles qu'on retrouve un peu partout. En général, il faut au moins 1 voire 2 ans de remboursement à votre actif et on peut moduler les échéances de 10 à 30% à la hausse ou à la baisse. Si vous avez eu une bonne ou une mauvaise nouvelle, ça vous permet d'utiliser ce levier qui est très peu connu.
0: Demander une baisse des mensualités, ça se comprend vite, mais pourquoi demander une hausse ?
7: Pour faire des économies, si vous remboursez plus vite votre prêt, vous diminuez la part d'intérêt, donc vous faites des économies. Augmenter ces mensualités de 10% sur un prêt de 25 ans, c'est 2 à 3 ans de remboursement en moins. À la fin, on parle de plusieurs milliers ou dizaines de milliers d'euros d'économies. Attention néanmoins, certaines banques font payer la modulation ou la prolongation du prêt. D'autres limitent le nombre de modulations. Donc il faut bien vous renseigner avant de prendre une décision. Mais si vous pensez que cette solution est faite pour vous, alors n'attendez pas d'être coincé. Contactez votre conseiller en demandant les règles de modulation de votre prêt. Il ou elle comprendra de suite de quoi vous parlez. Et puis n'oubliez pas qu'on peut aussi discuter avec son banquier, parce que parfois, négocier, ça peut valoir le coup. Vous connaissez ce système, vous l'avez déjà testé, vous voulez en savoir plus, pensez à m'écrire par ici leséconomies@radiofrance.com.
0: Ce sera fait, merci beaucoup Valère. Et à demain, ici Bourgogne, dans un instant, juste après Charlotte Cardin. On part préparer la fête du Charolais près de chez vous, à Saulieu.

0: La voix si particulière de cette Canadienne, Charlotte Cardin, ici Bourgogne, The Way We Touch. Excellence agricole, incontournable, gastronomique, bienvenue ce week-end à la fête du Charolais de Saulieu. C'est la 75e édition, c'est organisé par le Comice agricole. On en parle ce matin avec Jean-Michel. Bonjour Jean-Michel.
1: Bonjour.
0: C'est 3 jours de fête autour du Charolais, cette race de bovins et d'ovins de boucherie. Dites-nous pourquoi une famille de Bourgogne doit absolument vivre une fois dans sa vie la fête du Charolais de Saulieu.
1: Ah ben parce que c'est les 75 ans déjà, donc ça veut dire que c'est une manifestation qui dure hein, dans le temps et puis qui est appréciée. Et puis en même temps, celui qui aime déguster un bon steak, je vais dire, et puis il peut venir, il n'y a pas de problème, on a ce qu'il faut.
0: Il y a aussi des animations pendant
1: plus,
0: tout le week-end.
1: C'est le contact éleveur, consommateur, l'échange, voilà, parler du métier, toutes ces choses-là. Quoi.
0: Comment ça va en ce moment pour les éleveurs du Charolais cet été?
1: Les éleveurs, ils mènent à manger. Ils mènent de l'eau aux animaux. Ça les occupe hein, beaucoup. C'est catastrophique.
0: Hein. C'est compliqué.
1: L'état des prairies, quoi. C'est comme ça. Hein.
0: Ça se ressent aussi sur la production de viande, Jean-Michel?
1: Ah ben oui, les animaux, ils sont allongés, ils n'ont pas d'air bon, ils ont de l'eau, on leur porte à manger, mais ils cherchent pas, ils sont comme nous, hein, ils cherchent à rester allongés, puis c'est tout, quoi. Ils font, c'est comme les productions laitières, hein, la production laitière, elle baisse. Déjà, il y a une grosse perte par rapport dû à la chaleur, pour la transpiration et tout, et puis c'est pareil pour la viande. Hein.
0: Et quelle est la particularité de cette race charolaise, alors?
1: La race charolaise, c'est une race à viande proprement dit, quoi. Elle n'est pas son veau, elle a du lait pour élever son veau, mais après elle est destinée à la viande. C'est parce qu'elle a des qualités bouchères, un bon rendement déjà de viande par rapport à son poids. Après, une viande goûteuse, voilà, qui les bouchers apprécient pour sa facilité de découpe et tout.
0: Et vous, personnellement, depuis quand est-ce que vous connaissez cette fête du Charolais à Saulieu? Depuis toujours?
1: Moi, j'ai été président pendant 15 ans.
0: Ah oui, d'accord.
1: Après, je suis encore au conseil d'administration, forcément, c'est pour ça que je vous parle. Après, j'étais vice-président. Avant, c'était mon père qui était vice-président.
0: Ah oui, c'est une sacrée histoire de famille, alors.
1: Oui, ça dure depuis... dans la famille, ça dure depuis longtemps.
0: Alors, au-delà du concours agricole, on l'évoquait un petit peu à l'instant, il y a aussi des animations tout le week-end pour les familles, justement.
1: Ben oui, justement, on a axé la 75e, surtout sur les enfants, la famille. On a des balades en calèche derrière tracteur, derrière cheval, on a de l'initiation poney, on a des sculpteurs sur bois qui viennent, on a des structures gonflables, voilà, il y a tout un tas de choses, c'est vraiment une fête familiale.
0: Il y a aussi de la tonte de moutons, des démonstrations d'agilité, des démonstrations de vieilles machines agricoles, ça je sais que vous adorez tout ça, puis il y a aussi de la musique, Morvandel.
1: Il y a la musique, une fanfare, bandasse, après le soir, le samedi soir, c'est bœuf à la broche avec repas dansant, quoi, hein, DJ.
0: Super.
1: Voilà, et puis après, la grosse animation, c'est le dimanche matin aussi, ben, l'animation, si on peut dire. Enfin, c'est le Monseigneur Antoine Hérouard, archevêque de Dijon, qui vient et qui présidera la messe sur le site.
0: C'est un rendez-vous important pour cette fête du Charolais. Alors attention, le tour de l'avenir traverse Saulieu aussi pendant les festivités, donc il faudra arriver plus tôt,
1: le samedi. Là, ceux qui viennent de Dijon, par Pouilly, s'ils veulent être à l'heure à midi, puis en même temps, ils pourront profiter du passage des cyclistes, hein, ce qui n'est pas négligeable, c'est quand même un tour important, parce que c'est la sélection, c'est là que les équipes sélectionnent un peu leurs leaders pour le Tour de France l'année prochaine.
0: C'est un événement, donc, ici Bourgogne, ces 3 jours autour de la fête du Charolais à Saulieu à partir de ce vendredi. Toutes les infos sont sur ici.fr et c'est gratuit. Merci Jean-Michel, bonne préparation, à bientôt.
1: À disposition. Merci. À bientôt.
0: L'heure de se brosser les dents. Ben oui. Ça y est, c'est parti. La journée démarre. On s'intéresse à la santé de vos dents après Julien Clerc.

0: va perdre haleine, Julien Clerc, avec sa chanson Hélène, bonne fête. 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L'haleine, d'ailleurs, on en parle, c'est hyper important, l'haleine. Ben, c'est vrai, avec la santé des dents. Docteur Kierzek, chaque matin, vous prenez soin de nous, des gestes essentiels, donc pour nos dents, pendant les vacances.
1: Bonjour tout le monde, c'est les vacances, le rythme ralenti, on lâche prise, parfois au point d'oublier les gestes essentiels pour nos dents. Ben, c'est vrai, entre deux apéros, un oubli de brossage et une petite glace où ça évite d'arriver, une rage de dents peut aussi pointer le bout de son nez. Le principal danger en fait l'été, c'est la multiplication des prises de sucre. Bah oui, les glaces, les sodas, les fruits gorgés de sucre, associés à un relâchement du brossage, les bactéries adorent ça. Il suffit souvent de quelques jours pour fragiliser l'émail et déclencher une carie. Alors pour éviter cela, trois réflexes simples. On garde le brossage deux fois par jour, matin et soir. Pas de grasse matinée dentaire, le soir avant le coucher aussi. Il est indispensable d'éliminer tous les résidus sucrés qui passeraient la nuit à attaquer les dents. Deuxième réflexe, on évite de grignoter toutes les deux heures. Grignoter du sucré, évidemment. Mieux vaut prendre un fruit à un moment donné, puis faire une vraie pause sans sucre. Troisième réflexe, on emporte toujours un nécessaire de poche. Une petite brosse à dents de voyage, un dentifrice fluoré, indice de protection anti-carie prouvé. Et si l'eau manque, on mâche un chewing-gum sans sucre après la pause sucrée pour stimuler la salive. Et la salive, c'est notre bouclier naturel.
0: Et si malgré tout, une douleur arrive un soir, un week-end, loin de tout cabinet dentaire, comment la calmer ?
1: La douleur dentaire ne prévient jamais. Et en attendant de voir un dentiste, qui est quand même la meilleure solution, on peut faire quelques petites choses. On calme la douleur avec un antidouleur classique, du paracétamol. Jamais d'aspirine dans la bouche. On rince doucement à l'eau tiède, salée, une cuillère à café de sel dans un verre d'eau tiède deux fois par jour. Ça va nettoyer et apaiser. Et puis, il y a une astuce de grand-mère aussi qui est parfois efficace. C'est poser un clou de girofle entier près de la dent douloureuse ou appliquer une compresse froide sur la joue en cas de gonflement. Ça va réduire l'inflammation. On évite le chaud. On évite le froid extrême, le sucré, et on mange du côté opposé. Tout ça, ça va permettre de tenir un peu et de ne pas réveiller la douleur. Et si vraiment la douleur est insupportable, si la joue enfle, si vous avez de la fièvre, c'est une urgence. En France, on peut appeler un dentiste de garde via le 15, par exemple, ou le service de garde de la mairie qui va vous donner les coordonnées. Et à l'étranger, pensez à vérifier votre carte d'assurance voyage, ça peut être utile. Certains frais peuvent être pris en charge. Allez, bon été, bonne santé à l'écoute d'ici, bien sûr.
0: Merci beaucoup, docteur. Après la santé des dents, la santé des falaises de corps qui se portent pas trop bien cet été en Bourgogne.
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3: Pour souffler, on va souffler aujourd'hui. Quel est le point commun entre Angélique Darnay-le-Duc et Stéphane Conchon d'ici Bourgogne?
4: On a le même prénom.
3: Vous aimez la même coupe de cheveux.
4: À deux, trois lettres près.
3: À deux, trois cheveux près. Non, c'est votre anniversaire.
4: Ah, d'accord, ça y est.
3: Vous avez tous les deux 25 ans aujourd'hui.
4: Ouais, non, 35 pour moi.
3: Plus 40.
4: Ah ouais, 35. quand on met dans l'autre sens.
3: Bon anniversaire.
4: Merci Charlotte, merci beaucoup.
3: Dans un
4: vous avez bien fait de vous mettre bonheur rien pour ça.
3: Oui,
4: c'est
3: ah bah vous avez vu.
4: Ouais.
3: Parc national de forêt.
4: Ah, c'est incroyable. C'est une de nos fiertés. Oh. C'est l'un des 11 parcs nationaux de France.
3: Oui.
4: C'est certainement le plus beau. C'est le nôtre. Et alors on peut s'y perdre. On peut s'y perdre tellement que il y a à peu près 220 000 stades de foot sur place. 220 000 hectares.
3: Ah
4: en
3: oui,
4: fait.
3: D'accord.
4: Non, on va pas jouer au foot, hein, je vous rassure. On va découvrir cet endroit incroyable pendant 2 heures. Une immersion, donc, pour un bienvenue chez vous dans le Parc National des Forêts. C'est ce qu'on vous propose tout à l'heure après les infos de 9h.
3: Vous n'oublierez pas de souffler votre bougie, donc.
4: La seule, oui. Comme un cheveu, il y a une bougie, c'est ça. Merci Charlotte, bonne journée.
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4: Mardi 18 août 2026, bonjour tout le monde, il est 9h. Alors la balette, on s'accroche et on s'agrippe à la falaise ce matin, direction le sud de la Côte d'Or.
5: À la frontière avec la Saône-et-Loire, sur le site des falaises de Cormeaux, à Cormeaux-Vauchignon. Un site très prisé des passionnés d'escalade et des promeneurs, notamment pour son cirque du bout du monde. Le problème, c'est que ces falaises sont fermées depuis le 20 juillet à cause d'un éboulement sur un de ses pans. Face à l'urgence, des sportifs et des élus ont donc décidé de se mobiliser pour sauver le site. Mais son avenir dépend désormais d'une expertise géologique très coûteuse. Le reportage et les explique. De Léonie Magro del Bagno.
6: C'est un grimpeur qui a prévenu le club alpin de Chalon-sur-Saône. Pierre Bourgeon fait partie du club et il s'occupe avec d'autres bénévoles de l'entretien et de l'équipement de la falaise de Cormeaux.
7: On s'est rendu directement sur le site pour au moins, avec de la rubalise, indiquer la zone à ne pas franchir. Il y a un vrai danger objectif, non seulement de grimper, mais même de passer au pied. Notre action, elle a été effectivement d'aller constater les dégâts. On était bel et bien sur quelque chose d'exceptionnel sur lequel on ne pouvait pas intervenir.
6: Plusieurs tonnes de blocs sont tombées et aujourd'hui, le chemin est sous 2 mètres. De gravats.
7: Le club alpin est en charge de l'entretien et quand je dis entretien, c'est pas de ce niveau-là d'intervention. Là, il faut vraiment qu'il y ait un regard de spécialiste géologique. On sort de notre champ de compétences.
6: À ce stade, le réchauffement climatique est la piste privilégiée, mais seule une étude géologique permettra d'en avoir le cœur net. Une pétition a donc été lancée par Patrick Rey du club alpin de Chalon et l'objectif est simple, pousser à la réalisation de cette étude pour comprendre ce qu'il s'est passé et permettre une réouverture en toute sécurité. Mais tout ça, ça coûte cher. Plusieurs dizaines de milliers d'euros, selon le maire de Cormeaux, Cyril Chambin.
8: Je suis aussi dans l'attente des subventions qui vont nous aider à payer ce devis. Donc, tout est prêt. On attend les retours de subventions, de validation, pour pouvoir faire un diagnostic, purger, nettoyer, rendre les falaises accessibles, pour pouvoir les rouvrir.
6: Et pour la mairie, l'enjeu dépasse la seule pratique de l'escalade.
8: Au-delà du tourisme grimpe, randonnée, VTT, c'est aussi une zone naturelle protégée avec des espèces rares. Donc le projet de la commune, c'est de conserver tout ça, à la fois l'activité de plein air et à la fois la protection du site et de l'aménager de la façon la plus intelligente. Donc l'entretien des falaises passe aussi dans ce projet.
6: Et ce n'est pas un phénomène nouveau. Au printemps déjà, une partie de l'A38 avait été fermée à cause d'éventuels éboulements. Côté escalade, de nombreux sites ferment pour les mêmes raisons en France.
5: Un reportage ici Bourgogne de Léonie Magro del Bagno à retrouver dès maintenant sur notre site ici.fr. On remonte plus au nord de la Côte d'Or, aux grottes de Bèze, où les visites en barque sont suspendues jusqu'à nouvel ordre. En raison de la sécheresse extrême, le niveau d'eau est devenu beaucoup trop bas, empêchant les embarcations de se déplacer facilement, c'est à lire sur ici.fr. La décision a en effet été prise par la commune qui gère le site très touristique de Côte d'Or. En attendant, les visites des grottes sont toujours possibles, mais à pied pour les deux premières salles. Le tarif a été est réduit en conséquence, il est de 5 euros.
4: C'était il y a un mois, souvenez-vous, le 15 juillet.
5: Un violent orage de grêle s'abattait sur Dijon et une grosse partie de la Côte d'Or, et avec lui près de 30 000 voitures cabossées par des impacts de grêlons. Depuis, les téléphones des assureurs n'ont fait que sonner et les débosseleurs croulent sous le travail. Des débosseleurs qui sont des garagistes spécialisés qui retapent les carrosseries et les pare-brises de voitures cabossées. Et depuis un mois, ils savent qu'ils vont avoir du travail au moins jusqu'à la fin de l'année 2026. C'est ce que nous disait un professionnel ce matin du côté de Saint-Apollinaire. C'est aujourd'hui que la CAF verse l'allocation de rentrée scolaire à près de 3 millions de familles. Cette allocation doit aider les foyers modestes dont les enfants entre 6 et 18 ans sont scolarisés. 5 millions d'enfants doivent en bénéficier cette année. Cette allocation va de 426 à 466 euros par enfant. Pour la toucher, vous n'avez rien à faire, c'est automatique. Son montant dépend de vos revenus. On vous a résumé tout ça sur notre site internet.
4: 9h04, c'est le grand jour pour l'astronaute bourguignonne Sophie Adenau.
5: Ce mardi à 14h30, elle va faire sa première sortie extravéhiculaire dans l'espace après 7 mois dans l'ISS, la Station Spatiale Internationale. C'est la première femme française à faire ce baptême du vide, car Claudie Aigneret n'avait pas eu cette opportunité quand elle était dans l'ISS en 96. Sophie Adenau s'apprête donc à réparer une antenne de la station cet après-midi. L'opération va durer 6h30 au total. Elle sera d'ailleurs à suivre en direct sur le site internet de l'ESA, l'Agence Spatiale Européenne. Et puis, en tennis, c'est déjà fini pour Loïse Boisson. La Dijonnaise jouait hier les 16e de finale du WTA 1000 de Cincinnati aux États-Unis. Elle s'est inclinée 2-7-1 face à une autre Française, Diane Paris, la 66e joueuse mondiale. Pour la météo, Stéphane, c'est un mardi un petit peu gris.
4: Oui, avec des nuages omniprésents d'après Météo France. Mais comme ils sont élevés, on aura quand même une ambiance lumineuse. C'est pas si mal que ça. Et les températures de l'après-midi vont grimper entre 26 et 29 degrés. Alors 29, ça sera pour Dijon, Beaune et Montbard. À Châtillon-sur-Seine et Auxonne, on aura 30 degrés. À Châtillon-sur-Seine... j'ai dit Châtillon-sur-Saône. Ça va pas. C'est Chalon-sur-Saône.
5: Chalon-sur-Saône et Châtillon-sur-Seine.
4: Chalon-sur-Saône 30, Châtillon-sur-Seine 28, et puis à Saint-Louis il va faire 27, et puis à Saint-Bernard 26. Et sinon, pour être tout à fait précis, en ce moment là, à Dijon il fait 21. On respire.
5: Et sinon, sur les routes de la région, pas d'inquiétude à avoir en ce moment.
4: C'est encore les vacances, c'est tranquille, c'est fluide. Ça circule bien, mais comme on peut pas avoir les yeux partout, n'hésitez pas à nous passer un coup de fil au 03 80 42 15 15 si vous rencontrez des petites difficultés sur les routes. À tout à l'heure, 10h.
5: À tout à l'heure.
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4: Oui, absolument. C'est nous, c'est notre marque de fabrique. Actu local, musique, bonne humeur. On vous le signale au cas où vous nous écoutiez pour la toute première fois. Voilà Jeanne Masse.

0: Le gros succès, hein. Ouais, gros succès de Jeanne Masse. Célèbre Jeanne Masse, beaucoup plus célèbre que sa sœur Lali. Voilà, ça va être long hein, ce matin, je suis désolé, pardon. Je me débarrasse des trucs comme ça d'abord, et puis après vous allez voir, ça va passer tout seul. 9h10, bienvenue chez vous, c'est votre radio en direct de chez vous tous les matins, et même l'été hein.
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0: Ça y est, je nous ai trouvé un nouveau point de chute pour aujourd'hui. Vous commencez à en avoir l'habitude depuis le début de cet été sur Ici Bourgogne. On relève le défi de vous surprendre avec les plus beaux coins de Côte d'Or. La Côte d'Or, j'adore, qui disent. Et ce matin, bah, y a de la nature. Je vous propose de nous évader en plein cœur du Parc National des Forêts, entre la Côte d'Or et la Haute-Marne. C'est le tout premier parc national français destiné à la protection des arbres feuillus, hein, ce parc national. Et il est chez nous, Anaïs. Sibyl, bonjour.
3: Bonjour.
0: C'est vous la dame de la forêt,
3: hein? Oui, on peut m'appeler comme ça.
0: C'est ça, vous êtes chargée de mission pour le parc national des forêts. Vous n'êtes pas dans une cabane au milieu des bois, hein, puisque vous êtes installée à Grancelles-Château, précisément.
3: Tout à fait.
0: Vous faites le tour du parc tous les matins ou pas?
3: Non, pas vraiment. Moi, je suis chargée de mission tourisme durable, donc je travaille dans un bureau, mais je vais aussi régulièrement voir les acteurs du tourisme sur l'ensemble du parc. Je me déplace très régulièrement, les porteurs de projets, mais j'inspecte pas les forêts. On a nos collègues gardes-moniteurs qui ont cette rude tâche.
0: Et puis, ça serait super compliqué de faire le tour, hein. 220 000 hectares, j'ai regardé là sur Internet, ça commence à faire, ça fait du beau parc, hein.
3: Tout à fait, ouais. 220 000 hectares, c'est 110 communes qui ont adhéré au parc national de forêt.
0: Ouais.
3: Voilà, donc en fait le parc national c'est un espace protégé, il se compose d'un cœur de parc, donc 56 000 hectares, lui c'est 95%, c'est que des espaces forestiers. Donc c'est un espace qui est protégé, réglementé.
0: Oui.
3: On a aussi dans ce dessin du parc national une réserve intégrale, forestière de 3000 hectares. Alors elle, c'est la plus grande en France. Elle est dédiée à la libre évolution de la forêt. Donc aujourd'hui, on n'y rentre pas, on préserve cet espace.
0: Ah d'accord.
3: Et on a ensuite l'espace le plus grand, c'est l'aire d'adhésion avec justement toutes ces communes. Et vous l'avez dit, un espace total de 220 000 hectares.
0: Et s'étend sur deux départements, le parc, hein, Côte d'Or et Haute-Marne, de la nature à perte de vue. Moi, je relève un truc, parce que vous avez dit, il y a un endroit qui est un peu préservé, enfin un peu, on n'y rentre pas, mais c'est fou, parce que qui dit parc national dit forcément protection. C'est compatible avec du tourisme quand même, ça?
3: Ah oui, tout à fait. Oui, notre projet, c'est aussi on a une charte de parc national qui décrit un projet de territoire sur une quinzaine d'années. Et l'idée, bah, c'est de développer aussi les acteurs du tourisme. Donc, faire en sorte de créer une destination écotouristique. Donc, on travaille avec notamment une marque qui s'appelle Esprit Parc, qui porte les valeurs du parc national. Et l'idée, bah, c'est d'amener les acteurs à avoir des pratiques durables.
0: Oui.
3: Pour accueillir les visiteurs, d'inviter les visiteurs à connaître le patrimoine, à faire de la sensibilisation. Donc tout ça se mélange bien. Puis effectivement, il y a un suivi du visiteur pour éviter qu'il y ait des pics à des endroits, répartir les flux de visiteurs. Mais aujourd'hui, on est loin de cela. Il n'y a pas de
0: souci.
3: Visiter le parc, c'est un bel endroit.
0: On va se retrouver tout au long des 2 heures, Anaïs, pour faire le point, faire le tour du parc et puis expliquer ce qu'on peut y faire tout au long de cet été. Juste en deux mots, il va comment en ce moment avec l'été qu'on vient de passer? Vos collègues qui sont sur le terrain ont relevé une certaine souffrance de la nature, des arbres et de la faune? Ça va.
3: C'est vrai. On n'échappe pas aux multitudes de canicules qu'on a eues partout en France. Effectivement, on constate des rivières à leur point d'assec. Donc, il y a certaines rivières où il n'y a plus d'eau. Les forêts aussi sont pas en très bonne santé. Enfin, on a vu les arbres commencent déjà à rougir. On a l'impression que c'est un début d'automne qui commence. Et notamment, quelques chablis. Donc, le chablis, c'est quand les arbres se déracinent et tombent. Et ça, c'est vraiment le contre-coup de la sécheresse. Bon, heureusement, oui. On a nos gardes militaires qui interviennent assez rapidement. L'idée, c'est d'éviter que les axes de secours soient bloqués, pour qu'on puisse intervenir, et notamment en cas d'incendie.
0: Oui,
3: un petit peu cet été. Donc, on n'échappe pas à cela. Néanmoins, On a toujours des animations, on a des espaces de fraîcheur qu'on, au milieu de ces grands massifs forestiers, mais néanmoins, on est vigilant sur la santé de notre forêt.
0: Bon, on prend le grand air avec vous ce matin. On est en pleine nature, on est dans le parc national des forêts. On va se retrouver d'ici quelques minutes, si vous voulez bien. On a votre numéro, puis le portable passe bien, là, Grand-Selle Château, donc c'est nickel. On se retrouve dans pas longtemps, Anaïs, hein, à tout à l'heure. En direct à la radio pour de l'évasion et des vacances chez nous en Bourgogne. On a déjà repéré des endroits stratégiques, des bonnes tables notamment, puisqu'on va faire un saut au château de Courban dans moins d'une demi-heure et dans moins de 10 minutes. On va carrément vous inviter à aller faire un tour dans une table d'hôte. Hein, ça sera après Bruno Mars et un peu de musique.

0: Oh, dis donc, il s'est acheté une boîte à rythme, hein, incroyable. Et il s'appelle Bruno Mars. On My Soul dans votre radio, ici Bourgogne.
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3: Je m'appelle Jean-Baptiste et mon petit bonheur, c'est de prendre des photographies, souvent avec les fleurs ou les insectes. Une fois, j'avais bien travaillé, on avait fait la cueillette des fleurs, notamment les pivoines, et j'avais fait toutes mes livraisons et pour me détendre, me promener dans mon champ de fleurs tout seul le matin quand il n'y a personne, avec mon appareil photo, un téléobjectif. Et j'avais à ce moment-là aperçu au loin un chevreuil. Je me suis approché relativement près parce qu'à 15 mètres, et j'ai vu le chevreuil qui me regardait. Il y a eu un moment d'échange, dans nos regards se sont croisés et j'ai pu le prendre en photo juste avec la lumière qui était parfaite et c'est les fleurs qui étaient assez hautes, les corals charmes. C'était juste magique et ça, c'est vraiment des petits moments simples du quotidien où on profite de la beauté de la nature. Je profite de la passion de la photographie pour partager sur mon compte Instagram. C'est Jean-Baptiste Terrier. Je profite de toutes les photographies, beaucoup de nature. Alors, j'aime bien aussi tout ce qui est un peu astrophotographie. Et j'aime toujours un rapport avec la nature, l'environnement, que ce soit en proxy-photographie ou en macro ou la photographie de nébuleuses lointaines. C'est ma passion qui me permet de m'évader, de me changer les idées et d'oublier mon travail.
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4: Bonjour, je m'appelle Jean-Luc. Mon petit moment de bonheur, c'est de me promener avec mon chien au bord de l'eau ou en ville.
5: Il s'appelle Lucky, c'est un Yorkshire.
4: Il a 8 ans, il est né quand je suis parti en retraite et donc ça fait 8 ans qu'on est ensemble.
5: Avec le chien, c'est sûr, on ne se dispute pas, c'est un fidèle compagnon et puis il est toujours présent et comme il a l'habitude d'être constamment avec moi, il me suit partout.
0: Moi, mon petit bonheur, vous savez ce que c'est de vous offrir des cadeaux tous les matins. 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C'est une chambre d'hôte qui se trouve à Vanvé. C'est là, en plein cœur du Parc National des Forêts. C'est là que je vous emmène ce matin, c'est là que je vous propose d'aller passer un moment inoubliable, parce que on a décidé de vous faire découvrir, sous toutes ses coutures ou presque, le Parc National des Forêts ce matin, dans un bienvenue chez vous, très nature. Voilà, donc cette nuitée, ce petit déjeuner, c'est pour vous au 03 80 42 15 15, si vous répondez quand même à une petite question, parce que ça se mérite, je vous offre un cadeau, mais en règle générale, il y a une petite question qui va avec. Sur quel autre département que la Côte d'Or, le Parc National des Forêts se trouve-t-il, hein? Je l'ai dit, on l'a dit tout à l'heure avec Anaïs, la dame de la forêt. 03 80 42 15 15. C'est quoi l'autre département? C'est pas loin de la Côte d'Or, hein, c'est même un peu à touche souche, vous voyez. Vous vous trompez pas, il y en a pas 36, mais voilà, il me faut le bon. Vous nous appelez et comme ça vous repartez avec votre nuitée, votre petit déjeuner, un moment inoubliable grâce à votre radio ici Bourgogne.
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0: Ça fait pou pou pou pêcheur. C'était Laurent Voulzy dans votre radio, le rêve du pêcheur. Ici Bourgogne tous les matins, en balade, d'ici Bourgogne, bienvenue chez vous tout au long de cet été. Et aujourd'hui ça se passe au Parc National des Forêts, dans le Parc National des Forêts, tout au nord de la Côte d'Or, où Sylvie va être très contente d'aller passer un très agréable moment. Bonjour Sylvie.
1: Oui, bonjour.
0: Ah là vous êtes contente, je le sens, je l'entends.
1: Ouais, très contente.
0: Vous êtes à Échalot ou sinon dans la vie?
1: Oui, c'est ça.
0: Ah, mais non, il fallait pas que je le dise. Vous vouliez rester anonyme?
1: Ah non, pas du tout.
0: Non,
1: pas
0: ça
1: du
0: va.
1: Tout, okay. Ah non, tout va bien.
0: Bon,
1: tout va bien.
0: Vous connaissez un peu le Parc National des Forêts dont on parle ce matin? Vous avez déjà tenté de passer dans la broussaille? Ouais.
1: Tout à fait. Je l'ai fait même avant qu'il ouvre, moi. J'avais fait une randonnée avec des ânes.
0: Ah oui.
1: Avant l'ouverture du parc.
0: Très bien. Il y a une trentaine de randonnées, de circuits qui sont balisés, qui sont possibles. Et puis, alors, tous les chemins de traverse, en plus. Hein. OK.
1: Et ben, du coup, c'était avec chemins de traverse c'est une association haut-marnaise.
0: D'accord.
1: Voilà.
0: OK. Parce que, oui, vous l'avez bien compris, le Parc National des Forêts, il est entre la Côte d'Or et...
1: La Haute-Marne.
0: Mais la Haute-Marne, évidemment. Ouais, c'était une question trop facile pour vous. J'aurais dû faire plus compliqué.
1: Ah, pour moi, oui, on est limitrophes quand même.
0: Ouais,
1: on n'est pas très loin les uns des autres.
0: Ah, ça va. Eh bien, vous savez quoi? Vous avez gagné votre nuitée avec le petit déjeuner à la Villa 1700. C'est une chambre d'hôte géniale qu'on a sélectionnée pour vous.
1: Okay.
0: Qui se trouve à Vanvé.
1: Je ne connais pas.
0: Voilà. Ah. Vanvé, vous voyez, c'est là, c'est tout droit.
1: Ouais, après le glais.
0: Exactement. Voilà. Vanvée, le Glé d'abord, Vanvée. Et à partir d'aujourd'hui, vous y allez quand vous voulez, Sylvie, passer ce moment. Voilà.
1: Eh bien, merci beaucoup.
0: Vous penserez un petit peu à nous?
1: Tout à fait. Je vous enverrai des photos.
0: Et une petite carte postale, si vous voulez, n'hésitez pas. Hein.
1: Ça, aussi,
0: ça marche encore, ces trucs. C'est pas mal, hein, comme ça.
1: Ça marche.
0: Et comme ça, juste avant de filer, votre radio préférée en Bourgogne, c'est quoi? Vous savez, vous?
1: C'est chez Bourgogne.
0: Ah, voilà. C'était juste histoire de voir si vous aviez tout bon.
1: J'ai tout bon.
0: Allez, je vous embrasse. Passez une bonne journée. Shalom.
1: Bonne journée à vous.
0: Et à bientôt.
1: Merci.
0: Ah, c'est
1: bientôt,
0: bon.
1: Au revoir.
0: Voilà, de la bonne humeur, en vrai. Et Diana Ross qui chante maintenant pour vous.

0: Diana Ross, avec ses copains les Bee Gees qui passaient par là en studio, ils venaient faire une petite livraison pendant qu'elle enregistrait, voilà, ils ont fait les chœurs, c'était sympa. Chain Reaction. Vous avez bien fait de choisir ici Bourgogne pour être au courant de tout ce qui se passe près de chez vous, un petit peu plus de 9h30 là.
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0: Et vivement le week-end, puisqu'en Côte d'Or, on vous a trouvé quelques idées de sortie pour faire la fête, tiens. À Santenay, vendredi, ce vendredi à 20h, vous avez rendez-vous sur la place du village pour danser avec Gilbert Drigon, son accordéon et son orchestre. Ça change, hein, un petit air d'accordéon sur la place du village. À Laigne, samedi soir, c'est la fête de la bière au café associatif Bambi, place Victor Gas. C'est de 17h à 1h du matin au moins. Au programme, des concerts, une ambiance dansante, de la restauration locale et bien sûr des bières artisanales. Et puis sinon, dimanche 23 août à 19h, direction Arnay-le-Duc pour un apéro disco devant l'hospice Saint-Pierre. L'occasion de danser, de faire la fête et de découvrir l'exposition Herbes soignantes et gourmandes. J'en profite pour vous dire que si vous organisez un événement, une manifestation et vous avez envie d'en parler à la radio, eh ben c'est tout à fait possible. Il suffit de nous appeler au 03 80 42 15 15 ce week-end. Ici Bourgogne, d'autres infos pratiques dans une heure.
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0: Oui. Ça s'arrête jamais. C'est dingue. Encore un tube. Joe Dassin pour vous. Bel été. Bonne matinée.
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0: Ah non, il m'éclate le jeu d'Assain du matin. On imagine toute la cavalerie qui déboule là avec les trompettes. Au cas où vous n'étiez pas de bonne humeur, je pense qu'on a réglé le problème. Hein. Les yeux d'Émilie et toute la cavalerie donc dans votre radio ici Bourgogne.
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0: Alors lui, qu'est-ce qu'il trimballe, hein ? Je veux dire, qu'est-ce qu'il trimballe comme affaire, notre Guillaume Pierre ? Guillaume Pierre, c'est l'heure de le retrouver, notre baroudeur des brocantes et des vides-greniers. Et en plus, encore aujourd'hui, il a son cabas.
3: Ah, quel bonheur de parcourir Lyon et la Côte d'Or. Je fais plusieurs brocantes et vides-greniers. Et là, je tombe sur... Quel est votre prénom ?
4: Dominique.
3: Bonjour Dominique, qui me dit, j'accepte l'interview, mais attention de ne pas me casser les ventes. Donc en gros, s'il s'arrête à un moment donné, parce que non mais c'est important, vous avez raison.
4: C'est le creux là quand même. Hein.
3: Bon, j'en profite.
4: Jusqu'à 2h30, c'est le creux, voilà.
3: Alors, je m'arrête vers vous parce que vous avez... Le stand est assez magique. Ça me rappelle aussi plein de bons souvenirs. Vous avez des voitures qui sont en métal, c'est ça ?
4: Ben, métal, plastique, mais c'est des voitures anciennes, oui.
3: On peut s'approcher de ces voitures ? Non mais attendez, vous les avez récupérées où ces voitures ?
4: Ben, c'est des voitures que je vais chiner, que j'ajoute aux enchères, qui m'appartenaient. Voilà, il y a un peu de tout, un peu toutes les sources, oui.
3: Alors, on peut regarder les voitures là-bas qui sont... Ah, vous avez aussi des trains, j'ai pas vu.
4: Ouais.
3: Ah, vous avez du vinyle aussi, mais alors surtout c'est les petites voitures en miniature qui sont encore sous blister, comme on dit, parce que c'est ça où ça prend de la cote, voilà.
4: Hein, ouais. Hein. Ben, elles sont encore sous boîte, tu vois, donc elles sont un peu plus cotées. Et elles sont nickel, hein, regardez, elles sont toutes belles.
3: Alors, c'est des voitures de rallye
4: Ça, c'est des voitures du Mans, ouais.
3: Vous avez deux chevaux.
4: Il y a un peu de tout, ouais.
3: DS Rallye, non, mais incroyable. Et puis, les voitures de métal. Mais ça, elles datent de quoi, 50 ans, moins facile, non?
4: Ça, c'est des années 70, ouais.
3: Voilà.
4: Deux chevaux aussi.
3: Oh, vous avez deux chevaux dans l'emballage d'origine. En quoi, c'est une maquette?
4: C'est une maquette, ouais.
3: Combien vous la vendez votre deux chevaux là en maquette là, c'est fou.
4: 80.
3: 80 euros. Ah, ça va pas rentrer dans mon budget. Je lui ai pas encore annoncé que j'avais que 3 euros. Alors il y a des vrais collectionneurs de ça.
4: Ah oui, de toute façon les gens pour les jouets, il y a des collectionneurs effectivement. Ouais.
3: Donc ils savent exactement quoi acheter à quel moment. Ils viennent tôt le matin, c'est ça généralement.
4: Ils viennent le matin, moi ils me connaissent, ils me suivent. Hein.
3: Vous êtes où? Vous êtes basé où vous?
4: Sur Dijon. Moi j'ai des clients qui me suivent, voilà, régulièrement. Ils se demandent ce que j'ai de nouveau, etc. Oui.
3: Et alors pour finir, vous avez un Playmobil. Ouais. Qui fait presque un mètre de haut, enfin peut-être pas, mais bon, au moins 50-70 cm là.
4: Oui, ouais, c'est pas mal. Ça,
3: il est magnifique votre Playmobil.
4: C'est vraiment sympa, ouais.
3: En pirate, et combien vous le vendez?
4: Je vais 120.
3: À 120 euros. Bon, alors je vous explique pour finir. Merci pour votre accueil. J'ai 3 euros de budget. Tous les jours, la radio me dit t'as 3 euros pour mettre un objet dans ton cabas. C'est pas beaucoup, oui, je m'en doutais un peu. Ah, pour 3 euros, je repars avec quoi?
4: Marcher, hein.
3: Non, le Playmobil, j'oublie.
4: Bah, là-bas, peut-être dans les boîtes, là, dans la caisse, vous voyez, peut-être des petits jouets. Après, elles sont moins chères parce qu'elles n'ont pas de boîte déjà. Hein. Sont moins...
3: Ah, il y a une petite voiture. Allez, tiens, il y a une voiture de police. Je peux vous la prendre pour 3 euros?
4: Si vous voulez, je vous la laisse, oui.
3: C'est une voiture polonaise. C'est drôle, ça, ou russe?
4: C'est d'être russe, oui.
3: Ouais, une voiture russe de police. Pour 3 euros, elle est métallique, je prends. Merci beaucoup.
4: Voilà, je vous en prie. C'était bien agréable, en tout cas, voilà.
3: C'est quand même, voilà, c'est toutes ces rencontres qu'on aime. Chaque été, le cabas d'ici Bourgogne et ici Auxerre. À demain, les amis. Merci.
0: Ouais, à demain, Guillaume. Ça nous dit pas ce que vous allez faire de tout ça après, hein, tout ce que vous avez récupéré dans votre cabas cet été. Merci beaucoup et à très vite sur d'autres vides greniers. On vous offre le parc national des forêts ce matin. On vous offre ce parc national exceptionnel qu'on a chez nous dans le Nord Côte d'Or et sur un bout de la Haute-Marne. On le découvre et on vous emmène dans des endroits incroyables comme le château de Courban. Il est au cœur du parc national des forêts. On va y aller dans très très peu de temps, juste après un peu de pub et Fabienne Thibault qui arrive dans une seconde là. Montez le son si vous êtes en voiture et chantez à tue-tête, il n'y a personne qui vous écoute.
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0: Ah oui, ça se termine pas bien à la fin, j'avais oublié de vous dire. Le monde est stone. C'était Fabienne Thibault dans votre radio ici Bourgogne. Un petit peu plus de 10 ans, moins le quart.
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0: Bienvenue chez vous ce matin au Parc National des Forêts, dans le Parc National des Forêts au nord de la Côte d'Or. Un endroit génial dans lequel on vous fait découvrir plein de trucs ce matin pour une spéciale découverte, redécouverte de ce Parc National des Forêts. Mais c'est bien beau de faire des randonnées, de découvrir des sites touristiques au cœur de ce Parc National des Forêts. Mais à un moment, il faut se poser. Et c'est pour ça qu'on a choisi une belle table et un bel établissement. On va dire une belle petite auberge. Ça vous va si je vous présente comme ça, Frédéric Van Dendrich, au château de Courban? C'est bien?
3: Bonjour à tous les auditeurs d'ici Bourgogne. Bienvenue au château de Courban.
0: Bonjour à vous, monsieur le châtelain aubergiste.
3: Oh, le châtelain. Oui. Je suis juste le propriétaire d'une très belle maison très accueillante.
0: Ah, carrément, ouais. Ouais. Ça fait longtemps qu'on n'est pas passé vous voir.
3: Eh ben écoutez, nous sommes ouverts tous les jours.
0: Ah ouais, bah alors c'est vrai, c'est dommage, on a raté le coche. Non mais sérieusement, ça va cet été? Comment ça se passe chez vous dans le parc national là?
3: Ben écoutez, nous sommes très très heureux de cette saison qui a été caniculaire en juin et donc qui nous a amené beaucoup de gens qui cherchaient des piscines et la fraîcheur.
0: Ouais. Et puis des arbres aussi autour, parce que là, vous êtes quand même dans un endroit préservé.
3: Nous sommes, nous sommes au cœur du parc de forêt, et donc cette forêt a quand même la faculté de protéger du soleil. Mmh. Et voilà, mais nous vous faisons vraiment une très belle saison, on est très très heureux.
0: Bon, Frédéric, il y a quand même une particularité dont il faut qu'on parle tout de suite, c'est que vous êtes dans ce monde des parcs nationaux. Vous êtes le seul restaurant étoilé, la seule table étoilée dans un parc national. Et c'est chez nous, en Côte d'Or quand même. Hein.
3: Absolument. Le château de Courban et sa table gastronomique est le seul restaurant étoilé des parcs nationaux en France. Et de plus, le seul restaurant qui est Esprit Parc National. Alors, Parc National?
0: Mais j'allais vous le demander, qu'est-ce que l'Esprit Parc National, Frédéric?
3: Alors, l'Esprit Parc National, en fait, c'est un fédérateur de marques, donc que ce soit de la restauration, de l'hébergement ou bien des produits finis, par exemple du miel ou de ce type de choses, qui sont labellisés Esprit Parc. Donc, pour cela, nous avons passé un audit pour la deuxième fois et nous avons la chance et l'honneur de, pour la deuxième fois, d'avoir reçu ce label d'Esprit Parc, ouais, qui est un label national.
0: Ouais, c'est quand même une marque de valeur, hein, encore une fois. Bien que des fois on se demande, vous n'avez pas forcément besoin de ça. Ça commence à se savoir qu'on mange bien au château de Courban. Et tiens, par exemple, ce midi, si on voulait faire une folie, c'est quoi les produits de saison en ce moment? Qu'est-ce qu'il y a à table?
3: Alors le menu actuellement, je vais vous parler. Je vais prendre juste deux plats parce que je peux pas tout vous parler de tout.
0: Oui.
3: Mais nous avons à la carte un bœuf maturé et thon rouge. Donc c'est un plat que j'affectionne particulièrement parce qu'on appelle ça un terre et mer,
0: oui.
3: C'est-à-dire qu'on mélange la viande et le poisson. Donc c'est un bœuf de Charolles qui est maturé, que l'on déguste avec un thon rouge et des échalotes nouvelles, de la mirabelle. Et c'est vraiment un délice et une découverte.
0: Oui, parce qu'en plus, c'est version étoilée, hein, clairement.
3: C'est ça.
0: Voilà.
3: Et puis ensuite, un petit interlude de notre nouveau chef pâtissier, le chef Joachim, qui nous a rejoint depuis le début de l'été, qui nous fait un dessert autour de la pastèque, de la tomate et du citron confit.
0: Tout ça, ok. Bon, ça fait du bien, hein, de vous avoir au téléphone de temps en temps, ça nous fait un peu rêver aussi, ça peut nous préparer à de grandes occasions parce que vous accueillez des touristes du monde entier et puis des gens de la région qui font des pauses. On rappelle donc, vous êtes ouvert toute l'année, vous êtes en plein cœur du Parc National des Forêts et vous êtes à Courban, c'est le château de Courban et vous étiez notre petit coup de cœur du matin et puis en plus de ça, on avait envie de prendre des nouvelles depuis un petit moment, Frédéric. Hein.
3: Eh bien, je suis ravi de vous donner de bonnes nouvelles.
0: Merci à vous, passez une bonne journée.
3: Très belle journée à tous.
0: Et à bientôt.
3: Et au château de Courban. Merci beaucoup, bonne journée.

0: mécanique, votre taux de cortisol, l'hormone du stress, diminue et votre cerveau libère de l'ocytocine, l'hormone de l'apaisement. Résultat, votre tension artérielle baisse et votre rythme cardiaque ralentit. Et en plus, pour les propriétaires de chiens, il y a l'effet coach sportif. Avoir un chien, c'est l'obligation de marcher 30 minutes par jour, qu'il pleuve ou qu'il vente.
1: Alors, on voit bien l'effet sur le physique, mais aujourd'hui, on parle beaucoup de santé mentale, de dépression, voire de solitude. Est-ce que l'animal a un vrai pouvoir là-dessus ?
0: Et oui, c'est bien plus qu'une distraction. Votre animal, c'est un antidépresseur naturel puissant. D'abord, l'animal, c'est un lubrifiant social. Promener un chien, c'est briser l'isolement. Dans la rue, on parle plus facilement à quelqu'un qui a un chien. Pour les personnes âgées seules, c'est souvent le seul lien avec l'extérieur. Et ensuite, pour les propriétaires de chats, il y a la ronron-thérapie. Ce n'est pas une blague, le ronronnement du chat émet des fréquences basses. Et les kinésithérapeutes savent que ces fréquences favorisent la cicatrisation des tissus et l'apaisement nerveux. Avoir un chat qui ronronne sur les genoux, c'est comme une séance de relaxation profonde qui agit directement sur notre cerveau.
1: Ok. Et alors, pour les enfants, les parents ont souvent peur des microbes, des poils, des allergies. Est-ce qu'un animal est un risque pour la santé des plus petits ?
0: C'est tout l'inverse. On a longtemps cru qu'il fallait élever les enfants dans une bulle stérile. Grosse erreur. Des études finlandaises ont montré que les enfants qui grandissent avec un chien ou un chat, dès la naissance, ont 30% moins d'infections parce que l'animal ramène de la biodiversité. Un peu de terre, des bactéries non pathogènes. Ça va entraîner le système immunitaire de votre bébé à faire la différence entre les vrais dangers et les fausses alertes. Résultat, ces enfants développent moins d'allergies et moins d'asthme en grandissant. Donc, ne soyez pas obsédé par l'hygiène absolue, un coup de langue de chien sur la main ou quelques poils de chat dans un lit, c'est en réalité un excellent vaccin naturel pour l'avenir de nos enfants.
1: Ok, très bien, c'est noté. Merci docteur Fabin. 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

0: Ça, c'est du bon Lavilliers. Bernard Lavilliers, dans votre radio, ici Bourgogne, et la salsa.
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0: Des bonnes vacances, un bel été. Aujourd'hui, on est mardi, il est 10h. Alors la belette, un point sur l'actualité à 10h du matin.
2: C'est le grand jour pour l'astronaute bourguignonne Sophie Adnaud. Ce mardi, elle va faire sa première sortie extravéhiculaire dans l'espace après 7 mois dans l'ISS, la Station Spatiale Internationale. Elle deviendra ainsi la première femme française à faire ce baptême dans le vide. La mission de Sophie Adnaud sera de réparer une antenne sur l'ISS. L'opération va durer 6h30 environ et vous pourrez bien sûr la suivre en direct sur le site internet de l'ESA, l'Agence Spatiale Européenne. La préfète de Côte d'Or préside d'une cellule sécheresse agricole ce mardi après-midi. C'est une volonté de la ministre de l'Agriculture, Annie Genevard, pour faire un état des lieux des conséquences du manque d'eau dans chacun de nos territoires. Le 27 août prochain, la ministre réunira également tous les préfets de France afin de calibrer un plan d'aide massif pour nos agriculteurs qui peinent énormément cet été avec la canicule. La sécheresse qui touche aussi nos sites naturels en Côte d'Or, comme les grottes de Bèze, où les visites en barque sont suspendues jusqu'à nouvel ordre. En effet, le niveau d'eau est beaucoup trop bas en ce moment et les embarcations ne peuvent pas naviguer correctement. En attendant, les deux premières salles des grottes sont visitables, mais à pied. Le réchauffement climatique, lui aussi, peut être à l'origine de la dégradation en ce moment des falaises de Cormeaux dans le sud Côte d'Or, à Cormeaux-Vauchignon. Ce site très prisé des passionnés d'escalade et des promeneurs est notamment connu pour son cirque du bout du monde. Le problème, c'est que ces falaises de Cormeaux sont fermées depuis le 20 juillet à cause d'un éboulement. Alors, face à l'urgence, des sportifs et des élus ont décidé de se mobiliser pour sauver le site. Leur avenir dépend désormais d'une expertise géologique très coûteuse. Vous pouvez relire cette histoire sur ici.fr. Et puis c'est aujourd'hui que la CAF verse l'allocation de rentrée scolaire à près de 3 millions de familles. Allocation qui doit aider les foyers modestes dont les enfants sont scolarisés. Le montant de cette aide, de 426 à 466 euros par enfant, et il est calculé en fonction de vos revenus. Et c'est un temps couvert aujourd'hui sur la Bourgogne.
0: Oui, ça va être vite fait, c'est tout gris. Alors c'est gris mais quand même un peu lumineux parce que les nuages sont des nuages d'altitude, nous dit Météo France. Les températures de l'après-midi vont monter entre 26 et 29 degrés. On sera un peu sous la barre des 30, on va respirer. Je regarde d'ailleurs combien il fait sur notre thermomètre là. Ah bah oh, ça va, on est tranquille, vous voyez, on est à 23. 10h du matin,
2: bien.
0: 23,
2: c'est
0: oh là là
2: mal.
0: On respire, tout va bien.
2: Et sur la route, ça roule comment?
0: Alors c'est bien, c'est parfait. On vous souhaite de ne pas rencontrer de difficultés de circulation ce matin si vous êtes au volant. Soyez prudent, surtout, et prudente. Et appelez-nous au 03 80 42 15 15 si vous voyez quelque chose de pas normal en prenant la route. Mais globalement, c'est bon, c'est tranquille. C'est la route des vacances, mais les bons jours, vous voyez.
2: Oui, ça va, c'est mieux comme ça.
0: Revenez-nous demain matin.
2: Avec plaisir, dès demain matin, 6h, bonne journée. 6h.
0: Merci à l'heure, bonne journée.
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0: Et on fait pas les choses à moitié, il y a du monde, hein. Vous voyez, on en a trois là. Trois pour le prix d'un. Carole Fredericks, Jean-Jacques Goldman et Michael Jones. On est en 1991. C'est cadeau, c'est pour vous. À nos actes manqués, ici Bourgogne, en été.

0: Allez, tous avec eux. Hey, hey, hey. À nos actes manqués. Carole Fredericks, Jean-Jacques Goldman, Michael Jones. Ça, c'est un bon tube de l'été qui fait du bien en passant. On va s'écouter Marine dans une petite seconde, tiens aussi.
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0: J'ai des trucs à vous dire. Ouais, j'ai des trucs à vous dire. Déjà, bienvenue chez vous, hein, ici en Bourgogne. Et bravo aussi, parce qu'aujourd'hui, vous avez fait le bon choix de nous écouter aujourd'hui spécialement. On a prévu de vous offrir de l'évasion sans quitter la région, puisque depuis 9h ce matin, on s'est installé, virtuellement, mais quand même un peu avec des gens au téléphone, dans le parc national des forêts, qui se trouve au nord Côte d'Or, entre la Côte d'Or et la Haute-Marne. C'est un endroit incroyable, c'est chez nous, c'est à portée de main. C'est un poumon de nature avec une faune incroyable, avec des points d'eau géniaux aussi, avec des randonnées jusqu'au bout de la nuit si vous voulez. Et ce qu'il y a d'intéressant, c'est qu'il y a des sites archéologiques et touristiques assez surprenants dans ce parc national des forêts. C'est pour ça qu'on va aller faire un petit tour dans très peu de temps sur la commune de Villiers-le-Duc pour vous parler du phanum du Tremblois. Ça, c'est une vraie curiosité, le phanum du Tremblois. Qu'est-ce que c'est, vous allez me dire? Eh ben, je ne vais pas vous répondre tout de suite, il faut attendre encore un tout petit peu. On ira dans très peu de temps, juste après le nouveau Marie.

0: moi.
1: À moi ? Oui, c'est à moi. C'était Escroc et c'était, c'était Marine dans votre radio, ici Bourgogne.
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1: Des randos, des hectares de forêt, la nature en grand, chez nous, bienvenue chez vous, au cœur du parc national des forêts ce matin, entre le Nord, Côte d'Or et la Haute-Marne, avec la Dame des Bois, hein, c'est comme ça que je l'ai appelée tout à l'heure, la Dame de la Forêt, Anaïs, dans le parc national des forêts, toujours chargée de mission pour assurer l'accueil du public, la protection et puis la promotion, parce que c'est bon d'expliquer aux gens que chez nous, il y a tout à faire, finalement, dans ce parc national des forêts.
4: Bonjour.
1: Oui, ça va. C'est nous. Ouais, c'est là. Oui, on vous avait pas perdu hein, depuis tout à l'heure. Tout va bien. Enfin, peut-être que vous étiez perdu en forêt, mais on est toujours là. Nous, on n'a pas bougé. Hein. Anaïs, un mot sur l'une de vos fiertés cet été, parce que dans ce parc national des forêts, je le dis, on peut voyager dans la nature, mais aussi on peut voyager dans le temps.
4: Oui, j'ai un super endroit à vous recommander, c'est le Phanum du Tremblois. C'est une toute nouveauté puisqu'on l'a inauguré cet été. C'est lié à un projet de GR de pays autour du parc national qui promeut l'itinérance et sur lequel on a développé des sites pour mettre en valeur le patrimoine. Donc le Phanum du Tremblois, lui, il met en avant le patrimoine archéologique. Donc le Phanum, c'est un...
1: Oui,
4: c'est
1: un parce que, attendez, je vous écoute religieusement, mais expliquez-nous ce qu'est un Phanum, quand même.
4: Oui, c'est un temple, alors, un temple gallo-romain. Celui-là, il date d'abord de l'époque gauloise.
1: Oui.
4: Il était d'abord en bois et en torchis, et il a été reconstruit par les gallo-romains, ensuite en pierre. Donc les fouilles qui ont été réalisées en 1958 par René Paris
1: oui.
4: a permis de découvrir tout ça.
1: D'accord, du coup, là, oui, c'est vrai que c'est sur le site touristique que vous avez reconstruit une reproduction à l'identique, en fait, c'est ça ?
4: Pas tout à fait, non, c'est la fouille est dans son jus, donc on voit les vestiges qu'on a pu dégager. Donc à l'époque, les fouilles, elles creusaient, elles dégageaient les rambois,
1: oui.
4: les remblais. Et donc on a fait effectivement un espace où on rentre comme dans un musée à ciel ouvert. Donc il y a une arche qui me permet de figurer un peu l'entrée de ce temple-là.
1: Oui.
4: Donc on rentre dans ce musée et on a installé 4-5 stations qui expliquent qu'est-ce que c'est que ce phanum, à quoi ça servait, la vie, les rituels, l'environnement. Et effectivement, la première station, c'est magnifique, il y a une restitution en transparence du site avec le moment où le phanum était dans son heure de gloire, en pierre, sa façon plus monumentale. Et on voit en arrière-plan la restitution des fouilles, donc on voit le temple un peu en ruine, mais
1: d'accord.
4: Comme ça, ça nous laisse imaginer un petit peu, faire travailler notre esprit.
1: Et tout ça dans la petite commune de Villiers-le-Duc, hein, donc ça veut dire que, voilà, c'est dans le Châtillonnais, hein, très clairement, Villiers-le-Duc.
4: C'est dans le Châtillonnais, alors ouais. Le site, il est complètement perdu au milieu de la forêt, de la forêt de Châtillon, dans cette commune de Villiers-le-Duc. Alors aujourd'hui, comme le site est tout neuf, il n'est pas encore fléché. Néanmoins, on l'a signifié sur Google Maps. Donc, si vous le cherchez, mettez le point GPS de Google Maps pour le trouver, parce
1: ouais.
4: que c'est aujourd'hui un petit peu l'aventure rien que pour le trouver, mais ça vaut le détour.
1: Bon, ça donne envie, en tout cas, la façon dont vous en parlez. On sent que voilà, ça a demandé énormément de travail en amont. C'était le Phanum du Tremblois, l'un des coups de cœur donc, de cet été dans le parc national des forêts, dans le Châtillonnais. Vous savez quoi ? On n'a pas fait le tour encore, hein, parce qu'il est grand, votre parc. Donc, on va se rappeler dans une vingtaine de minutes, avec 2-3 événements qui se déroulent avant la fin de l'été. Il y a notamment une possibilité de faire... Un stage pour faire des croquis, pour devenir paysagiste. Ça, c'est super intéressant. Vous nous raconterez ça tout à l'heure, d'accord ?
4: Hein ? Ça marche.
1: On se rappelle ?
4: On fait ça.
1: À tout à l'heure, Anaïs. Merci.
4: Merci.
1: Ah, le synthé des années 80 qui nous fait du bien. Voilà, et Fer David avec Worlds.

0: Alors, c'est bien les années 80, c'est bien FR David, il y a Amir qui arrive dans très peu de temps et je vais vous offrir aussi un lama, mais pas un Serge Lama, non, pas aujourd'hui, pas en vie. Non, on va aller faire un câlin à un lama très bientôt, puisqu'on a repéré pour vous un site incroyable, repéré dans le cadre du passeport de l'été, un site incroyable dans le Doubs où on peut notamment caresser des lamas. Voilà, vous bougez pas, vous restez là et ça va pas cracher, hein, vous inquiétez pas.
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0: c'est mon Amir. C'est votre Amir, c'est notre Amir, quoi. C'est Amir avec la fête dans votre radio ici Bourgogne.
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0: Tiens, il est 10h24, c'est l'heure de passer au fromage. Ouais, Arnaud Fromage, l'homme qui nous fait voyager en Bourgogne-Franche-Comté dans la grande région avec le passeport de l'été.
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5: Vous aimez les animaux, ça tombe bien parce que j'héberge toute une ménagerie. Des chèvres, des lapins, des cochons d'Inde, des poules, mais bien sûr, des lamas. Logique, quand on s'appelle Lama Loisir.
6: Personne suivante, prenez place, ouvrez votre sac. Qu'est-ce que c'est que ça ?
5: Un lama. Oui, je sais, c'est un peu étonnant de trouver des lamas en Franche-Comté, mais c'est ce qui fait mon charme. Je suis ce qu'on appelle une ferme pédagogique. Chez moi, vivent une soixantaine de lamas et donc toute une basse-cour que vous pourrez rencontrer. Alors oui, il est possible de nourrir mes lamas, c'est même l'un des grands moments de la visite, mais ça va un peu plus loin. L'idée, c'est de créer des liens, de découvrir et d'enrichir la vie des animaux et la vôtre.
6: Poursuivez.
5: En tout, j'accueille une centaine de compagnons, à plumes, à poils, à cornes ou à grandes oreilles, qui vous attendent pour des instants inoubliables. Je vous laisserai caresser les lamas et peut-être même vous balader sur leur dos, à travers les chemins forestiers et agricoles. Chaque lama est différent, vous savez, chacun a sa personnalité unique, tantôt joueur, doux ou curieux, vous tisserez un lien spécial avec lui, j'en suis sûr. Une expérience magique et mémorable dans mon parc de 11 hectares au calme. Un parc dans lequel vous pourrez aussi pique-niquer. Bref, chez moi, c'est simple. On prend le temps, on respire et la magie opère.
6: Pour l'instant, ça ne passe pas. Il me manque une dernière information.
5: Bah, je vous l'ai dit, je suis une ferme pédagogique. Ça veut dire que mes bénévoles seront aussi là pour vous raconter la vie de tous ces animaux qui vivent là. Je vous ai concocté aussi un petit audio guide, un livret pédagogique pour vous apprendre à mieux connaître ces animaux fascinants et à découvrir les secrets de leur laine. En somme, vous allez passer une journée inoubliable chez moi.
6: Bon, j'ai bien écouté vos arguments. Votre demande me paraît tout à fait recevable. Accordé, passeport de l'été.
0: Ok, il est accordé, le passeport de l'été. Et vous savez quoi? Le passeport, je vais vous l'offrir tout à l'heure, hein, à 11h, dans le jeu bien honnête. Parce qu'on est comme ça. On vous donne envie. Et puis alors après, on vous gâte. 03 80 42 15 15. On cherche un truc encore ce matin. Et on a un peu de temps, puisque c'est dans une grosse demi-heure qu'on jouera ensemble. On cherche un truc qui a un rapport avec la Bourgogne, une espèce de nonnette géante dans laquelle il y a quelque chose de planqué. On verra quoi tout à l'heure. Et pour l'instant, la musique, ça, on sait que c'est pas planqué. C'est l'Erita Mitsuko pour vous.

0: ça fait jamais de mal, Morita Mitsuko. Marcia Baila, vous écoutez Ici Bourgogne. C'est nous, hein, vous avez bien raison. Il est un petit peu plus de 10h30 maintenant.
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0: Ça va marcher. Envie de produits frais et locaux, bah, allez faire un petit tour au marché. Et le tour des marchés incontournables de Côte d'Or, c'est pour vous, c'est tout de suite. On a repéré à Dijon, c'est pas bien compliqué, le rendez-vous au Hall. Vous savez que c'est presque tous les jours, en fait, les mardis, jeudis, vendredis et samedi matin. Sinon, il y a aussi Beaune, le grand marché du samedi matin autour des Halles avec des producteurs et des spécialités locales. À Montbard, il y a un marché le vendredi matin sous la Halle. Pour Châtillon-sur-Seine, le rendez-vous, c'est le samedi matin, place du 8 mai 45. À Saulieu, le samedi matin également, avec de nombreux producteurs et commerçants locaux. À Auxonne, c'est dans le centre-ville que ça se passe le vendredi matin et certains marchés nocturnes en été. Et pour finir, sur ce mur en Aussois, le marché s'installe le dimanche matin, notez-le, au cœur de la cité médiévale. Alors, à vos paniers en Côte d'Or, on a vraiment de quoi se régaler. Et Ici Bourgogne vous offre d'autres infos pratiques tout à l'heure, dans une heure.
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0: Mais ça s'arrête jamais, ce truc, hein. Non, non, la musique, la bonne humeur, l'actu locale, tout ça. Et en plus, on fait les choses en grand, là, regardez. On a deux chanteurs pour le prix d'un. Michel et Paul Naref. Dingue, quand même.

0: Boum, c'était Polnareff avec Radio, dans votre radio, ça tombe bien quand même, hein, tout ça.
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0: Bienvenue chez vous. Partout dans le parc national des forêts. On y est depuis 9h ce matin. Difficile en 2 heures de tout vous raconter sur ce véritable trésor qu'on a au cœur de notre région entre le nord de la Côte d'Or et la Haute-Marne. Mais quand même, on a choisi 2-3 endroits sympas grâce à Anaïs Sibyl qui connaît le parc national comme ça passe, on peut le dire. Oui, un peu.
3: Oui, si.
0: Si, quand même.
3: Pas mal de petits coins sympas.
0: Je vous ai pas demandé depuis ce matin, c'est quoi votre endroit préféré, vous, dans le parc national des forêts, Anaïs?
3: Ah, il y a un petit endroit que j'avais fait avec mes enfants. On s'était promenés avec des ânes battés dans la vallée du Brévon. Entre Saint-Germain-le-Rocheux et Rochefort sur Brévon, et là on marche dans la forêt, il y a le petit cours d'eau, enfin c'est très escarpé, c'est ombragé, enfin on a vu sur le château, c'est une très belle balade.
0: Ouais, et puis c'est abordable, hein. Vous dites avec des enfants, on peut y aller en famille, entre amis, sans aucun problème, quoi.
3: Hein. Oui, c'est un très bon souvenir.
0: Oui, bah, parce que les histoires de randonnée, on se dit quand même, faut envoyer, hein. Non, ça va, là, c'est abordable, c'est pour tout le monde.
3: C'est très abordable, ça dépend combien on marche la journée, mais avec un âne.
0: Oui, ça va tout de suite mieux.
3: Porter les bagages ou les enfants, ça vaut mieux.
0: C'est vrai, c'est pas à vous de les porter pour le coup.
3: La sortie.
0: Très bien. Bon, pour vraiment être complet, il faut que vous nous parliez de deux rendez-vous là qui se déroulent avant la fin de l'été dans votre secteur. Donc déjà peut-être ce qui va se passer le mardi 25 août, c'est-à-dire dans une semaine tout rond. Il y a encore des places de disponibles pour un atelier paysagiste en fait.
3: Voilà, c'est ça. C'est une sortie qui s'appelle « Ce que nous dit un paysage ». Donc c'est une sortie, une marche en forêt, dans laquelle on vous invite à contempler un paysage pour comprendre son histoire et comment il a été façonné. Donc on va vous inviter à observer avec vos 5 sens pour observer le paysage et à dessiner.
0: Ouais.
3: Qui vous entoure et expliquer ensuite les éléments qui sont marquants sur vos croquis. L'idée, c'est d'essayer de retracer l'histoire du lieu, comment il a été façonné, est-ce que c'était par les moines, est-ce que c'est des formations géologiques, quelle est la place de la forêt, du milieu agricole. Et on finira cette marche avec une discussion sur la place de la biodiversité dans les paysages et puis l'adaptation au changement climatique.
0: Super. Et on n'est pas obligé d'avoir des connaissances en dessin, hein. Je veux dire, c'est pas obligatoire.
3: Ah non, c'est pas pour les experts. Non,
0: c'est bien.
3: C'est pour tout le monde. Tout le monde est bienvenu. Alors, c'est des sorties qui sont gratuites. On essaye de viser un peu tous les publics. Donc, on s'adresse plutôt à un public un peu plus adulte. Mais je vous propose une autre sortie.
0: Ah, d'accord.
3: Plutôt familiale et plutôt le jeune public.
0: Oui.
3: Le mercredi 26, donc le lendemain, ça s'appelle Sherlock Holmes. Donc c'est un jeu de mots entre le détective Sherlock Holmes et l'orme, qui est un arbre qu'on trouve pas mal dans nos forêts. Et c'est un jeu de piste dans lequel on va essayer de trouver qui est l'animal qui a creusé une cavité dans l'arbre mort qui s'appelle Hector. Et donc on va, à travers un jeu de piste, faire différents jeux et arriver à trouver des indices.
0: D'accord.
3: Qui nous permettra de trouver la réponse.
0: Ok, faut pas trouver qui a tué l'arbre, hein. C'est pas ça, c'est pas l'idée.
3: Non. En fait, on explique les différents stades d'évolution des arbres, à quel moment on vit, puis à quel moment ils sont propices pour accueillir la biodiversité. Et en fait, cette cavité, c'est une loge pour un oiseau, un pic qui a creusé sa maison.
0: Ok, bon, ça c'est
3: la réponse, mais bon.
0: Non, j'ai rien entendu, c'est bon. Non, c'est rien. On a rien entendu. Il y a pas de problème. C'est passé comme ça, tout droit. Rendez-vous donc mercredi prochain et puis mardi pour le rendez-vous là, paysagiste. C'est quoi le point de chute? On vous retrouve comment là? On fait quoi? On contacte la maison de la forêt?
3: Pour y participer, c'est gratuit et c'est sur inscription. Donc on a un site, sur notre site internet, vous retrouverez soit le formulaire, soit sur l'adresse événement au pluriel, @forêt au pluriel. /6 parcnational.fr
0: Très bien.
3: Pour vous inscrire.
0: Très bien.
3: Et là, on vous donne rendez-vous et toutes les infos.
0: J'ai tout pas noté, mais c'est pas grave. De toute façon, on garde les infos.
3: Vous retrouvez
0: ici
3: sur notre site internet.
0: Voilà.
3: De forêt.
0: Et puis un petit tour à la radio 03 80 42 15 15. On a aussi toutes les infos. Merci Anaïs pour ce moment surprenant. Totalement en pleine nature grâce à vous là au parc national des forêts. Profitez bien du paysage qui s'offre à vous dans votre travail, hein. Profitez-en pour nous pour le coup.
3: Et oui, je vous invite à venir découvrir ça dès que possible.
0: C'est bien noté et bel été, belle fin d'été à vous, à bientôt.
3: À bientôt.
0: On a la terre, on a le vent, on a le feu, on a Earth, Wind & Fire. Ça c'est bon pour terminer l'été aussi. September.

0: Alors, juste en passant, je voulais vous dire, on va écouter Mylène Farmer avant 11h et on va écouter aussi Julien Lib dans un instant. Et puis surtout, j'ai prévu de manger des fleurs pour vous, parce que tous les matins, je me sacrifie, je fais des choses. On teste un tas de trucs hein, dans Bienvenue chez vous. Donc, on ira faire un tour dans un joli jardin à Saint-Maurice-en-Vallière. Et je vais voir si les fleurs, c'est bon et c'est comestible. On en reparle dans 5 minutes, à peine.
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0: C'est fini. C'est fini, on vous le repassera parce qu'on aime beaucoup. C'est un coup de cœur ici Bourgogne. Il s'appelle Julien Lib et il chante autrement.
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0: Manger des fleurs, c'est possible et c'est même la tendance hein, dans les grands restaurants en ce moment. C'est pour ça que j'ai voulu tester et c'est pour ça que je suis allé pour vous à la source ou plutôt au jardin pour goûter les fleurs comestibles de Sandrine Bernard qui se trouve près de Beaune. Ça fait partie des meilleurs moments de Bienvenue chez vous. Ici, on est les bienvenus au jardin des Bélicieuses, ici à Chevigny, en Vallière. On est entouré de plantes, de fleurs qui se mangent. Et Sandrine Bernard, il faut pas faire n'importe quoi. C'est un peu comme dans le vin. Lorsqu'on fait une dégustation, il faut y aller progressivement. On n'ouvre pas le super grand cru, le vin extrêmement puissant d'abord. On y va en douceur.
3: Je vais vous faire goûter.
0: Oh, c'est joli, ça c'est dans un pot.
3: Une petite star, c'est une Nemesia vanille.
0: Elle est blanche. Et vous, je vous dis de vanille parce que théoriquement, je devrais avoir un goût de vanille.
3: Oui, goût de vanille sans le sucre.
0: Ah oui, c'est incroyable. Ça, on peut mettre ça dans une entrée alors éventuellement.
3: Oui, ils s'en servent beaucoup sur les desserts.
0: D'accord, j'ai tout compris. Ok. Et puis après, alors c'est génial parce que je vous suis dans les allées. Hein, et là, on vient de passer sous la serre. C'est un peu la découverte tous les matins quand vous venez hein, dans votre jardin.
3: Une grande classique, la bourrache. Là, c'est de la blanche.
0: C'est la même chose, elle a quasiment la même forme, la fleur. Pas la plante, hein, mais la fleur.
3: La fleur, oui.
0: Et là, on n'est pas du tout sur le même goût.
3: Non.
0: Ah, ça craque sous la dent, c'est rigolo. C'est extrêmement frais, hein.
3: Ouais. Frais, goût un peu concombre frais.
0: Ah oui, c'est vrai.
3: Voilà, donc ça s'harmonise très bien avec les poissons et tout ça.
0: Ok. Et vous avez des trucs qui envoient un peu plus. Ah oui,
3: Alors là, je vais vous faire goûter. Alors là, ils ne sont pas encore mis en pleine terre, mais vous avez de la chance, il y a quelques fleurs.
0: En exclusivité.
3: En exclusivité, parce que ça fleurit surtout sur la fin de l'année.
0: Oui.
3: La sauge cassis.
0: Elle a même la couleur. C'est pour ça.
3: Oui.
0: C'est plus facile, hein. Non, j'ai à peine fini. Ah oui! Alors là, ça c'est spectaculaire.
3: Oui.
0: Là, on a le goût de cassis, la petite amertume, le côté sucré. Et puis c'est super joli en plus.
3: En plus, c'est joli. Voilà, c'est une sauge. Hein. C'est une sauge qui est originaire d'Amérique du Sud. Donc elle est gélive, d'où l'obligation de refaire des boutures tous les ans.
0: Vous m'avez parlé de la capucine tout à l'heure. Alors, c'est pas une copine à vous.
3: Hein.
0: Vous savez comment on dit en Bourgogne, c'est la Sandrine, c'est la capucine.
3: Oui, là.
0: Hein, on met là devant. Non, la capucine, elle est
3: là-bas. Là, c'est pour les courageux, comme je dis souvent dans la
0: vie.
3: Ceux qui sont courageux, hop.
0: Il y a de quoi faire.
3: Il y a de quoi faire, oui, mais il faut en trouver une qui n'ait pas été grignotée préalablement par
0: les
3: limaces.
0: Les limaces sont dans le coin, effectivement. Les j'y vais à pleine.
3: Allez-y, courage, Stéphane.
0: Parce que là, c'est. Ça envoie ?
3: Oui, ça envoie.
0: Il paraît que ça pique, la capucine. Ah oui, d'accord.
3: Respirez.
0: Ah, puis non. Ça croque, c'est magnifique.
3: Oui.
0: Ça remplace les cornichons, ça.
3: Mais complètement. Et pour l'apéritif, quand je reçois, et ben je fais un petit saladier de capucine et en guise de biscuit apéro et c'est vraiment sympa.
0: Et bien, faites la garder pour la fin. Ah oui, ça pique un tout petit peu. Ah non, mais j'en ai pris des risques hein, pour vous, faut pas croire, hein. Et j'en suis sorti vivant. Et si vous voulez retrouver tous les extraits de Bienvenue chez vous de cet été et de cette année, un petit tour sur ici.fr et l'appli ici.

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0: Bienvenue chez vous. Elle est chaque jour notre radar des tendances. C'est Muriel Jordan qui nous éclaire sur les phénomènes de société. Et aujourd'hui, on va parler avec vous, jeux de société.
2: Oui, vous les plébiscitez, vous les adorez, les jeux de société. Hein. Ils représentent le partage, le sourire, le kiff d'avoir su garder une âme d'enfant. Bon, chez moi, ils représentent aussi la mauvaise foi. Mes enfants détestent perdre et ça part vite en crise de larmes et en accusation de triche. Mais c'est ça aussi qu'on aime. Pas étonnant que le marché du jeu de société explose. 624 millions d'euros de chiffre d'affaires en 2025. C'est 624 millions de plus que notre salaire mensuel. Ah, voilà un jeu auquel vous pourriez peut-être jouer avant la présidentielle de 2027. C'est ce jeu créé par, souvenez-vous, les inconnus.
3: Ça y est, je suis président. Et non, je te suicide dans un parking.
4: Tiens, fausse facture, voilà pour toi.
3: Joker, immunité parlementaire.
5: J'aurai ta peau, tous les coups bas sont permis.
3: Papa, c'est pas grave si je te dis que je suis socialiste alors que j'étais au Front National au premier tour.
4: Au contraire, ça t'aide à gagner.
2: C'est moi ou rien n'a changé? Bref, en France, nous sommes 87% à jouer à des jeux de société d'après une étude menée par l'Union des éditeurs de jeux et le marché a bien évolué depuis le Cluedo, Monopoly ou la Bonne Paye.
0: Ah oui, c'est sûr. Et en France, Muriel, on semble adorer les jeux d'ambiance.
2: Oui, et j'ai mené ma petite enquête. J'ai appelé Damien Desnoux, gérant de la boutique de jeux Sortilège à Nantes et membre du jury de l'As d'Or à Cannes en février dernier. C'est l'équivalent de la Palme d'Or à Cannes, mais pour le jeu de société.
6: Nous, en boutique, il y a tout le temps eu des clients qui étaient venus pour des jeux à deux. Le jeu à deux, ça restait quelque chose qui était assez classique et recherché pour les personnes en couple principalement ou en coloc ou entre amis. Et c'est vrai qu'en ce moment, nous, ce qu'on voit le plus comme demande en magasin, c'est plus des jeux d'ambiance, c'est-à-dire des jeux qu'on va ramener en soirée pour s'amuser avec ses potes. Maintenant, c'est OK d'offrir un jeu de société quand on est invité quelque part. Comme avant, on pouvait amener une bouteille de vin, un bouquet de fleurs.
2: Et Damien, c'est quoi vos jeux préférés en ce moment?
6: Mon jeu préféré en ce moment, c'est un jeu qui est tombé en rupture, mais qui est très bien, qui s'appelle Cozy Stickerville, qui est un jeu, en fait, un petit peu ce qu'on appelle nous narratif, donc qui raconte une histoire. On va prendre la place de quelqu'un qui est exilé dans la Creuse, dans la localisation française, ils ont mis ça dans la Creuse, c'est-à-dire qu'on démarre sur un terrain vague, une forêt, avec un petit lac, et on va devoir faire des choix pour faire évoluer sa vie, son personnage, en collant des petits stickers, selon qu'on a décidé de construire un observatoire, ou qu'on a plutôt décidé de planter des arbres avec des baies, ou qu'on a observer des animaux.
2: Bref, les jeux de société à deux, c'est tendance et... Oh mince, mes enfants ont encore perdu Monopoly. Bon, je vous laisse avant qu'ils s'entretuent.
0: Bon, bah à demain alors. Hein.
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0: C'est quoi cette ambiance de dingue? Ah, c'est le jeu bien honnête. Oui, bah le jeu bien honnête, c'est après les infos de 11h. Alors, comme j'ai une petite minute, il faut quand même que je vous dise où on en est. On a démarré avec une nouvelle nonnette hier, c'est-à-dire la nonnette mystère, cette chose dont on ne connaît pas forcément le contenu. Ça peut être parfois un personnage, ça peut être un lieu, ça peut être une surprise. C'est forcément un truc qui a un rapport avec la Bourgogne. Et là, on sait qu'il ne s'agit pas d'un personnage, qu'il ne s'agit pas donc d'un sportif ni d'un chanteur, mais on cherche plutôt un objet depuis hier. Mais alors, on a éliminé le sécateur, le tire-bouchon et tout ce qui tourne autour de la vigne. Mais que s'est-il qu'il y a dans la nonnette, hein? Voilà, ça c'est la vraie question qu'on se pose ce matin. Alors si vous voulez poser des questions et surtout apporter une réponse, appelez le 03 80 42 15 15, je vous offrirai le passeport de l'été tout à l'heure, après les infos de 11h. Voilà, 03 80 42 15 15, maintenant c'est à vous de jouer.
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1: Aujourd'hui, on est mardi, le 18 août 2026, et il est 11h du matin. Charlotte Schumacher pour l'info. Et la pluie qui est très attendue cette semaine en Côte d'Or et en Saône-et-Loire.
2: Une vraie pluie qui dure pour atténuer un peu les effets de la sécheresse. Et les visites en barque dans la grotte de Bèze, par exemple, sont suspendues toute la semaine. Alors c'est déjà arrivé les étés précédents, mais jamais aussi tôt. Là, les niveaux d'eau sont vraiment trop bas. Sur le canal du Centre aussi, la navigation n'est plus possible. Les réserves d'eau sont faibles, remplies à seulement 35% au 15 juillet, contre 56% à la même période les années précédentes. Seules deux écluses restent accessibles, celles de Crisset et de Digoin. Dans ce contexte, la ministre de l'Agriculture a demandé à tous les préfets d'ouvrir une cellule sécheresse dans chaque département. Un moyen pour l'État de cibler territoire par territoire, filière par filière, les besoins, les aides qu'il faudrait apporter, notamment aux agriculteurs très en difficulté depuis le début de l'été. La préfète de Côte d'Or présentera ses conclusions aujourd'hui, avant une réunion le 27 août avec la ministre et tous les autres préfets du pays.
1: Un homme entendu par le procureur de la République ce week-end après une violente bagarre à Dijon.
2: Une bagarre qui tourne mal, place de la République, samedi. Deux hommes se battent, un troisième essaye de les séparer. Il se prend un coup de couteau dans le cou. Il est immédiatement emmené à l'hôpital. Arrêté par les policiers, l'auteur du coup de couteau a tout avoué avant d'être déféré devant le procureur dimanche. La fondation 30 millions d'amis tire la sonnette d'alarme. Les refuges sont pleins à craquer partout en France, et pas seulement à cause des abandons. Il s'agit aussi d'animaux placés après une décision de justice. Dans ce contexte, la Fondation a décidé de donner un coup de pouce financier aux refuges. 15 000 euros pour la SPA de Bourgogne et le refuge Les Amis des Bêtes à Messigny et Ventoux. Elle est la première femme de l'histoire à sortir dans l'espace. Et cocorico, elle est bourguignonne. Sophie Adnaud va sortir de la Station Spatiale International cet après-midi pour réparer une antenne de la station spatiale. Une opération impressionnante à suivre dès 14h30 en vidéo sur notre site ici.fr.
1: Et après, elle rend l'antenne, comment ça se passe? Ah non, elle la répare.
2: Elle la répare et nous, on prend l'antenne,
1: ouais,
2: par exemple.
1: Okay.
2: Là, tout de suite, maintenant, pour vous donner la météo. Alors, pas aussi loin, là, juste sous notre ciel à nous, Bourguignon. Oui. Quel est le menu du jour?
1: Bon, c'est tranquille. On a des nuages élevés. Bon, et une ambiance quand même assez lumineuse d'après Météo France. Si vous voulez, je vous donne les températures du jour parce que ça va être agréable. C'est pas, vous savez, 35, 36, tout ça. Non, c'est bien là aujourd'hui. Dijon, Beaune et Montbard, 29. Châtillon sur... Non, c'est pas Châtillon, c'est Chalon-sur-Saône. J'ai mal écrit tout à l'heure. Chalon-sur-Saône et Auxonne, 30 degrés. Châtillon-sur-Seine, voilà, Semur-en-Auxois, 28. Saulieu, 27. Et Sombernon, 26 degrés cet après-midi.
2: Très bien si ça va pas trop au-delà. Et sur les routes, tout va, 11h02.
1: C'est tout bien, ça roule. Bien. Sophie Adenau, elle peut y aller, là, elle peut sortir.
2: Pas de bouchon.
1: Non, c'est bien, il n'y a pas de problème. Très bien, non, pas de problème de circulation. Mais le même numéro de téléphone est à votre disposition, 03 80 42 15 15, si vous rencontrez des problèmes. Un petit coup de fil à la radio et nous, on fait passer le message à tout le monde.
2: À tout à l'heure à midi.
1: Vous revenez à midi, donc super, très bien.
2: Tout à fait.
1: Merci Charlotte.
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1: Oui. Non mais je le dis à chaque fois, c'est oui. Pour l'actu locale, la musique, la bonne humeur. Et Alain Chamfort tout de suite. Ah, un tube des années 80, souvenez-vous. Déchaîne-moi.

0: s'était attaqué à Barry White, dites donc, dans cette chanson. C'était Déchaîne-moi, c'est la reprise signée Alain Chamfort dans votre radio.
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0: Et tellement bien honnête, qui vous permet de repartir avec un passeport de l'été tout cet été, et même parfois plusieurs passeports de l'été à partir du moment où vous trouvez la nonnette mystère. 03 80 42 15 15, c'est parti, c'est à vous de jouer. On s'est quitté hier en bon terme, globalement, à midi, on s'est dit au revoir à demain, et on s'est quitté avec quelques infos sur cette nonnette mystère qu'on recherche, qui est toujours une de nos fiertés bourguignonnes. On sait qu'il ne s'agit pas d'un personnage, on a éliminé donc les sportifs et les chanteurs, et on a resserré l'histoire autour d'un objet. Mais alors là, à ce moment-là, c'est large. On en a des objets en Bourgogne. J'ai plutôt essayé d'orienter un peu les recherches vers du matériel, du concret, du solide, du costaud. Mais alors, il s'agit de quoi ? On s'est posé la question, parce que c'est vraiment le principe du jeu bien honnête. On a éliminé le sécateur, le tire-bouchon, et on sait qu'il ne s'agit pas d'un objet autour de la vigne. Maintenant, ce que je vous propose, c'est de nous rejoindre au 03 80 42 15 15. Vous avez à peu près une petite heure là devant vous, et en me posant une question, ben on verra ce qui se passe. Hein, c'est le principe du jeu, bien honnête. Vous nous posez une question, si je réponds par oui, vous pouvez faire une proposition, et sinon, on se dit au revoir, et à plus tard. 03 80 42 15 15, maintenant.

0: C'est Kin qui chante.
1: Bah oui, c'est Kin qui chante. C'était Everybody's Changing dans votre radio ici Bourgogne.
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1: Deux candidates bien honnêtes tout de suite, Thérèse et Corinne. On va commencer par Corinne qui est à Solon-la-Chapelle. Solon-la-Chapelle, on n'y va pas souvent. Bonjour Corinne.
4: Bonjour.
1: Bonjour, ça va ?
4: Très bien, et vous ?
1: Il y a un petit décalage horaire avec Solon-la-Chapelle, on n'est pas sur le même fuseau, j'ai oublié de dire. C'est vrai que quand je vous parle, il y a toujours un petit... Alors, à bord de l'ISS, on va retrouver Corinne pour sa sortie extravéhiculaire, côté de Sophie Adenau. Non, ça va ? Tout se passe bien ? Vous avez les pieds sur terre, vous, à Solon, ça va ?
4: Ah oui, bien, oui, puis aujourd'hui c'est très bien, la température est très bonne, donc c'est vraiment pas de souci aujourd'hui.
1: On n'est pas mécontent de cette levée aujourd'hui, ça va, c'est bien. Hein.
4: Oui, okay. Tout à fait.
1: Il manquerait plus que vous repartiez avec le passeport de l'été, dites donc.
4: Oui, dites donc.
1: Ah, ce serait bien ça. 27 oh, oui. Sites sélectionnés avec amour, ce qui vous permet de découvrir la Bourgogne-Franche-Comté au sens large, hein, de l'Écodrome à Dijon jusqu'à la citadelle de Besançon, en passant par la maison de Louis Pasteur du côté de Dole. Enfin voilà, c'est une occasion pour vous de partir en vacances sans bouger de la région en fait. Hein.
4: Exactement, c'est magnifique la région. J'adore la Bourgogne.
1: Pour ça, il faut bosser un tout petit peu. Corinne, il faut que vous me posiez une question pour qu'on essaye de trouver le contenu de cette nonnette mystère. Je vous écoute.
4: Alors, la nonnette mystère. Alors, j'ai une question, effectivement, mais un petit peu spéciale. Est-ce que c'est un rapport avec de l'eau ?
1: Alors, non.
4: Non,
1: pas de rapport avec de l'eau.
4: Eh bien, c'est très bien.
1: Ah ben non, c'est pas bien, parce que ça nous permet de nous quitter rapidement, mais c'est pas une bonne nouvelle.
4: Mais je peux vous rappeler.
1: Oui, vous reviendrez.
4: Je vous rappelle.
1: Très bien. Parfait. Peut-être à tout à l'heure, Corinne. Bonne journée.
4: Ok, peut-être. Merci.
1: Au revoir. On va prendre la direction de Saint-Apô tout de suite, à Saint-Apollinaire. Thérèse, bienvenue. Bonjour, coucou.
5: Bonjour, Stéphane.
1: Ça va. Oui, bien réveillé. Tout va bien aussi.
5: Oh oui, il y a longtemps que je suis réveillée.
1: Même temps, il est 11h15, hein, c'est vrai que je dis ça. Ok, il vaut mieux.
5: Non, je t'ai levé à 6h30.
1: Ouais, très bien. Thérèse, je vous écoute pour une question. Alors, voilà, qui va faire avancer les choses. Ouais.
5: Je voudrais savoir, est-ce que cet objet, je peux le tenir d'une seule main ?
1: Oh oui, vous êtes un peu... Oui, vous êtes forte.
5: Non, pas trop.
1: Non, mais globalement, si. Et je vais faire un truc tout à l'heure, je ne peux pas le faire maintenant parce que sinon je vais quitter l'antenne, mais je l'ai sur mon bureau cet objet. Je vais aller le chercher, je vais vous le montrer au micro tout à l'heure. Ah, ça va vachement vous aider.
5: Alors, je vais me brancher sur ici Bourgogne vidéo.
1: Non, mais il n'y a pas, en ce moment, c'est les vacances, on a pété les caméras. Mais non, mais vraiment, donc moi je peux le tenir à bout de bras, donc vous pouvez y aller sans problème.
5: Ah, à bout de bras, donc pas
1: oui.
5: D'une main.
1: Bon, d'une main, mais d'une main si vous voulez, à bout de bras, okay. Comme vous. Oui.
5: Bon, ben, je dirais, je peux...
1: Ah bah, je vous écoute.
5: Donc, vous avez dit oui.
1: J'ai dit oui.
5: Bon, je dirais, ça peut être un stylo.
1: Ça peut être un stylo. Il faudrait qu'il y ait un rapport avec la Bourgogne. C'est ça, le truc, quoi.
5: Ah bah, des stylos, il y en a partout, hein.
1: Oui, mais il faudrait qu'il soit bourguignon. Bon, en fait, c'est pas un stylo. On va pas aller beaucoup plus loin, Thérèse.
5: Voilà.
1: C'est pas une fierté bourguignonne.
5: Mais par contre, vous l'avez sur votre bureau.
1: Mais j'ai sur mon bureau. Je sais pas si c'est vraiment un super indice, parce que vous savez, j'en ai des...
5: Je peux poser une question ?
1: Non, ça suffit comme ça. Arrêtez, Thérèse, maintenant il faut arrêter, il faut raccrocher.
5: Hein. Allez, bon. Bonne journée.
1: On se tient au courant, vous nous rappelez peut-être un peu plus tard. Mais merci d'avoir fait avancer la chose. Hein. À bientôt. Bonne journée. 03 80 42 15 15. Faites comme Thérèse, faites comme Corinne. N'ayez pas peur, venez poser des questions. Parfois, ça marche. Et il y a le passeport de l'été à gagner. Je vous laisse 3-4 minutes le temps d'appeler. On s'écoute le nouveau Marc Lavoine avec son copain Patrick Fiori. Ils chantent occupés. Parce qu'ils sont comment ? Eh ben, ils sont occupés.

0: Ouais. Hein? Eh ben ouais, c'est deux copains qui sont ensemble et qui sont occupés, visiblement. C'était Lavoine et Fiori dans votre radio ici Bourgogne. Nous, on est bien occupés à chercher la nonnette mystère ce matin. Le jeu bien honnête jusqu'à midi au 03 80 42 15 15 pour gagner le passeport de l'été. Ne traînez pas, appelez-nous maintenant.
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0: Les plus belles chansons sont ici. Elles sont ici, quoi. C'était Jane Birkin dans votre radio Ici Bourgogne.
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0: Avec un objet mystère à découvrir ce matin pour repartir avec le passeport de l'été avec une Marie-Noël et une Brigitte au 03 80 42 15 15. On va commencer par Brigitte. Tiens, vous êtes à Montagny-les-Beaunes. Coucou.
2: Oui, bonjour.
0: Bonjour, bonjour. Vous êtes allé piquer une petite tête récemment à Montagny-les-Beaunes ?
2: Non, monsieur, je viens d'une grande marche.
0: Ah, d'accord. Ok, très bien, madame. Ça fait du bien, là, de ce temps, hein ?
2: Exactement. Il fait bon, il n'y a que 24 ce matin, c'est excellent.
0: Combien de kilomètres ?
2: Une dizaine, pas beaucoup, mais
0: c'est bien.
2: Une petite marche.
0: Oh, oui. C'est bien quand même. Si, si, Brigitte, c'est pas mal. Je vous félicite. Et je vous souhaite une très bonne journée. À bientôt. Non, c'est pas ça. Il faut qu'on fasse un truc quand même. Oh.
2: Je veux gagner.
0: Vous voulez le passeport de l'été, je le sens.
2: Oui, hein? Oui.
0: Alors, je vous en prie, posez-moi une question.
2: Alors, est-ce que, s'il vous plaît, cet objet est sur votre bureau à titre pro ou moi, je peux l'avoir chez moi à titre perso? Donc,
0: ah, oui, d'accord, ça fait une question, une double question, ça. Oui, non.
2: Non, bah, je peux vous poser qu'une question. Vous avez annoncé à la radio pro, donc je reste sur pro.
0: Ouais, on va rester sur pro.
2: Oui.
0: C'est-à-dire, je l'ai emmené en studio, là, pour vous montrer. Voilà, c'est un bel objet. Hein.
2: Vous le prenez que de la main droite ou de la main gauche?
0: Je peux, il n'y a pas de problème, hein, de la main. Hein. Ça, je réponds parce qu'on a déjà répondu à cette question tout à l'heure.
2: Ah. Ouais. Alors, j'en
0: non, marche, non mais c'est pro, on va dire que c'est pro. C'est pro parce que, là je vous donne un super indice quand même, c'est pro parce que je l'ai ramené d'un reportage. Voilà. C'est vraiment une spécialité bourguignonne, une matière, un objet bourguignon. Ah, je vous laisse sans voix là. Vous vouliez me proposer quoi?
2: Alors, au départ, j'étais sur ordi ou un maillet.
0: Non, on oublie l'ordinateur.
2: Pour les gens, les hôtels des ventes, les choses comme
0: ça. Le maillet, le marteau,
2: oui,
0: là.
2: Oui,
0: d'accord. Ok, ouais. Parce que c'est vrai que ça fait un peu de bruit.
2: Oui.
0: Ouais. Mais non. Ah, c'est intéressant ça. On n'avait jamais fait ça encore, je crois, dans le jeu bien honnête. Vous faire écouter le bruit de la chose. Hein, quand il s'agit d'un objet. Bon. Eh ben, écoutez, c'est pas grave, on a un peu avancé quand même, Brigitte. Vous trouvez pas?
2: Je sais pas, non. Ouais.
0: Non, mais si, vous avez fait 10 km, je vous dis qu'on a avancé, moi.
2: Oui, ben on a avancé, oui.
0: Bon, peut-être à tout à l'heure.
2: Eh bien, merci.
0: De rien. À plus tard, Brigitte, merci à vous.
2: Bonjour à Paulette, elle se reconnaîtra. Merci.
0: Ben voilà, oui, parce qu'elle s'appelle Paulette, donc forcément, on la reconnaît. Et puis, il y a Marie-Noël maintenant qui est à Foissy, c'est ça, je dis pas de bêtises?
3: Oui.
0: Bonjour.
3: Oui, oui.
0: Bonjour, Marie-Noël.
3: Bienvenue. Bonjour.
0: Bienvenue à vous.
3: Oui.
0: Je suis toute oui. Vous avez une question à nous poser.
3: Est-ce que cet objet sert à déguster du vin?
0: Alors, je dis non parce qu'en fait, il n'y a rien à voir avec la vigne. Hein. On a vu hier déjà, et puis je le redisais tout à l'heure en début d'émission, pas un sécateur, pas un tire-bouchon, rien à voir avec la vigne, pas pour déguster du vin. Donc, on oublie les verres
3: et
0: tout ça.
3: Hein. Ben, oui, voilà. C'est pour ça, puis bon, ben tant pis. Ouais. Ça sera pour la prochaine fois.
0: Oui, peut-être avant midi, allez savoir.
3: Voilà, on ne sait jamais. Mais, allez.
0: Bonne journée, Marie-Noël.
3: Au revoir.
0: À bientôt. Je récapitule. C'est important quand même. Hein. On fait un petit point. On cherche un objet, plutôt un matériau, pas un sécateur, pas un tire-bouchon, pas pour la dégustation, pas autour de la vigne, pas spécialement de rapport avec de l'eau. Et le truc en question, c'est que cet objet, on peut le tenir dans la main. Alors, c'est quoi la nonnette ? 03 80 42 15 15. Vous avez encore une petite demi-heure pour jouer avec nous et repartir avec le passeport de l'été. Maintenant, je vous offre Michael Jackson.

0: Le bon Michael Jackson qui nous fait du bien. C'était Billie Jean dans votre radio ici Bourgogne, il y a un petit peu plus de 11h30. Tiens, encore un rendez-vous pratique.
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0: Parce qu'il y a encore des marchés d'été et des vides-greniers. Oui, ce week-end, on chine, on flâne et on se régale en Côte d'Or, notamment à Nogent-les-Montbards. Dimanche, le vide-grenier vous attend de 6h30 à 18h30 avec une buvette et une restauration sur place. C'est normal, sinon c'est pas une vraie ambiance de vide-grenier. À Chazeuil, sinon vous avez rendez-vous dimanche dès 6h et jusqu'à 18h pour le vide-grenier. Restauration sur place et aussi des manèges pour les enfants pour une journée hyper conviviale et pour prolonger le plaisir, un feu d'artifice sera tiré par la commune samedi soir autour de 22h30. Enfin, à La Chaume, dimanche, de 7h à 19h, vous avez rendez-vous dans un marché gourmand, un marché d'artisanat et aussi un vide-grenier, tout ça dans la même commune. Là aussi, buvette et restauration sont prévues. C'est ici Bourgogne que vous écoutez avec d'autres infos pratiques tout à l'heure, dans une heure.
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0: On a le temps, on a le temps, oui. Même si David Hallyday nous dit qu'on ne lui a pas laissé le temps.

0: n'a pas laissé le temps. David Hallyday dans votre radio, midi moins 20, quasiment midi moins 20, et on a toujours une nonnette sur le feu là. Hein.
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0: On cherche un objet, on cherche quelque chose de matériel, de palpable, de concret, de costaud, qui fait... Ah, pardon, j'ai tapé dans le micro. Non, ça fait ce bruit-là, normalement. Voilà. C'est un truc que j'ai ramené de reportage, hein, je disais tout à l'heure en indice. Mais alors, c'est vaste. En tout cas, c'est une fierté bourguignonne, une vraie fierté bourguignonne, qui tient dans la main et qui fait son petit poids. 03 80 42 15 15. Vous nous rejoignez. Faites comme Emmanuel, par exemple, qui est à Saint-Seine-l'Abbaye. Bienvenue, bonjour à vous.
3: Oui, bonjour. Je suis même à Courtivron, je suis sur la route.
0: Vous êtes à vélo?
3: Non, en voiture, mais là, je suis en warning.
0: Oui.
3: Et je pense que j'ai trouvé.
0: Ah, d'accord. Vous avez trouvé quoi, le bas-côté, un endroit pour se garer?
3: La nonnette.
0: D'accord. Mais j'ai l'impression que vous avez une décapotable et que vous avez les chevaux au vent, là, Emmanuel.
3: Oui. Alors, est-ce que c'est en métal?
0: Non, c'est pas en métal.
3: Oh, non, c'est pas vrai.
0: Bah, si. C'est ça qui est pas simple.
3: Escargot ?
0: Non, c'est pas en métal, j'ai dit. Voilà. On oublie le métal.
3: Oh. Bon, bah, tant pis.
0: Et je vous laisse en plein vent à Saint-Seine-l'Abbaye à Courtivron. Soyez prudents, reprenez la route. À bientôt, Emmanuel. Bonne journée. Hein. Merci. Ah, je vais couper l'herbe sous le pied, là, la pauvre. Hein. Je suis désolé, c'est vrai que ça l'a un peu... Allez, on pense à des choses, on a des questions, et puis on arrive, on dit tiens, paf, et hop, ça tombe à côté. Ça fait pas plaisir, mais j'espère que c'est pas ce qui va vous arriver. Jean-Marie a hâté. Bonjour Jean-Marie.
4: Oui, bonjour à tous.
0: Bah bon, bonjour à vous.
4: Oui. Bon, eh ben, on va essayer de... si c'est pas en métal, est-ce que ça peut être en plastique?
0: C'est... On va éliminer hein, les matières comme ça.
4: Bah oui.
0: C'est pas en métal, c'est pas en plastique.
4: Ah, et ben voilà.
0: Ah, voilà. Sinon, vous pensiez voilà, une fierté bourguignonne en plastique? Ah, c'est bizarre, ça.
4: Ben, je vais pas dire que c'est un cubis.
0: Ah, oui. Non, on oublie, on a dit les objets autour de la vigne. Hein. Pas de tire-bouchon. Pas de
4: cubido, hein.
0: Ah oui, c'est vrai que c'est un cubido.
4: Ça peut être une
0: pas de rapport avec le lot. Ah oui, c'est bien que vous me redonniez tout ça, parce que ça me permet aussi, moi, de rappeler les indices. Il n'y a pas de rapport avec l'eau. C'est pas un sécateur, c'est pas un tire-bouchon. Il n'y a rien autour de la vigne. Ça ne sert pas à déguster le vin. Ça peut tenir dans la main. Ce n'est pas en métal, ce n'est pas en plastique. L'étau se resserre un petit peu autour de cet objet mystère, autour de cette nonnette solide, costaud, que je tiens dans la main et qui fait du bruit sur ma table. Voilà.
4: Ah oui, point sur les i.
0: C'est pas simple, hein. je vous nargue un peu avec le bruit hein, ce matin.
4: Non, c'est pas grave, c'est l'essentiel, c'est de faire avancer.
0: Bah voilà, puis de passer à un bon moment, hein, généralement. Oui. Il n'y a pas eu de plainte encore sur le jeu, bien honnête. Hein. Personne ne s'en est plaint, c'est bon.
4: Voilà, on fait l'été comme ça.
0: Bah voilà. Allez, on se perd pas de vue, et puis peut-être à tout à l'heure, ou peut-être à demain, Jean-Marie.
4: On va attendre demain, on va essayer de jouer.
0: Allez, il y a encore de la place au 03 80 42 15 15. Bonne journée à vous et à très vite.
4: À vous aussi, au revoir.
0: Merci, salut.
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0: La voix au perché de Pink dans votre radio ici Bourgogne. Un petit peu plus de midi, moins le quart maintenant.
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0: Appelez la radio pour la nonnette. Appelez-nous au 03 80 42 15 15 et venez poser une question pour découvrir cette chose mystère, cet objet mystère. On a éliminé les personnages, les lieux, etc. On est vraiment sur quelque chose de solide, de concret, de palpable, de bruyant aussi un peu, que je tiens dans la main, puisqu'on m'a posé la question tout à l'heure. Oui, ça tient dans la main, cette nonnette ce matin, 03 80 42 15 15, pour gagner le passeport de l'été. Brigitte, vous êtes arrivée. Bonjour, bienvenue.
3: Voilà, bonjour.
0: Oui, c'est Brigitte de Dijon, j'ai pas dit.
3: Brigitte de Dijon, voilà.
0: Comment ça va?
3: Ça va très bien, je vous remercie.
0: Ouais, ça vous perturbe un peu la nonnette, là, vous avez un peu de mal, ça vous...
3: Spécialement, non, mais à un moment donné, je me suis dit, tiens, j'ai pensé à un matériau autre que ce qu'on vous a proposé, et je me suis demandé si c'était en verre.
0: Alors, on m'a demandé métal, j'ai dit non, on m'a demandé plastique, j'ai dit non, on m'a demandé verre, eh ben je vais dire non.
3: Ah ok, d'accord. Non, je n'ai peut-être pas tout entendu en fait. Voilà.
0: Non, mais c'est pas grave, hein, c'est bien. On avait dit que ça ne servait pas à déguster, mais ça aurait pu être un objet en verre.
3: Voilà, tout à fait, oui.
0: Pas forcément un verre. Hein.
3: Exactement, pas un verre. Non, en verre.
0: En verre. Voilà. Oui, très bien, j'ai bien compris. Parfait. Bah, merci en tout cas Brigitte. C'est bien, on avance. Moi, je trouve qu'on est sur la bonne voie. Bonne journée à vous. Hein.
3: Au revoir.
0: À bientôt. Il y a Morissette qui est à Dijon, qui est pas loin de chez Brigitte d'ailleurs. Vous êtes peut-être voisine sans le savoir. Allez, hein. Bonjour, Morissette.
4: Bonjour.
0: Coucou.
4: Bonjour.
0: Ça va?
4: Ça va et vous?
0: Oh, oui, c'est bien. Non, je trouve qu'on est, on est bien là. On est bien parti.
4: D'accord.
0: Ouais, je trouve. Non, vous trouvez pas que ça, on est quand même dans. Il faut être optimiste et que la nonnette, elle va certainement être trouvée bientôt là.
4: Bah, je sais pas. Hein.
0: Ok, je vous laisse me poser une question, puis on va voir ça tout de suite. Alors
4: est-ce que c'est un objet d'art?
0: Non, pas vraiment.
4: Bon,
0: non, pas un objet d'art.
4: Ok.
0: Voilà.
4: Ben merci.
0: Ben de rien. Je sais bien, on élimine, hein. Mais oui. On a éliminé le métal, le plastique, le verre, et pas un objet d'art.
4: D'accord, ça voilà. Marche.
0: Peut-être à bientôt, peut-être à demain, peut-être à plus tard. Bonne journée, Morissette.
4: Au revoir.
0: Au revoir. Et on écoute Cassav pendant que vous appelez. Ouais.

0: Voilà, voilà. C'est bon, c'est l'été. C'est Kassav qui chante dans votre radio. Je voudrais savoir si tout le monde est en place. Est-ce que Catherine, déjà, vous êtes là, Catherine? Est-ce que vous êtes au bout du fil? Est-ce que vous m'entendez bien?
1: Hein? Oui, je suis là.
0: Voilà. Est-ce que Céline, vous êtes là aussi?
1: Oui, je suis là.
0: Ah bah, oh, c'est génial. Vous êtes toutes les deux la même voix. Ça va être super facile. On va prendre l'une après l'autre, hein, pour jouer au jeu bien honnête. On se retrouve dans 30 secondes. Vous bougez pas, hein? À tout de suite.

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3: Avec Céline de Châtillon-sur-Seine, rebonjour.
4: Rebonjour. Alors moi, je voulais savoir si la nonnette était fabriquée en Côte d'Or.
3: Oui, la nonnette est fabriquée en Côte d'Or parce que alors on parle d'un objet depuis tout à l'heure, on parle de quelque chose de concret, de palpable. Fabriqué, c'est pas le mot que j'aurais utilisé, mais en tout cas, oui, c'est bien côte d'orien et c'est bien produit en Côte d'Or. Oui, absolument.
4: Alors moi, je pense

0: Bonne journée.
1: Bonne journée à vous, Céline. Et puis, y a Catherine aussi qui attend sagement son tour depuis tout à l'heure. Hein. Ça fait une heure au moins que vous attendez votre tour, Catherine.
2: Ah non, quand même pas.
1: Bon, rebonjour, vous êtes à Chaux et vous avez forcément une question à me poser.
2: Est-ce que c'est en marbre?
1: Marbre?
2: En pierre reconstituée.
1: Alors, quand vous me dites pierre reconstituée, marbre...
2: Pour sculpter, quoi.
1: Là, je peux vous dire oui. Ah bah oui, carrément. Ouais.
2: Oui. C'est une fois, vous étiez en reportage sur quelqu'un qui sculptait.
1: Ouais.
2: C'était un presse-papier à l'effigie d'ici Bourgogne ou sculpture.
1: Faut aller sur quelque chose de simple, hein. Vous savez, on est en Bourgogne. C'est-à-dire que vous n'êtes pas obligé de donner le presse-papier, le machin. Non, c'est... Allez-y simplement, hein, peut-être. Hein.
2: Un bloc de marbre.
1: De quoi?
2: De marbre.
1: De marbre?
2: De pierre?
1: Faut choisir, Catherine.
2: Ah.
1: Ah, puis alors, on approche les infos de midi, il va y avoir du suspense insoutenable, là.
2: Marbre ou pierre?
1: Ouais. Je vous rappelle le principe du jeu, bien honnête, on cherche une fierté bourguignonne. Hein.
2: Oui, le marbre, allez, j'y vais.
1: Vous dites le marbre? Bon, ben c'est pas ça.
2: Ouais.
1: C'est pas ça.
2: Flûte.
1: Ah ouais, flûte. Mais c'est pas une flûte non plus.
2: Oui.
1: On se perd pas de vue, on reste en contact, Catherine. Rappelez-nous demain matin, dès 11h, parce qu'on remet ça demain matin. Vous étiez la dernière pour aujourd'hui. Hein.
2: Mm-hmm. Ok.
1: Bonne journée.
2: Merci, bonne journée.
1: Et merci beaucoup. Vous avez bien fait d'avancer les choses, là, quand même. Hein. Ah, ça va chauffer demain matin pour gagner le passeport de l'été. Rendez-vous à partir de 11h pour le jeu bien honnête sur Ici Bourgogne. Enfin.

0: Bon, c'est pas une mauvaise idée. Sauf qu'à midi, il va peut-être falloir passer au repas. On prépare le café et ça sera pour après le repas. On fait comme ça. Merci, Eddy Mitchell.
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0: C'est mardi, il est midi, bon appétit, c'est l'heure des infos. Charles Schumacher. En Côte d'Or, l'éboulement d'un pan de falaise met en péril le fameux cirque du bout du monde.
2: C'est l'une des promenades les plus réputées à Cormeaux-Vauchignon, mais aussi un site naturel, mythique pour les amoureux de l'escalade. Avec cet éboulement survenu le 20 juillet, l'avenir du site est menacé. Les sportifs et les élus

0: se mobilisent pour trouver des sous. Il faut faire venir un expert en géologie et ça coûte très cher. Mais pour le maire de la commune, Cyril Chambin, il faut se mobiliser. C'est important, préserver la falaise s'inscrit dans un projet bien plus vaste.
1: L'idée, c'est d'inclure l'escalade dans un projet plus grand. Cormeau-Vauchignon souhaiterait, c'était un petit joyau, une émeraude. J'aime bien cette phrase, une émeraude dans la Côte d'Or. On voudrait à la fois développer du tourisme de plein air de qualité, pas du tourisme de masse, et préserver notre nature qui est très riche et exceptionnelle, que ce soit dans la faune que la flore. L'escalade fait partie de ce projet d'ensemble. Le tourisme serait une source de revenus pour en fait pouvoir protéger notre vallée.
0: Une pétition a été lancée, hein, même en ligne, pour interpeller les élus et les habitants sur cette situation. On ne connaît pas pour l'instant la cause de l'éboulement, même si le réchauffement climatique est évoqué. Les températures baissent un peu ces derniers jours, mais l'état des sols est lui toujours très préoccupant. La sécheresse atteint des niveaux records en Bourgogne. En Saône-et-Loire, les secteurs de la vallée de Loire, la Saône-Aval et la Seille-Guyotte sont au niveau de crise, le niveau le plus haut, annonce de la préfecture ce matin. Il est demandé aux habitants de ces secteurs d'utiliser l'eau uniquement pour boire, bien sûr, et faire boire les animaux, mais c'est tout. Pas de lavage de voiture, pas d'arrosage, une seule consigne, économiser l'eau potable au maximum. Dans ce contexte, la ministre de l'Agriculture a demandé à tous les préfets d'ouvrir une cellule sécheresse dans chaque département, un moyen pour l'État de cibler territoire par territoire, filière par filière, les besoins, les aides qu'il faudrait apporter notamment aux agriculteurs très en difficulté depuis le début de l'été. La préfète de Côte d'Or présentera ses conclusions aujourd'hui avant une réunion le 27 août avec la ministre et tous les autres préfets du pays.
2: On l'a dit, on respire un peu mieux en Côte d'Or en ce début de semaine.
0: Grâce aux orages, ce week-end notamment, c'est tombé fort, mais pas de grêle, pas de casse comme le 15 juillet à Dijon. On se souvient encore des dégâts, des voitures bien abîmées, bien cabossées, 30 000 de voitures au total touchées par des grêlons aussi gros que des balles de tennis. Résultat, les débosseleurs sont toujours bien sollicités. Ces garagistes spécialisés retapent les carrosseries, les pare-brises. Alexis Bonhomme est débosseleur à Saint-Apollinaire, près de Dijon. Il nous explique un peu les démarches si vous êtes concerné à la maison.
3: Comment ça se passe avec les assurances? C'est tout simple. Le client, donc l'assuré, déclare son sinistre. Donc ensuite, soit il est orienté sur une plateforme de dégrêlage, ce qui se fait de plus en plus souvent aujourd'hui, soit il choisit son réparateur dès le début, parce qu'il a le droit, et ensuite un rendez-vous est programmé avec l'expert. Donc ça, c'est l'assurance qui voit directement avec le cabinet d'expertise. L'expert vient voir le véhicule. Donc nous, on est là également pour pouvoir chiffrer avec l'expert, parce que là, on n'est pas sur quelque chose de standard, on est toujours sur quelque chose un peu de, on va dire, d'unique sur le dégrêlage. Donc nous, on vient chiffrer, on sort un devis, donc il y a un devis de réparation qui est fait, et si l'expert accepte, ensuite on déclenche les travaux et on programme une date et on fait les travaux. Et ensuite l'assurance s'occupe du règlement.
0: Et les débosseleurs de Dijon ont été tellement appelés qu'ils l'affirment, ils ont du boulot jusqu'à la fin de l'année au moins. La fondation 30 millions d'amis vole au secours des refuges totalement débordés en Bourgogne et dans le pays. 15 000 euros ont été débloqués pour la Côte d'Or, la SPA de Bourgogne et le refuge Les Amis des Bêtes à Messigny et Ventoux. 50 000 euros pour la Saône-et-Loire. On en parlait ce matin avec notre invitée Sandra Coates, la responsable des refuges à la fondation 30 millions d'amis. Entretien à réécouter sur ici.fr. Également sur notre site internet et notre application cet après-midi, vous pourrez assister à un moment historique en vidéo, la sortie dans l'espace de l'astronaute française et bourguignonne Sophie Adenau. C'est historique car elle est la première femme française de l'histoire à sortir de l'ISS pour aller dans l'espace. Alors ce n'est pas uniquement pour le plaisir, mais c'est pour réparer une antenne. Ça commence à 14h30. Météo avec vous, Stéphane.
2: Oui, ça va être rapide, Charlotte, parce que c'est bien. Enfin, on est bien, on respire, on l'a dit. 29 maximum aujourd'hui à Dijon, Beaune-et-Montbard. Peut-être 30 à Chalon-sur-Saône cet après-midi. Mais globalement, on n'aura pas trop de soleil. L'ambiance sera lumineuse avec des nuages dans le ciel. Allez, à demain 9h. Ciao.
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6: Bonjour à toutes et à tous. J'espère que vous allez bien, que vous soyez à la maison, au travail ou sur la route. Jusqu'à 13h, nous profitons des meilleurs moments au taquet avec Valérie Damido et Eric Bastien. Parfait pour se changer les idées ou pour vous accompagner pendant votre déjeuner. Aujourd'hui, vous avez rendez-vous avec un ancien parachutiste, un fan de Johnny, une collectionneuse de magnettes, une choriste et un imitateur de Jean-Paul Belmondo sur votre radio ici.
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6: Musique à présent avec Alain Bashung. Pour les curieux, sachez qu'il existe une version en anglais de ce titre interprété par Johnny Hallyday. Vertige de l'amour sur votre radio ici.
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0: Vertige de l'amour, Alain Bachung dans la bande-son de votre radio ici. Allez, est-ce que vous avez un petit tic de langage? Nous sommes nombreux à en avoir un. Mylène Dissimène a reconnu le sien avec Valérie Damido et Éric Bastien en avril dernier. De son côté, Benoît Dissipoitou, sa manie, elle est plutôt au petit déjeuner.
1: Alors Benoît, il paraît que tous les matins au petit-déj, tu bois une tasse de 75 centilitres avec du thé écu sec. Raconte-moi, explique-moi le délire là. Les 75 centilitres, tout ça là, c'est...
2: Oui, c'est un toc. Hein. Voilà, ça fait des années. J'ai une énorme tasse XXL du coup qui fait 75 centilitres. Et c'est ce qui vient clôturer mon petit déjeuner. Donc ça peut surprendre. Maintenant, les amis, la famille, me connaissent. Donc j'ai ma tasse et voilà, je la bois généralement plus sec à la fin du petit déjeuner. Et voilà, c'est plutôt une bonne journée si je voilà.
1: Donc, ok. Donc on est sur ça. Voilà. Ok, très bien. Jamais de café donc.
2: Après un peu plus tard dans la journée, mais c'est des petites tasses là. Du coup, c'est pas des gros bols comme
1: ton truc. Comme, de thé. Alors, voilà, quand on t'a demandé si tu voulais être un animal, tu as choisi de répondre un bichon frisé.
3: C'est la première fois qu'on nous dit ça.
1: Alors, je sais pas. Moi, j'ai eu des auditeurs qui voulaient être des aigles royaux, des mustangs sauvages, des lions, des tigres. Toi, tu as choisi le bichon frisé.
2: Oui, parce que du coup, j'aime bien c'est d'abord c'est un petit chien de petite taille. Je suis pas très grand, donc voilà, ça me correspond. Je suis frisé, donc jusque là, voilà. Et puis je trouve que le petit bichon frisé, il aime la joie de vivre. Il s'amuse beaucoup.
1: Ouais, c'est vrai.
2: Un peu partout. Et du coup, ça me correspond dans mon dynamisme, dans mon Donc je trouvais que c'était un petit clin d'œil. Voilà, je me retrouvais bien dans le bichon frisé.
1: Allez, on va essayer de marquer 3 points de plus, mon petit bichon. C'est la question à choix multiples. Je te pose la question, je te propose des choix de réponse. T'as un top chrono, 10 secondes, tu me donnes ton choix. Alors écoute bien, tiens, un petit...
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3: Vous connaissez ? Sous les mains, oui, hein, tout le monde connaît ça.
1: Alors, écoute bien. Benoît, il y a 6 ans, le 16 avril 2020, le chanteur Christophe nous quittait. Alors, un petit questionnaire hommage. Qui a écrit les paroles de la chanson Les mots bleus ? Michel Berger, Serge Gainsbourg, Jean-Michel Jarre, Éric Bastien. Allez, qui a écrit les mots bleus ? Michel Berger, Serge Gainsbourg, Jean-Michel Jarre, Éric Bastien, top chrono, 10 secondes.
2: Michel Berger, je dirais.
1: Pas du tout, il y avait un piège, c'est Jean-Michel Jarre. Et oui, avant qu'il devienne une star de la musique électro, il a écrit cette chanson. Et voilà, c'est lui qui l'a écrit. Pas de points pour toi, tu restes à 3, Benoît.
3: J'aurais bien voulu l'écrire. Mylène, tu as 4, donc on a une petite avance qui arrange mes affaires. Je te rappelle que tu es mon dernier espoir. Encore pour la fidèle de demain. Mylène qui habite à Luard dans la Sarthe. Mylène qui voulait être gendarme, qui l'a pas été à cause de 5 kilos près. C'est fou ça, j'en reviens toujours pas. Mylène, il paraît que t'as un tic de langage quand t'écoutes quelqu'un. Qu'est-ce que tu fais?
5: C'est ma meilleure amie qui m'a fait remarquer ça. En fait,
3: Ouais, ah d'accord, voilà, tout le temps. Mmh. Allez, sympa, ouais.
1: Mais c'est parce que tu t'emmerdes ou c'est juste pour savoir?
5: Même du tout, c'est parce que je suis concentrée. J'ai une écoute active.
3: J'ai bien compris. Alors, il y a un truc sympa, j'ai découvert que tu adorais tout ce qui est jeu de rôle, soirée Cluedo, personnage. T'adores ça, toi?
5: Ah oui, les soirées jeux de société, ouais, on en fait une par mois avec une petite association près de chez moi. Et en fait, on organise une soirée jeux de société une fois par mois, et vient qui veut sur inscription, et on se tape des soirées jeux de société entre adultes, c'est trop bien.
3: Ouais, j'imagine, des escape games, des laser games, des Cluedo. Comment elle s'appelle la sauce? On va la citer, hein, vas-y.
5: Elle s'appelle 100% loisirs, 100% à la Ferté Bernard.
3: Ah ok, 100% loisirs, super. Alors, même question, hein, l'animal, alors là, je vous le donne en mille. Si c'était un animal, Mylène, vous avez une idée, les stagiaires, là, non? Je ne sais pas, vous diriez quoi?
1: On vient d'avoir bichon frisé, donc je ne sais pas, vas-y.
3: Oh, t'as une idée? Ouais, non. Écoutez. On est sur de la tortue, là. Ah, on est sur de la tortue. Mais pourquoi on aimait être une tortue? Et je suis un peu lent, quand même.
5: Oui, parce que j'avais longtemps des tortues, et puis elles sont tranquilles, elles font leur petite vie, on les embête pas.
1: Ouais, enfin, faut prendre un RTT pour aller chercher la feuille de salade à 2 mètres.
3: C'est un peu ça.
6: Bon, c'est pas grave.
5: On a le temps.
6: Ouais, bien sûr.
3: Voilà, puis un dernier petit mot. Je sais que t'aimerais déjeuner avec Jarry ou Artus, et c'est l'occasion, quand on pense à Artus, d'écouter ça.
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3: Ah, un petit truc en plus, c'était dans le film.
1: Cette chanson qui est comme la Reine des Neiges, qui te reste dans la tête toute la journée, t'as envie de te pendre.
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1: En tournée à partir du 12 octobre prochain, première date à Amiens, Lille et Pau, Florent Pagny, la dernière chanson du monde. Et tiens, puisque nous parlons de chansons, vous allez pouvoir jouer au quiz musical avec Anne-Marie d'ici Besançon et Cyril d'ici Gironde. Saurez-vous retrouver les interprètes des titres sélectionnés par Valérie Damido et Eric Bastien sur votre radio ici?
2: Anne-Marie n'a pas de points, Cyril n'a qu'un point. Ah là là là là, dis donc, eh, ton fils, alors comment il s'appelle ton fils qui t'a emmené dans la Via Ferrata là?
3: Ah, c'est Sylvain.
2: Bravo Sylvain, il emmène sa mère aux échelles de la mort. Il paraît que t'as hurlé pendant toute la tyrolienne.
3: Ah, la tyrolienne, oui, dès que j'ai plus les pieds par terre, le plaisir est à la fin, pas au début.
2: Mais alors t'as hurlé, tu vraiment t'avais peur là, c'était... Parce que c'est dur.
3: Ah,
2: hein.
3: Oui, les pieds qui touchent plus le sol, c'est quelque chose qui est effroyable. Après, ça va tout bien.
2: Mais t'étais très haut? Je m'en rends pas compte.
3: Ah oui, je sais pas la hauteur, mais oui, il y a quand même... je suis pas capable d'évaluer, mais on voit le doux tout en bas, assez loin.
2: Oula, oula, oula, oula, on voit le doux tout en bas, c'est pas pour moi ça. Oh là là là là là là là là là là.
4: C'est trop pour un début de semaine là.
2: C'est trop. Alors, est-ce que tu aimes le karaoké? Est-ce que tu aimes chanter, ma petite Anne-Marie?
3: Moyen, mais bon.
2: Je vais pas te demander de chanter, c'est juste qu'on va passer.
3: Non, non.
2: Voilà, on va faire le petit quiz musical. C'est un qui chante. Il va y avoir deux tubes qui vont s'enchaîner, deux chanteurs qui s'enchaînent. D'accord. T'écoutes bien, oui. Tu vas me devoir me dire qui sont ces deux chanteurs. Je te donne juste un indice, c'est deux tubes qui sont sortis la même année, en 1974. T'étais né, moi aussi. Normalement, tu devrais te rappeler. Allez, bon, on écoute bien.
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2: Le deuxième...
4: On l'écoutera après.
2: Ah, on l'écoutera après, d'accord. Alors, c'est qui chante, là?
3: Ah, c'était mon chanteur préféré, Daniel Guichard.
2: Bravo, Daniel Guichard, mon vieux.
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2: Elle me faisait pleurer, cette
5: matin frileux.
2: C'était horrible, elle me faisait... Trop pleurer.
4: Ah, mais tout le temps. Dès qu'on a rien, elle a fait pleurer, celle-là.
2: Oh là là. Alors, t'as déjà un point. Écoute bien ton deuxième chanteur.

0: en ce temps-là, qui c'est qui chante? Top chrono.
1: Bah oui, il était médecin avant d'être chanteur.
0: Ah!
2: Connu.
1: Ça me revient pas.
0: Ah! Nicolas Perrac.
3: Mon père venait de débarquer.
0: Bon bah c'est pas grave, t'as trouvé Daniel Guichard, t'as un point, c'est
1: oui,
0: parfait.
1: Je sauve mon honneur.
0: C'est bien, tu sauves l'honneur Anne-Marie.
2: Cyril, notre sportif qui a fait l'armée, je vous rappelle, qui aime les activités à sensation, qui a été parachutiste, qui va faire du simulateur de vol. Alors lui, aucun problème hein, par rapport à ce que vous disiez là, avec Anne-Marie.
0: La Via
2: Ferrata. Ah oui, non mais alors lui, il a peur de rien, parce que alors toi, tu fais par exemple de l'acrobranche et de la tyrolienne aussi, t'adores ça?
4: Tout à fait, j'adore ça, ouais. Plus c'est haut, mieux c'est pour moi.
2: Voilà, ben oui. 20 à 30 mètres de hauteur. Fou.
0: Les gens sont complètement cinglés.
2: 200 mètres de long, il a fait.
0: T'es quoi
2: aussi.
0: Comme signe astrologique, Cyril?
4: Capricorne.
0: Oh, comme moi, mais c'est pas normal. Tu dois avoir un ascendant hyper violent.
2: Après, il y a un petit toc aussi, là. Il collectionne les montres d'un ami et il paraît que tu mets une montre différente tous les jours en fonction de ta tenue. C'est-à-dire aujourd'hui, t'as quoi?
4: Là, je peux citer la marque ou j'ai une montre une Heritor, une montre automatique.
0: Eh ben, okay. Magnifique.
2: Et tu changes tous les jours, mais t'as combien de montres en tout?
4: Ouf, 50, 60, peut-être, un truc comme ça, ouais.
0: Ah, d'accord. Oui. Ah, bah, c'est super. Ouais.
2: Ah, eh
0: bah,
2: super. Ouais. Bon.
4: J'adore ça.
2: Allez, j'espère que tu adores tout autant jouer au Kiki Chante. C'est le retour à la tradition du Kiki Chante. Voici un premier tube. Ça dure quelques secondes. Tu dois reconnaître. On est sur du tube encore une fois. Tout le monde connaît. Écoute.
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2: C'est doux comme tout, allez on y va. Qui chante pour un point?
4: Beko, non peut-être Beko.
2: Beko.
4: Non, je sais pas.
0: Attends,
4: bibliothèque.
0: Anne-Marie, tu l'avais?
6: Il me semble que c'est Michel Delpech.
2: Mais oui,
0: pas du tout.
2: C'est Sacha Distel.
5: Belle vie.
2: Bien sûr.
0: Eh oui, The Good Life.
2: Elle a repris l'international The Good Life. Ce sera avec Tony Bennett d'ailleurs quelques années plus tard. Bon, pas de points.
0: Deuxième chanson.
2: Je suis déçu quand même là. Hein. Allez, on se rattrape, Cyril. Écoute bien.
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2: Allez, c'est parti. Top chrono. Je crois qu'on est dans les années
4: 60. Adamo peut-être. Je sais pas.
2: Ah là là.
0: Ah là là. Ah, mais non!
2: Amoureux de ma femme! Elle l'a, Anne-Marie, ou pas?
0: Tu l'as, Anne-Marie?
6: Non, j'ai pas
2: le nom.
0: Richard Anthony!
2: Mais oui!
0: C'était la BO de Palais Royal! Ah oh, là là!
2: Bien
0: là,
2: sûr, Richard Anthony!
0: Richard Anthony!
2: Aïe, aïe, aïe!
0: Bon,
2: aïe,
0: bah,
2: aïe.
0: Pas de regret, vous avez un point chacun!

0: Nathalie Imbruglia, on adore. À suivre dans moins d'une minute votre agenda de l'été pour profiter des activités près de chez vous, puis musique avec Gold sur votre radio ici.
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3: Et vivement le week-end, puisqu'en Côte d'Or, on vous a trouvé quelques idées de sortie pour faire la fête. Tiens, à Santenay, vendredi, ce vendredi à 20h, vous avez rendez-vous sur la place du village pour danser avec Gilbert Drigon, son accordéon et son orchestre. Ça change, hein, un petit air d'accordéon sur la place du village. À Laigne, samedi soir, c'est la fête de la bière au café associatif Bambi, place Victor Gas. C'est de 17h à 1h du matin au moins. Au programme, des concerts, une ambiance dansante, de la restauration locale et bien sûr, des bières artisanales. Et puis sinon, dimanche 23 août, à 19h, direction Arnay-le-Duc pour un apéro-disco devant l'hospice Saint-Pierre. L'occasion de danser, de faire la fête et de découvrir l'exposition Herbes soignantes et gourmandes. J'en profite pour vous dire que si vous organisez un événement, une manifestation et vous avez envie d'en parler à la radio, eh ben c'est tout à fait possible, il suffit de nous appeler au 03 80 42 15 15 ce week-end. Ici Bourgogne, d'autres infos pratiques dans une heure. 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
0: Et après l'actu près de chez vous, voici la musique de Gold avec Kali Koba. Et juste après, nous retrouverons la bonne humeur de Valérie Damido, Éric Bastien et des candidats d'Otaquet sur votre radio ici.

0: Toba Gold sur votre radio ici. Allez, faisons connaissance maintenant avec Floriane d'ici Dromardèche, une ancienne chef de cuisine en reconversion, et avec Quentin d'ici Pays Basque, dont le surnom a surpris Valérie Damido et Eric Bastien sur votre radio ici.
1: Quentin, tu vas bien ?
2: Impeccable, merci bien, et vous-même ?
1: Beaucoup de ça va. Alors, tu joues avec ici bon. Pays Basque, parce que tu ouais, habites dans les Pyrénées-Atlantiques, tu habites à Arkang.
2: Exactement.
1: Tu es marié, tu as 3 enfants. Comment s'appellent tes enfants ?
2: Alors, on a Enzo, le plus grand, 12 ans. On a Aaron, le deuxième, qui a 9 ans. Et la petite dernière, Lily, qui a 20 mois.
1: Il était temps de faire une fille. Je sens que tu avais envie d'une fille.
2: Non, on en avait très envie.
1: Bah, tiens, la petite fille à son papa, bien sûr.
2: Voilà.
1: Alors, tu as 7 poules.
2: Oui.
1: Alors, c'est-à-dire là, c'est des poules pour quoi ? Pour les œufs ?
2: Ouais, des poules pondeuses. On en a 6 et une petite, tout effilochée là, qui a plein de plumes partout, toute mignonne, qui est
1: domestiquée. Oh là là, oh là là. Alors, dis donc, ton prénom c'est Quentin, mais là, ton surnom quand t'étais petit, c'était Cordex. J'aimerais comprendre pourquoi.
2: Ah oui, parce que j'étais spécialiste des colorations de cheveux. Ouais, et comme je suis brun, figurez-vous que je voulais devenir avec les cheveux gris, et pour pouvoir devenir avec les cheveux gris, il fallait décolorer mes cheveux et mettre un après avant de faire la coloration. Et cet après avait la couleur du cordex, comme dans le bâtiment, un peu violacé.
1: Oh my god. Ah oui, d'accord. Et ça a dû bien abîmer tes cheveux, ça.
2: Déjà, premièrement, donc du coup, le mois d'après, on a rasé la tête. Hein.
1: Ah bah, tu m'étonnes. En même temps, c'est pas plus mal. Hein. Mon petit cordex, j'espère que tu vas être fort en décoloration, aussi fort en question. On va tout de suite... On va marquer le premier point. Tiens, je t'emmène avec une petite ambiance.
3: Chirurgie plastique, c'est la solution magique. Chirurgie plastique.
1: Alors, écoute bien. On va parler chirurgie plastique. Des touristes qui étaient partis se refaire le visage ont été bloqués à l'aéroport au retour parce qu'ils ne ressemblaient plus du tout à la photo de leur passeport. Est-ce que c'est vrai ou faux cette histoire que les touristes qui ont refait leur visage sont bloqués au retour parce qu'ils ressemblent plus à leur photo ? Vrai ou faux, top chrono ?
2: C'est tellement improbable que je dirais oui.
1: T'as bien raison parce que c'est vrai. Et oui, en Corée du Sud, des touristes qui ont refait leur gueule, hein, bon bah forcément les passeports correspondaient pas du tout. Voilà, ils se sont fait contrôler. Voilà, donc après vérification, ils ont pu rentrer chez eux. Premier point pour Quentin.
4: Eh ben Floriane est avec nous, avec ici Dromardèche. Comment ça va Floriane ? Est-ce qu'il fait beau chez toi ?
5: Ah bah ça va très bien, oui, le soleil est là, c'est parfait.
4: Très bien, dis donc, il y a une semaine de plus, qui sait qui a ajouté une bougie sur son gâteau ?
5: C'est toi,
4: tu as eu quel âge ? Ça se demande pas, une femme.
5: 31 ans.
4: Oh, tu es jeune, toi.
5: Ouais, 31. Je
4: le
5: dis facile.
4: Oh, ouais, 31 ans, ça va. C'était le 14 avril. Tu vis bien cette belle entrée dans la trentaine ? On est pas mal.
5: Oui, c'est bon, j'ai eu un an pour m'y faire. Maintenant, ça va, c'est l'entrée.
4: Alors ça roule. T'habites à Malataverne. Sympa comme nom, ville. Malataverne, c'est dans la Drôme. Qui vit avec toi ?
5: Mon chéri, depuis 13 ans. On a fêté nos 13 ans la veille de mon anniversaire.
4: Oui, alors j'ai vu ça. Oui, j'ai vu ça le 13 avril, votre rencontre ou votre bisou. Enfin,
5: Et mes deux enfants, donc on a Evan qui a 8 ans et Maël qui a 2 ans.
4: Maël, donc t'as deux garçons. Tu, puisqu'on parlait des filles, t'aimerais bien une fille ou tu t'arrêtes là ou c'est terminé ?
5: Non, on s'arrête là.
4: C'est bon. Ou tu l'as dit sur un ton, on s'arrête là.
1: Ouais. Bah, faut les aimer.
5: Non, parce qu'on se dit avec mon chéri, on aurait eu le deuxième en premier, on n'aurait pas fait le deuxième.
1: Les deuxièmes, c'est toujours comme ça, mon chat, c'est toujours pareil.
4: Ah, ma petite Flo, parce que voilà, Floriane, évidemment, Flo, c'est le petit surnom. T'es en reconversion professionnelle, tu voudrais faire quoi ?
5: J'aimerais aller dans les ressources humaines.
4: D'accord. Et t'as fait quoi jusqu'à présent ? C'est quoi ton parcours ?
5: Eh ben, avant, j'ai fait de la cuisine, j'ai été chef de cuisine, j'ai travaillé en grande distribution aussi, j'ai fait plein de choses. Mais mon dernier poste, c'était chef de cuisine dans un EHPAD.
4: Et puis tu voudrais être chirurgienne. En tous les cas, petite, c'était le truc qui te branchait bien.
5: Oui. Ah ouais. Là, j'aurais pas charcuté quelqu'un.
4: Non, d'accord. Vive Grey's Anatomy. Allez, Floriane, sois la bienvenue. Avec un premier point qui arrive tout de suite et cet extrait de bande originale, écoute plutôt. L'entrée glorieuse et joyeuse de Valérie Damido chaque jour à la Maison de la Radio et de la Musique.
1: Ouais, bien sûr.
4: Elle franchit les portes du 16e arrondissement à Paris et nous l'accueillons.
1: Oui, bien sûr.
4: AVL. Keanu Reeves, puisqu'on écoute Matrix là. Donc l'acteur
1: Keanu Reeves
4: a dépensé l'intégralité de son salaire de Matrix pour créer une école de Kung-Fu à son nom. Est-ce que c'est vrai selon toi ou faux? Top chrono, 5 secondes.
5: Je dirais...
4: Vite.
5: Faux.
4: On le prend ?
1: On le prend parce qu'on est gentil.
4: Ouais, attention, hein, 5 secondes, ouais, c'est faux. Alors en revanche, il aurait reversé 70% de son film, de son cachet de Matrix, à la recherche médicale. C'est vrai que c'est un acteur qui est généreux, notamment contre le cancer. Et puis des dizaines de millions de dollars aussi. Ouais. Enfin, il s'engage très souvent. Bravo, un premier point.

0: DJ, un des derniers titres de Soprano dans la playlist d'ici. Allez, musique toujours, maintenant avec une nouvelle question musicale pour les deux candidats d'Otaquet. Valérie Damidou et Eric Bastien sont toujours avec Quentin d'ici Pays Basque et Florian d'ici Ndromardèche. Essayez vous aussi de trouver qui chante sur votre radio ici.
1: Ici, nous sommes avec Quentin qui a 2 points, Florian qui a 2 points, magnifique, égalité parfaite.
2: Alors, est-ce que tu aimes les karaokés, chanter, tout ça, mon petit Quentin ?
3: Ouais, mais après l'apéro.
2: Oui, bah comme tout le monde, hein, j'ai envie de dire. Voilà, à part.
3: Pas le spécialiste, mais on s'y prête quand même.
2: On le fait vite, hein. Il y a un moment donné. Ouais. Voilà, Mélissa, l'apéro des amis et hop. Surtout que toi, tu adores Johnny. Tu adores Johnny. Tu l'as déjà vu en concert ou pas?
3: Non, jamais.
2: Oh là là. Bon, parce que t'aurais aimé déjeuner avec lui. Hein.
3: C'est... Ouais, ça aurait été sympa. Hein. Ce charisme-là, sûrement impressionnant, mais j'aurais aimé. Oui.
2: Tellement gentil, tellement sympathique. Ouais. Bon, quand on t'a demandé ce que c'était ton porte-bonheur, t'as dit un truc trop mignon, mais vraiment trop mignon. T'as dit que ton porte-bonheur, c'était ta femme.
4: Non, oh, c'est beau.
3: Exactement. Moi, c'est beau, mais c'est sincère.
2: Oh là là, c'est sincère. Bah, j'espère bien que c'est sincère, dis donc.
3: Quand oui.
2: Bah, dis donc,
4: moi, c'est un supporte-bonheur, ma femme.
2: Ça veut dire quoi?
4: Je le supporte.
3: Je vous rassure, ça peut l'être aussi. Hein. On est tous pareil. Hein.
2: On s'aime, mais on s'engueule, hein, ça arrive. Voilà.
3: Ah.
2: Bah oui, à un moment donné, ça suffit.
4: On s'engueule, mais c'est important de s'engueuler.
2: Alors, nous allons faire maintenant le quiz musical. Ah, c'est-à-dire que tu vas avoir 2 artistes. qui vont chanter, mais enchaînés. Il va falloir que tu retrouves qui chante, qui sont ces 2 artistes que je vais te proposer. Et à mon top chrono, tu auras 10 secondes. Mais pour l'instant, on écoute les 2 artistes.

0: Alors, qui sont ces deux artistes qui chantent l'un après l'autre? Top chrono, 10 secondes.
1: Je dirais Sylvie Vartan et Thierry Adam.
0: Popopopopopopololo. Eh oui, yes. Maritza, c'est ma rivière. Danser sur la musique pop. Bravo, ça fait 2 points, tu as 4, Quentin.
2: C'est fort ça quand même, hein, d'un coup. Hein.
0: Ah oui.
2: Bon, j'ai rigolé un instant parce que vous disiez le quiz musical, et ça m'a fait penser à Georges Marchais, vous savez, c'est un scandale. Oh, vous
0: vous souvenez quand même, ça. Bien sûr, passion Georges Marchais.
2: Bon, Floriane, est-ce que tu avais ces deux titres? Ça nous donne un peu une tendance. T'avais reconnu là?
3: Moi, je les avais pas, mais mon père à côté, il les avait.
2: Dis à ton père de rester, ce n'est pas interdit.
0: Comment s'appelle ton père?
2: Ben oui.
3: Dominique,
0: Nique s'en allait dans la prairie. Allez.
2: Ben oui.
0: Et il a mon âge, je suis sûr qu'il a mon âge. Quel âge il a ton père?
3: Il est de 62, alors 64.
0: Ah, c'est ça.
3: Année, il vient d'avoir ses 63.
0: Ah, ouais. Voilà, ben il a presque mon âge.
2: Bon, alors avant de chanter, un petit mot sur ta collection des magnets. C'est bien comme ça qu'on prononce,
3: ouais,
2: les magnets.
3: Avec mon fils, ouais, les magnets.
2: Alors, t'en as combien, les magnets, sur le frigo?
3: Je sais pas, je l'ai pas compté, il y en a pas mal, hein. Peut-être une cinquantaine.
2: Ah oui, une bonne cinquantaine.
0: Fini, hein. Ah oui, c'est pas un frigo, c'est une salle d'expo, quoi.
2: Alors, c'est quoi, les magnets? Ça représente quoi? Des pays, des, je sais pas, des rivières, des...
3: Bah, des paysages, des villes, ouais, des pays, il y a quoi? Je les regarde, là.
2: Ouais.
3: plein de choses. À chaque fois qu'on va quelque part ou que quelqu'un de la famille va quelque part, et ben, ils en ramènent, quoi.
2: Bah, ton père en a ramené un de Zanzibar, voilà. Dominique. Ben oui.
3: Ouais, c'est ça.
2: Tu vois.
3: Tout à fait.
2: Mais ta pièce maîtresse, et on peut en parler un mercredi soir dans un dîner, si tu veux, c'est la langoustine en relief qui vient de Bretagne.
3: Non, elle est très drôle, celle-là. C'est mes beaux-parents qui ont ramené ça de Bretagne, parce qu'ils sont originaires de là-haut.
0: On l'adore. Ouais.
3: Elle est très rigolote.
2: Bon, sympa comme tout, salut tes beaux-parents, on n'oublie personne dans la famille. Allez, voici tes deux chansons qui sont mixées. Tu dois reconnaître les deux artistes, écoute bien, c'est très court.

0: Pardon. Top chrono, 10 secondes, qui chante?
1: Alors, la première, c'est Nicole Croisil.
0: Oui, et?
1: Le deuxième, ça finit.
2: Trop tard.
0: Alors, c'est bien Nicole Croisil. Une femme avec toi. Et c'était Thierry Pastor. Ouais. Moins évident, mais très années 80, on connaît ce tube.
1: Ouais.
0: Thierry Pastor. Bon, bah, tu marques quand même un point avec Nicole Croisy.
2: Oui, ça fait 4 pour Quentin, 3 pour
0: exactement.
2: Florian. Et c'est pas mal.
0: Oui, êtes... c'est bien. C'est
2: ça
0: bien,
2: va,
0: c'est...
2: les gars.
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0: Talking about Revolution, Tracy Chapman sur votre radio ici. Dans quelques secondes, nous sommes toujours avec Valérie Damido et Eric Bastien qui discutent avec Isabelle d'ici La Rochelle et Christophe d'ici Normandie, avec qui cela peut être dangereux de jouer au foot. A tout de suite sur votre radio ici.
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3: Nous sommes avec Isabelle qui a 3, Christophe qui a 2. Alors Isabelle, il paraît que tu as un sosie.
4: Une femme de sœur jumelle, née sous le signe des Gémeaux, mis face à la...
3: Alors, il paraît qu'on a tous un sosie dans le monde. Ça c'est vrai, il paraît. C'est comme ça, moi j'ai jamais rencontré le mien. Mais toi non plus, tu l'as jamais rencontré. Mais il y a plein de gens qui viennent te voir et qui croient que c'est... Enfin, ils te prennent pour elle.
5: Tout à fait, oui. C'est pour ça que je me suis dit que je dois avoir un sosie, en fait, pas très loin de chez moi, parce que les personnes qui m'ont prise pour l'autre personne, justement, c'était dans la région. Donc, je suppose que la personne n'est pas très loin, mais je ne l'ai jamais rencontrée.
3: Apparemment, elle est peut-être même infirmière, parce qu'on t'a demandé si elle
5: oui.
3: était... Ouais. Ah.
5: Ouais, c'est ça. Elle est infirmière, c'est le seul indice que j'ai.
3: C'est le seul indice qu'elle a. Elle est infirmière, tu es le sosie d'Isabelle, tu habites en Charente. On est sur le dos, enquête spéciale. Oh là là là là là là. Bon, alors, il paraît que tu chantes, tu as même chanté à l'Arena Futuroscope au mois de mars, devant une salle comble, parce que tu chantais les légendes du rock.
5: C'est ça, donc je chantais pas seule, hein, mais je chantais effectivement en tant que choriste pour les légendes du rock. Ouais.
3: Et voilà, ça a chanté The Cure, Indochine, Prince, Téléphone,
5: voilà, du tout. C'est ça, entre autres. Prince, oui, Bowie, Lennon, j'en passe.
3: J'en passe, c'est des meilleurs, hein, bravo, c'est bien, dis donc.
5: Ouais, c'est très chouette.
3: Ben, c'était très chouette, voilà. Alors écoute, ce qui serait très chouette, c'est que tu marques 5 points tout de suite. Et que tu gagnes. Alors écoute bien. Quel pays est célèbre pour ses fjords? Quel pays est célèbre pour ses fjords? Oh bah, même pas besoin de faire le top chrono, dis donc. Celle-ci, elle m'a donné la bonne réponse tout de suite. Allez, hop là. Oui, c'est les fjords, parce que c'était le fjord, c'est une vallée glaciaire qui est envahie par la mer. Donc bravo, grâce à la Norvège, tu marques 5 points, ça te fait 8.
6: Et c'est un petit test, est-ce que tu l'avais le fjord là? Est-ce que tu avais la Norvège ou pas?
7: Oui, bah ouais, je connais.
6: Ouais, c'est assez simple.
7: Surtout les Norvégiens, j'aime bien aussi. Enfin, j'aimais bien quand j'étais jeune.
6: Eh oui, t'as pas...
7: Ils m'ont bloqué à la gare.
6: Quoi? Comment ça, ils t'ont bloqué à la gare?
7: Non, mais j'étais avec une Norvégienne, puis après j'étais avec une Danoise, donc cette pays-là, j'aime bien.
6: Le mec a un tableau de chasse, t'as fait dans l'Europe de l'Est, toi, et donc t'as voyagé en République Dominicaine également.
7: Oui.
6: Tu connais bien la France, parce que t'as été représentant, dis donc.
7: Oui.
6: Mais en quoi?
7: Je vendais des bouteilles d'eau à 120 francs.
6: Des bouteilles d'eau?
7: Ouais.
6: Donc t'as parcouru beaucoup de kilomètres.
7: Il y avait tout, il y avait comme un produit dedans. Bon, c'était un peu de l'arnaque, mais bon, moi j'avais 18-20 ans. Bon, il fallait que je travaille, quoi.
6: Ouais, bien sûr. T'aimerais bien retourner en Allemagne, c'est un pays que t'aimes bien, qui t'attire. Pourquoi? Il y a une raison.
7: Ouais. La Bavière.
6: La Bavière, ah, c'est joli.
7: L'Oktoberfest, par exemple.
6: Et oui. Et
3: la gastronomie, quoi.
6: La bonne chose, forêt noire, tout ça.
7: La bonne saucisse, la bonne bière.
6: Avec modération. Et tu adores Jean-Paul Belmondo. Ça, c'est vraiment une espèce de modèle pour toi.
7: Hein. Ah bah oui, boum boum cascade, c'est moi, me voilà.
6: On adore. Mais c'est quoi? C'est le côté cascadeur? C'est le côté grande gueule? C'est le côté beau gosse?
7: Un peu le tout. Ouais. Un peu le tout. Qui se prend pas au sérieux. C'est beaucoup d'humour. C'est du sérieux et de l'humour.
6: Et quel est ton film là? Alors c'est peut-être celui-là, ton film préféré de Bébel?
7: Le
6: professionnel,
7: oui, bien sûr. Et là, je les ai...
6: C'est qu'ils ont tourné deux versions sur le professionnel, on ne sait pas. Hein. Ouais. Une version là où il meurt qu'on connaît tous, mais ils ont tourné la version où il ne meurt pas. Hein. On voudrait bien voir les images. Place des As, magnifique.
7: Et aussi un des plus beau film, je pense, très sensible, l'itinéraire d'un enfant trop gâté.
3: Gâté, je le louche, magnifique.
6: Alors, en même temps, t'es un peu comme lui parce que t'as un côté casse-cou, hein. En jouant au foot, tu t'es cassé la figure, tu t'es fait mal au menton.
7: Non, je me suis pris le poteau pour marquer un but de la tête.
6: Ah oui.
7: Et je me suis pété le nez.
6: Ah oui, ça fait mal.
7: Une fois, en faisant une tête plongeante, le mec a voulu prendre le ballon de volée, sauf qu'il a pris ma tête. Mais moi, le but était marqué.
6: Ah bah si le but était marqué, alors ça va. Bon, allez, on va tenter de marquer cette fois, mais les points qui se présentent à toi, il y en a 5. Écoute bien. Là, tu me parlais de représentant d'eau, là. C'est plutôt du vin. Quelle action consiste à verser un vin dans une carafe afin de l'aérer? Quelle action consiste à verser du vin dans une carafe pour l'aérer? Top chrono, 10 secondes.
7: Je le sais, c'est pour le...
6: Allez, oui.
7: De l'arôme, lui donner une...
6: Oui, comment ça s'appelle?
7: L'aérer. C'est pour l'aérer, c'est pour le...
6: C'est le... Aïe, aïe.
7: Aïe, aïe, aïe, le mot, je le sais.
6: Décanter. On décante
7: le vin. Décanter.
6: Eh oui, eh oui, eh oui, mais c'est après le chrono. Ah, c'est décanter, ouais, effectivement.
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1: Très bel été avec votre radio ici, il est 13h. Le journal Emeline Ferry. Bonjour Emeline.
2: Bonjour Catherine, bonjour à tous.
1: Et à la une.
2: La première française à sortir dans l'espace, c'est un moment historique que va vivre l'astronaute Sophie Adnaud cet après-midi. Une question au cœur de l'affaire sur le meurtre de Thomas à Crépol, la circonstance aggravante de racisme. Le parquet et les juges ne sont pas d'accord, on va vous expliquer. Enfin, des températures plus respirables, mais l'été n'est pas terminé. Et Météo France, vous l'entendrez, n'exclut pas une nouvelle canicule dans les prochaines semaines. Et puis, une invitée surprise à la table d'une pizzeria normande, Catherine Deneuve, tellement incognito derrière ses lunettes noires qu'elle a bien failli ne pas trouver de table.
1: Une sortie dans l'immensité du vide spatial.
2: Sophie Adnaud s'apprête à vivre un moment complètement hors du temps. Une sortie dans l'espace, en dehors de la Station Spatiale Internationale. Thomas Pesquet l'a vécu 6 fois avant elle et il en parlait comme d'un rêve dans le rêve. Dans un peu plus d'une heure, l'astronaute française et son collègue américain vont donc sortir de l'ISS pour réparer

0: Une antenne à 400 km au-dessus de nos têtes. Et Sophie Adnaud a préparé ce moment minutieusement quand elle était encore sur Terre, Anne Le Gall.
1: Pour pouvoir sortir dans le vide spatial, un astronaute doit connaître sur le bout des doigts son scaphandre, les circuits d'oxygène, de CO2, le réglage de la température, les moyens de communication et la manipulation d'outils. Avant de partir, Sophie Adnaud a donc réalisé plus de 150 heures d'entraînement en piscine. Lors d'une conférence de presse à Paris, elle avait expliqué l'importance de ces exercices sous l'eau sur une maquette de l'ISS en taille réelle.
2: Ce à quoi on nous forme en piscine, c'est vraiment la mémoire musculaire. De telle sorte que s'il y a un problème, le corps sait déjà ce qu'il doit faire, quoi. Comment ne pas se détacher de la station, comment être en sécurité, comment aller gérer son collègue s'il a un problème. C'est un petit peu comme quand on rentre dans une salle qu'on connaît bien, on allume le bouton de la lumière sans même regarder, on sait exactement où il est, le geste il est précis, etc. D'où l'importance de s'entraîner avec les vrais outils et d'où l'importance aussi de cette maquette à l'échelle 1 dans la piscine.
1: Sa mission d'aujourd'hui sera de remplacer une antenne de la Station Spatiale Internationale pour assurer les communications haut débit avec le centre de Houston. Pour cette manœuvre, Sophie Adnaud et son collègue américain Enil Menon seront aidés par un bras robotique pilotée depuis l'intérieur de l'ISS. Au total, la sortie devrait durer 6h30.
0: Et vous n'en louperez pas une miette grâce à la vidéo en direct à suivre sur ici.fr. Dès maintenant, vous pouvez regarder les préparatifs et c'est à 14h35 le début de la sortie dans l'espace. Et pour nous, simples terriens, il est plutôt l'heure de la sortie au supermarché pour acheter les fournitures scolaires. L'allocation de rentrée scolaire est versée aujourd'hui pour 3 millions de familles aux revenus modestes, entre 426 et 466 euros par enfant en fonction de son âge pour payer les stylos, le cartable, la cantine, les vêtements. Plus qu'un coup de pouce, c'est une aide primordiale pour cette maman célibataire en Charente qui témoigne au micro d'Alice Sacco.
3: Le versement n'est pas encore tombé, mais Sandrine sait déjà où ira l'argent de la CAF cette année.
4: Habiller les enfants, les fournitures scolaires, les ouvrir à la culture aussi, c'est important. Par exemple, ne serait-ce qu'une séance de cinéma au prix où est le cinéma.
3: Préparatrice en pharmacie, Sandrine touche 1 700 euros par mois. L'aide de la CAF, elle en prend soin et la dépense consciencieusement.
4: Moi, je la divise au cours de l'année, pour pas qu'ils aient cette sensation d'avoir droit à quelque chose et après, plus rien en fait.
3: Alors, elle inclut ses filles dans la cagnotte. L'aînée veut un ordinateur portable, l'autre une nouvelle paire de chaussures. Par les budgets, c'est aussi un moyen de transmettre une leçon de vie importante.
4: Elle est sensibilisée surtout à la valeur de l'argent et ce qu'on peut en faire de façon utile en fait. Parce que c'est pas un acquis, c'est un surplus, donc il faut l'utiliser à bon escient, je pense.
3: Pour ne pas perdre un centime, Sandrine a ses habitudes.
4: À l'ancienne, où je note ce que j'ai utilisé sur chaque allocation de chaque enfant pour que s'il en reste à la fin de l'année, ils ont un petit plus. Mais bon, en général, il n'en reste pas.
3: Elle-même issue d'une famille modeste, Sandrine a une pensée pour les pères et les mères de famille qui, comme elle, doivent composer avec peu.
4: Beaucoup de mamans se retrouveront dans ce que je vais dire, mais on vit quelque part pour ses enfants. J'avais des projets forcément pour mes enfants qui ne se réaliseront pas, mais je fais au mieux pour qu'ils vivent au mieux, comme on peut avec ce qu'on a.
0: Un reportage ici, La Rochelle. Après la cyberattaque sur le site des impôts, le même pirate informatique revendique une intrusion, cette fois-ci contre l'éducation nationale. Une attaque qui a eu lieu en juillet, selon le gouvernement. Le pirate affirme avoir dérobé plusieurs millions de données sur des élèves, des parents, des profs, des noms, prénoms, informations sur la cantine ou bien les transports. Cela concerne principalement les académies de Créteil et Versailles.
5: À 13h05, le meurtre de Thomas à Crépol revient dans l'actualité.
0: Avec cette question qui fait débat depuis le début de l'affaire, depuis la mort du jeune homme dans la Drôme à la sortie d'un bal en novembre 2023, les auteurs présumés seront-ils jugés pour racisme anti-blanc ? Débat largement alimenté par l'extrême droite. Dans son réquisitoire définitif, consulté par France Info, le parquet de Valence conteste cette qualification, mais les juges d'instruction ne sont pas tenus de suivre cette décision. Expliquez-nous, Coralie Moreau.
6: Eh bien, si l'enquête est terminée depuis la fin juin, le parquet et les juges d'instruction sont en désaccord sur les motifs de poursuite. Le parquet doit être consulté. Il s'est prononcé une première fois pour un renvoi des 14 mises en examen devant la cour d'assises pour meurtre et tentative de meurtre en bande organisée. Décision que n'ont pas suivi les juges d'instruction. Suite aux observations des parties civiles, ils ont décidé d'ajouter le racisme anti-blanc comme circonstance aggravante. À nouveau consulté, mais conformément à la procédure, le parquet de Valence maintient son choix et justifie. Il estime que les éléments sont trop peu nombreux pour étayer le racisme anti-blanc. Sur une centaine de témoins interrogés, une dizaine seulement évoque des propos racistes sans pouvoir désigner les auteurs. Cet avis, le dernier pour le parquet, va à nouveau être examiné par les juges d'instruction sans obligation de le suivre et ils donneront un choix définitif. Leurs motifs de poursuite seront rendus dans un délai d'un mois maintenant maximum. Si le caractère raciste est retenu, le parquet ou la défense pourront alors faire appel. Ce sera cette fois la chambre d'instruction de la cour d'appel de Grenoble de Tranché.
0: Coralie Moreau, merci beaucoup pour ces précisions.
5: Evelyne, ça n'était pas arrivé depuis presque 3 semaines.
3: Plus aucun département en vigilance orange sur la canicule, sur la carte de Météo France, même si les températures sont encore élevées dans le sud-est. Ailleurs, on sent déjà que le temps s'est rafraîchi. Mais alors, est-ce que ça va durer? À Jérôme Mohamed, pas si sûr.
7: La probabilité d'avoir des températures plus élevées que les normales de saison d'ici fin octobre est de 60%.
8: Ça fait qu'on peut encore avoir des épisodes de forte chaleur. Rien n'empêche qu'un nouvel épisode caniculaire s'annonce soit à la fin du mois d'août, soit dans le courant du mois de septembre.
7: Mais pour les jours à venir, c'est bien un rafraîchissement général qui nous attend, explique Nemo Pavlovski, prévisionniste à Météo France, avec même un épisode assez marqué de précipitations dans le sud-est.
8: Cet épisode de forte pluie, entre jeudi et vendredi dans le sud-est, va être accompagné d'une baisse notable de la température, avec des villes comme Marseille où on pourrait enfin retrouver les moyennes de saison, ce qui n'était pas vu depuis très longtemps, hein, en fait, avec un été, là, à Marseille, où on a quasiment 40 jours de température supérieure à 35 degrés. Donc là, on retrouve enfin des valeurs un peu plus respirables.
7: Quant au mois d'octobre et au début d'automne, il devrait être plus pluvieux que la normale, toujours sur le pourtour méditerranéen, avec la multiplication d'épisodes cévenol.
8: Ça s'explique en partie par une Méditerranée qui a été surchauffée par tous ces épisodes caniculaires et qui donc fait un réservoir d'humidité par l'évaporation de cette eau très chaude. Donc dans ce contexte de mer Méditerranée plus chaude, ces épisodes-là, ces cévenols, vont être plus pluvieux.
7: Et plus intenses aussi, avec un risque d'inondation non négligeable.
0: Et en cet été particulièrement chaud, 5 associations réclament un moratoire visant à interdire temporairement la chasse. Elles ont écrit au début du mois à la ministre de la Transition écologique, puisque des cours d'eau sont à sec, les animaux ont du mal à s'abreuver. Christian Pernaud, l'un des représentants de l'ASPAS dans l'Hérault, l'association pour la protection des animaux sauvages, regrette qu'il existe des autorisations préfectorales pour chasser certaines espèces sans attendre l'ouverture de la chasse en septembre.
9: Depuis le 1er juin, donc les chevaux, les renards, les daims aussi et les sangliers sont chassables. À cette période-là, la plupart des jeunes, comme les fans de chevreuils, les renards d'eau, sont encore quasiment à la mamelle. Ils sont complètement dépendants des femelles et donc ils sont chassés. Ça n'a pas de sens. Ça serait bien de stopper la chasse dans toutes les zones où il y a eu trop de canicules, trop d'incendies, trop de sécheresse. Ça fait beaucoup de zones, effectivement. Et en plus, ce qu'on demande, c'est qu'il y ait une structure indépendante, donc qui ne dépend pas forcément de la Fédération nationale des chasseurs, hein, comme souvent, mais une structure indépendante qui fasse une évaluation à la mi-septembre pour voir si les conditions de réouverture de la chasse globale sont réunies.
0: Invité ce matin sur l'antenne de Ici Héros.
5: L'une des plus grandes stars du cinéma français qui s'attable dans une petite pizzeria en Normandie.
0: Samedi dernier, 15 août, Catherine Deneuve, incognito quand elle a passé la porte d'un restaurant italien à Verneuil-Davray, dit-on, arrivée tellement discrètement que personne ne l'a reconnue. La copropriétaire du restaurant, Simona Staggi, nous raconte.
10: Quand elle est arrivée, elle a demandé un table. Donc le serveur, elle dit « Madame, je suis désolée, mais on est complet en ce moment. » Et elle a continué à nous demander un table. Donc « Mais non, mais pour moi, un petit table. » Et donc mon mari, lui aussi, l'a pas connu, a dit au serveur « Oui, tu fais attendre, madame, 10 minutes, un quart d'heure, et tu prépares un table. »
11: Il n'y a personne chez vous qui l'a reconnu?
10: Non, alors... non, désolée. C'était un client du restaurant qui est venu vers nous pour dire « Attention, elle est madame Deneuve. » Donc, en plus, elle avait des lunettes, des grandes lunettes. C'est un petit village, le nôtre. Donc, avoir des personnes comme ça, c'est pas tous les jours.
0: Et au menu, une pizza mozzarella tomate avec un œuf. Bon appétit.
5: Elle a dû se régaler. Merci, Emeline Ferry. Nous vous retrouvons à 14h pour les informations. Allez, que diriez-vous de partir en Corse à Aléria? C'est notre escapade du jour dans une grosse minute sur votre radio ici.
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5: Et maintenant, je vous emmène en balade, suivez-moi en Haute-Corse, dans une cité chargée d'histoire, avec des vestiges qui vous feront remonter au temps des Grecs et des Romains. Il s'agit d'Aléria. Je vous propose aussi des activités bien de nos jours, si vous n'aimez pas forcément la mythologie ou l'histoire.
15: La Corse, c'est les plages ensoleillées, la charcuterie et les chants polyphoniques. Voilà pour la carte postale. Mais moi, j'ai envie de vous emmener hors des sentiers battus, à Aléria, en Haute-Corse, dans la région que l'on appelle la Plaine Orientale. Cette ville d'Aléria est en réalité un véritable musée à ciel ouvert. Elle conserve les vestiges des Grecs, des Romains ou encore des Étrusques qui l'ont investi à tour de rôle il y a plus de 2000 ans. Et à la fin de cet épisode, vous découvrirez la spécialité corse que les Romains aimaient déguster à Aléria. Ils en raffolaient tellement qu'ils l'exportaient jusqu'à Rome. Je m'appelle Cécilia Cantelli, je suis animatrice à ICI RCFM. En Haute-Corse, quand on est enfant, Aléria, c'est une sortie scolaire incontournable. Lorsque j'ai découvert ces fouilles et tous ces objets anciens, je suis devenue une grande passionnée de l'histoire antique et surtout de la mythologie grecque. Et puis Aléria, ce que j'aime, c'est la mer, cette porte d'entrée de tant de civilisations. Et la mer, c'est là que je passais mes vacances et mes week-ends à bord du petit bateau de mon papa, qui était marin. Bienvenue dans Partir. En Corse, Aléria et ses vestiges antiques. Notre point de départ, c'est la place centrale d'Aléria. On est en face du fort de Matra, construit en 1572 par les Génois. Il est très imposant, avec ses hauts murs en pierre orangée, sa forme rectangulaire, sa porte en bois massif et son architecture austère. Juste à côté se trouve l'église Saint-Marcel, elle aussi bâtie au XVIe siècle. Ces deux monuments surplombent une plaine qui débouche sur la mer. Et au loin, on aperçoit les montagnes. Quand vous êtes sur la place, il y a une sculpture en bronze que vous ne pouvez pas louper. C'est elle qui va nous faire basculer dans l'Antiquité. C'est la tête de Persée monumentale. Cette représentation du célèbre héros de la mythologie grecque a été réalisée par l'artiste Christophe Charbonnel en 2018. C'est un joli clin d'œil aux Grecs qui ont conquis la ville au VIe siècle avant Jésus-Christ. Ils ont d'abord nommé la ville Alalia avant que les Romains la rebaptisent Aléria, trois siècles plus tard. Pour aller jusqu'à Aléria, je vous conseille de venir en voiture car il n'y a pas de transport en commun. Le mieux, si vous venez en avion, est de louer une voiture à l'aéroport de Bastia-Porrete, l'aéroport le plus proche. Il vous suffit ensuite d'emprunter la route nationale. Comptez une petite heure de route, mais c'est que de la ligne droite, donc peu de risque d'avoir la tête qui tourne. Et une fois arrivé à la grande place d'Aléria, vous avez un parking gratuit sur de la terre battue où vous pouvez vous garer. Si après avoir fait la route, vous avez envie de manger ou de boire quelque chose, vous pouvez vous arrêter à un snack bar juste en face du fort. Et petit plus, vous pourrez profiter de la vue sur toute la plaine. On passe maintenant la porte en bois massif du fort de Matra et on découvre une vaste cour avec des escaliers qui mènent tout en haut du fort. Et tout au fond se trouve un espace couvert qui abrite le musée d'Aléria. C'est ici que sont exposées les découvertes des fouilles menées sur le site archéologique de la ville. Mon regard est attiré par les parures féminines étrusques. Elles ont plus de 2000 ans et pourtant, elles sont intactes. Je suis fascinée notamment par une bague gravée avec un buste de femme. La précision du dessin est impressionnante. Au cours de la déambulation, on peut aussi observer des objets qui ont appartenu aux Grecs et aux Romains, comme des vases, des armes ou encore des pièces de monnaie. Pour visiter le musée, comptez 4 euros pour un tarif adulte et 3 euros pour un tarif enfant. L'entrée est gratuite pour les moins de 10 ans. Le billet comprend la visite du musée et aussi celle du site archéologique. D'ailleurs, je vous ai promis de vous faire découvrir les vestiges antiques d'Aléria. On y va tout de suite.

0: Andalousie, on est donc sur le site archéologique d'Aliria. Il est situé à moins de 5 minutes à pied du fort de Matra. On y accède via un sentier en terre battue. Nous sommes dans une plaine verdoyante, avec quelques arbres en son centre, et la vue y est dégagée. Au sol se trouvent les ruines de la ville romaine d'Aliria. Il n'y a plus de bâtiments qui tiennent encore debout. Mais je vous rassure, grâce aux blocs de pierre, toujours présents, on devine la forme et l'étendue des divers édifices qui composaient la cité. Quand on avance encore un petit peu plus sur le site, on découvre le Forum romain. C'est la place où se tenaient des réunions publiques. Malgré les siècles passés, ses fondations n'ont pas bougé. Elles sont organisées de façon rectangulaire, avec des pierres blanches et grises. Quelques mètres plus loin, les murs sont plus larges et traduisent la présence, à l'époque, de bassins. Ce sont les restes des célèbres thermes romains. Et si on se dirige vers le sud du forum, on aperçoit des colonnes. Et bien derrière, on peut observer les fondations d'anciens commerces romains. Je vous conseille de venir visiter le site assez tôt dans la journée. Surtout si vous venez pendant l'été, car le soleil peut taper assez fort. On est dans une plaine, il y a donc peu d'ombre et d'endroits pour se rafraîchir. Je vous recommande donc de venir avec une casquette, de l'eau et de la crème solaire. On quitte à présent les vestiges de la cité romaine d'Aliria pour aller vers le bord de mer à une dizaine de minutes en voiture. Nous voilà à l'étang de Diane. C'est une lagune qui est connectée à la mer Tyréenne par un étroit chenal. L'eau y est bleue et translucide. Dès l'Antiquité, cette zone était occupée par les Romains qui s'en servaient comme port. C'était un des points principaux d'entrée dans la ville d'Aliria. Mais c'est un endroit qui pouvait se montrer particulièrement hostile. Géraro Midi en sait quelque chose. Ça fait 30 ans qu'il pêche ici.
1: C'est une côte qui est, je dirais, dangereuse, alors que les gens souvent partent avec le soleil, mer d'huile, et c'est là. Puis en une heure, elle peut devenir très agitée, donc très dangereuse par mer d'est, qu'on appelle Oléante, sud-est, nord-est, les vents dominants.
0: L'eau est si claire qu'on peut avoir envie de s'y baigner, mais sachez que la baignade ici est interdite. Ce site est devenu une lagune protégée et il y a des endroits un peu vaseux, pas forcément agréables. Mais si vous voulez piquer une tête, il y a la plage à quelques minutes.
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0: Souvenez-vous, au début de cet épisode, je vous parlais d'une spécialité corse que les Romains aimaient déguster à Aliria. Eh bien, ce n'est autre que ces huîtres.
1: Les Romains donc ouvraient les huîtres avec un poinçon, comme un marteau, mais avec un poinçon, pour aller plus vite. Ils les mettaient en saumure dans les amphores, avec du sel. Ils étaient bouchés, amenés à Rome. Et à force d'ouvrir des centaines de douzaines d'huîtres, ça a formé une île.
0: Ça, c'est ce que dit la légende. Mais ce qui est sûr, c'est que 2000 ans plus tard, les huîtres de l'étang de Diane, appelées les Noustrales, sont encore très réputées. Au passage, ici, il faut faire très attention où on pose les pieds à cause des coquilles d'huîtres. Je vous déconseille de vous y balader pieds nus au risque de vous blesser. C'est aussi un milieu fragile, donc on reste sur les zones déjà tassées afin de ne pas perturber les dépôts coquillés, la microfaune et les équilibres naturels liés à l'eau. Cet étang de Diane, ça me rappelle mes souvenirs d'enfance avec mon père. On embarquait sur son petit bateau, baptisé Charmipierre, avec sa coque blanche et bleue, et on prenait la mer, on se faisait bercer par les vagues. Et puis moi, qui suis fan de mythologie, je ne peux pas m'empêcher de penser à la déesse Diane, la déesse de la nature sauvage et de la chasse chez les Romains. Ici, je suis entre mer et mythologie, que demander de plus ? Si de votre côté, vous voulez profiter de l'étang de Diane, je vous conseille de louer un paddle ou un kayak. Ces activités nautiques douces sont tolérées. Vous pourrez explorer les rives, observer la faune et la flore. comptez 18 euros pour une heure de paddle et 25 euros pour une heure de kayak. Si vous avez encore un peu de temps devant vous, si votre week-end n'est pas terminé, j'ai une dernière idée pour vous. On va aller voir les vestiges antiques qui dorment cette fois dans les profondeurs de la mer Tyrrhénienne. On est maintenant sur la plage de Lingüitset, à une vingtaine de minutes en voiture de l'étang de Diane. C'est une plage de sable fin avec une eau azur. On voit par endroits les fonds marins. Ici, on retrouve Jean-Marie Espervy du club de plongée à Madre-et-Berle. Sur les côtes de la plaine orientale, il y a eu de nombreuses navigations historiques, de l'Antiquité à la Seconde Guerre mondiale. C'est donc un spot de plongée intéressant pour apercevoir des vestiges conservés dans les fonds marins.
3: Là où je vais faire les baptêmes, ben c'est là où il y a des rochers. Et je pense que dans le temps, il y a des bateaux qui ont fait naufrage en voulant s'approcher de la côte. Et effectivement, de temps en temps, bon, comme c'est près de la côte, trouver une amphore entière, ça, non. Mais des petits bouts d'amphore, des petits vestiges, entre guillemets, bon, surtout essentiellement des petits bouts d'amphore.
0: Lors de ses expéditions sous-marines, Jean-Marie Espervy a aussi régulièrement la chance de tomber sur des épaves de la Seconde Guerre mondiale, comme un petit pétrolier ou encore un avion bombardier. Si vous n'avez jamais fait de plongée, aucun souci. Jean-Marie vous propose de faire votre baptême pour 70 euros. Comptez entre 40 et 60 euros si vous avez déjà été initié. Je vous conseille vraiment de sauter le pas, car en plus de découvrir des trésors du passé, vous pourrez aussi admirer toute la faune et la flore sous-marine de Corse. Et l'avantage, c'est qu'il n'est pas nécessaire de plonger très profond pour observer les poissons. Mais ça, vous le découvrirez quand vous viendrez.
4: Nous avons hâte. Merci Cécilia Cantelli d'ici RCFM pour cette balade dans la cité d'Aléria. 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Allez, musique pour vous accompagner dans les prochaines minutes. Queen, Bohemian Rhapsody sur votre radio Ici.

0: Bohemian Rhapsody, chanson mythique de Queen que l'on adore. La musique continue dans quelques instants et tout l'après-midi d'ailleurs avec vos chansons préférées sur votre radio locale ici.
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2: 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Nous sommes à l'été 1421, 2 ans après la mort du seigneur Pierre de Montagu. La forteresse se retrouve sans maître. Ses deux nièces, Jeanne et Catherine, se livrent une bataille sans merci pour obtenir l'héritage du domaine. Et malgré les tensions et la rivalité, le château ouvre exceptionnellement ses portes à l'occasion de sa traditionnelle journée herse levée. 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Côté tarif, comptez 8 euros par adulte. C'est entièrement gratuit pour les moins de 18 ans. Attention, le nombre de places est limité et pour garantir la proximité avec les comédiens, la réservation est vivement conseillée. Le rendez-vous est pris, donc c'est ce samedi à 10h précise, directement à l'entrée du château de Malin.
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Et si Morgan, c'était Axel Red, Ma prière, un des nombreux tubes qui ont jalonné sa carrière. Et après 8 ans de silence discographique, Axel Red a retrouvé le chemin des studios. Fruit de mûres réflexions, ses nouvelles chansons souvent sont portées par des textes d'une grande richesse. D'ailleurs, le premier single de ce nouvel album attendu au printemps 2027 sortira début septembre. En attendant, elle est actuellement tournée en Belgique. Si vous avez envie d'aller y faire un tour, n'hésitez pas. Bienvenue, si vous venez d'allumer la radio, la musique continue avec le nouveau Bruno Mars, On My Soul.

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1: Bonjour à vous. Je me présente, Aristide d'Enfer Rochereau, député et officier supérieur. Mon surnom est directement lié à l'un des monuments les plus emblématiques de la région. Et je vais vous expliquer. Je suis né en 1823 dans les Deux-Sèvres, bien loin de la Bourgogne-Franche-Comté, je le conçois. Mais une grande partie de ma légende s'est écrite chez vous, à Belfort. En 1870, le territoire de Belfort faisait encore partie de l'Alsace. La France est en guerre contre la Prusse, l'ancêtre de l'Allemagne moderne, si vous voulez. À une époque où rien ne va et qu'on perd beaucoup de batailles, moi, Aristide, je suis chargé de défendre Belfort face à près de 40 000 hommes. Pourtant, pendant plus de 100 jours, nous résistons, alors que nous sommes beaucoup moins nombreux. Je vous laisse imaginer l'ambiance. Pas de chauffage, pas de téléphone. Et le pire dans cette histoire, c'est que c'est le gouvernement français qui nous a forcés à nous rendre. Ouais, tout ça pour ça. Ceci dit, j'ai marqué l'histoire. Et même encore aujourd'hui, on connaît mon nom. Et peut-être même mon surnom d'ailleurs. Saviez-vous que l'on m'appelle aussi le Lion de Belfort ? Eh oui, en toute logique, 100 jours sous les bombardements. Eh oui, je le mérite, mon surnom. J'en suis plutôt fier, d'ailleurs. Mais le fameux lion, il n'a pas été fabriqué pendant le siège de Belfort, non. Ce n'est que quelques années plus tard qu'Auguste Bartholdi l'installe sur les hauteurs de la ville. Alors, la prochaine fois que vous passerez devant le lion de Belfort, souvenez-vous qu'il ne célèbre pas une victoire militaire. Il rend hommage à une résistance extraordinaire. Un sacré rugissement dans l'histoire.
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0: Ici Bourgogne avec Charlotte Cardin, tant pis pour elle. À 14h, les infos d'ici d'ailleurs, mais avant, on marque une petite pause et on se retrouve juste après avec un des gros tubes de l'été 84, Scorpion Still Loving You, qui a écumé les pistes des discothèques et des bals montés à l'époque où existait encore le concept de série slow qui doit paraître bien étrange quand on est de la génération Z, davantage habitué aux rencontres sur les réseaux sociaux.
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1: Bon après-midi les amis, il est précisément 14h. Et c'est l'heure de retrouver les infos.
2: Pour la première fois depuis 3 semaines, il n'y a plus de vigilance orange canicule sur la carte de Météo France. Les températures sont en baisse et on attend de la pluie à partir de jeudi, ce qui facilite le travail des pompiers dans les Landes où ils traitent les lisières, 1700 hectares brûlés. Dans la Drôme aussi, le feu est fixé depuis hier soir. Une enquête ouverte pour meurtre à Rennes après le décès d'une résidente d'un EHPAD. Elle avait 82 ans et elle a été retrouvée dans son lit avec un oreiller sur le visage. Les médecins légistes n'ont pas constaté à ce stade de traces d'étouffement ou de strangulation. L'un des producteurs d'OSS 117 est mort dans un accident de la route hier dans les Deux-Sèvres. Le producteur de cinéma Nicolas Altmaier n'a pas survécu au choc de sa voiture avec un camion. Il était connu pour avoir produit Brise de Nice ou encore Le premier jour du reste de ta vie. Sa femme Mathilde Favier, grand nom de la marque Dior, est également morte dans l'accident. À 400 km au-dessus de nos têtes, elle écrit l'histoire. L'astronaute Sophie Adnaud va devenir dans une demi-heure la première française à sortir dans l'espace avec un collègue américain et aidée par un bras robotique. Elle va passer plusieurs heures en dehors de l'ISS pour réparer une antenne. Opération à suivre en vidéo sur ici.fr. Fort de leur victoire hier contre l'Angleterre, les joueurs de l'équipe de France de Cécifoot affrontent cet après-midi la Grèce. C'est à 15h50. Match de groupe du championnat d'Europe qui se joue en ce moment à Strasbourg.
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1: La météo de cet après-midi avec des nuages élevés, omniprésents, mais l'ambiance reste assez lumineuse. Les températures sont comprises entre 29 et 32 degrés, 26 dans le Morvan, donc des températures.

0: en baisse par rapport à la semaine dernière. Pour demain, la journée sera belle, le soleil sera largement présent. Pour la nuit, elle sera largement dégagée, malgré quelques passages nuageux. Les températures au meilleur du jour varieront de 30 à 33 degrés. 17 degrés pour les températures minimales, 16 degrés sur l'Autunois. Des orages pourront arriver de la nuit de mercredi à jeudi.
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0: You Too New Year's Day en 1983, une année particulièrement fertile en tube, immortelle, même si l'année 84 fera muse encore. Je vous invite d'ailleurs à regarder les classements de ces deux années en question et vous verrez qu'à elle seule, elle pourrait résumer la décennie des 80s. Alors on marque une petite pause et on se retrouve juste après dans les années 90, cette fois-ci avec Francis Cabrel. Je t'aimais, je t'aime et je t'aimerai.
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1: 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Après une courte présentation du site et des organismes qui veillent sur lui, vous vous élancerez pour une première marche commentée à l'ombre des bois bordant le marais. Une fois arrivé sur le site emblématique, vous plongerez dans l'univers mystérieux de ce milieu humide d'exception. Vous y découvrirez comment se forme le tuf, la faune et la flore extraordinaire qui y vivent, mais aussi les défis cruciaux de sa préservation. Pensez à enfiler de bonnes chaussures de marche et à vous inscrire au préalable pour recevoir toutes les informations d'accès. C'est samedi, dès 9h, au marais du Cosnois.
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0: Tina Turner qui revenait très fort au début des années 80 avec ce titre qu'elle avait emprunté à Al Green, c'était Let's Stay Together. Toute la musique que vous aimez est sur ICI Bourgogne, bientôt 15h avec les infos. Mais avant, nous allons retrouver Jean-Louis Aubert, Estelle et Étienne Dao avec Tombé pour la France, titre qui avait été produit par William Orbit, grand génie du son qui nous a quittés la semaine dernière. Bon après-midi les amis, vous êtes ici en Bourgogne et vous êtes peut-être en vacances, profitez-en hein, car je sens venir l'odeur du cartable. Ils sont partout dans les supermarchés depuis au moins un mois et c'est assez déprimant, il faut le dire.
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1: Une belle après-midi en perspective avec nous, il est 15h. Et c'est l'heure de retrouver les infos.
2: Son scaphandre et avec une concentration extrême, ça y est, Sophie Adno débute sa mission hors de la Station Spatiale Internationale. Première fois qu'une Française sort dans l'espace. La mission de l'astronaute va durer plus de 6 heures pour remplacer une antenne de l'ISS. 3 ans après la mort de Thomas à Crépol dans la Drôme, toujours cette question, les auteurs présumés du meurtre seront-ils jugés pour racisme anti-blanc? Le parquet de Valence conteste ce motif de circonstance aggravante qui avait été retenu par les juges d'instruction. Ceux-ci doivent encore rédiger leur ordonnance de mise en accusation. La campagne pour l'Élysée est à peine lancée et déjà des tentatives de déstabilisation. Le parquet de Paris annonce qu'il enquête sur les soupçons d'ingérence russe ciblant les candidats à la présidentielle, Gabriel Attal et Édouard Philippe. Une enquête était déjà en cours pour les mêmes faits présumés visant Raphaël Glucksmann qui n'est pas encore déclaré. En cet été particulièrement chaud et sec, 5 associations appellent à lever le pied sur la chasse. Elles ont écrit à la ministre de la Transition écologique pour demander un moratoire afin, je cite, de laisser la faune se remettre de cette canicule. De nombreux cours d'eau sont à sec et les animaux sauvages ont du mal à s'abreuver. Ils passent des skis au vélo, le défi que s'est lancé Émilien Jacquelin à 31 ans. Le champion olympique de biathlon est désormais cycliste. Il a pris le départ tout à l'heure de la première étape du Tour du Limousin. 174 km en route jusqu'à dans le Palestin en Creuse.
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1: La météo de cet après-midi avec des nuages élevés, omniprésents, mais l'ambiance reste assez lumineuse. Les températures sont comprises entre 29 et 30 degrés, 26 dans le Morvan, donc des températures en baisse par rapport à la semaine dernière. Pour demain, la journée sera belle, le soleil sera largement présent. Pour la nuit, elle sera largement dégagée, malgré quelques passages nuageux. Les températures au meilleur du jour varieront de 30 à 33 degrés, 17 degrés pour les températures minimales, 16 degrés sur l'Autunois. Des orages pour arriver de la nuit de mercredi à jeudi.
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1: Ici Bourgogne, c'était Calogero et le portrait. Bienvenue, si vous venez d'allumer la radio, à 15h30, on va essayer d'occuper votre temps libre avec un nouvel ICI Express, votre agenda sur mesure. Mais avant, on écoutera Chagrin d'amour, Indochine et Jean Birkin. Bon après-midi avec nous, le meilleur reste à venir, avec actu local, musique et bonne humeur concentrée en un seul lieu. Et il est ici, chez vous, en Bourgogne.
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0: Les Spin Doctors dans les années 90, c'était Two Princes, ici Bourgogne, la musique, les actus locales et la bonne humeur. Dans un instant après la pause, nous allons retrouver les années 80 avec Goldman, puis Alex Warren et Renaud seront là aussi pour nous faire passer le cap des 16h avec son cortège d'infos d'ici et d'ailleurs. Bonne fin d'après-midi avec nous, les vacances ne sont pas encore terminées, alors prenez le temps de vivre en écoutant vos meilleurs tubes d'aujourd'hui et d'hier. Pas besoin de les chercher, hein, ils sont ici.
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2: Elle a mis sur le mur, au-dessus du berceau, une photo d'Arthur. Rimbaud, avec ses cheveux en brosse, elle trouve qu'il est beau dans la chambre du gosse.

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1: L'après-midi se termine tranquillement, il est 16h. Et c'est l'heure de retrouver les infos d'ici et d'ailleurs.
2: C'est une fierté française, le visage de tous les possibles, dit Emmanuel Macron, alors que l'astronaute Sophie Adnaud participe en ce moment à une mission à l'extérieur de la Station Spatiale Internationale. La première française à sortir dans l'espace est, selon le chef de l'État, un horizon pour les petites filles qui rêvent d'infini. Elle a été la première ministre des droits des femmes dans les années 80. Yvette Roudy est morte aujourd'hui à l'âge de 97 ans. La socialiste a été maire de Lisieux, députée du Calvados. Elle a notamment fait voter le remboursement de l'IVG. La loi de 1983 sur l'égalité professionnelle entre les hommes et les femmes porte son nom. 96 migrants secourus hier au large du Pas-de-Calais. Ils tentaient de rejoindre la Manche pour rejoindre le Royaume-Uni. Les vents sont forts, il y a beaucoup de courants et le secteur est dangereux, rappelle le préfet de la Manche et de la mer du Nord. Une nouvelle cyberattaque, cette fois elle vise la Mutuelle Générale de Prévoyance, la MGP. Des données personnelles et bancaires, des IBAN ont été dérobées. Les adhérents concernés sont contactés et appelés à la prudence. Face à la sécheresse, la Fédération du commerce et de la distribution promet que les grandes enseignes seront plus tolérantes sur les calibres et les aspects des fruits et légumes. Un engagement pour soutenir les maraîchers français dont la production souffre cet été. Coup d'envoi du match entre la France et la Grèce au championnat d'Europe de Cécifoot qui se joue à Strasbourg. Les Bleus, médaillés d'or aux Jeux paralympiques de 2024, ont remporté hier leur première rencontre face à l'Angleterre.
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1: La météo de cet après-midi avec des nuages élevés, omniprésents, mais l'ambiance reste assez lumineuse. Les températures sont comprises entre 29 et 30 degrés, 26 dans le Morvan, donc des températures en baisse par rapport à la semaine dernière. Pour demain, la journée sera belle, le soleil sera largement présent. Pour la nuit, elle sera largement dégagée, malgré quelques passages nuageux. Les températures au meilleur du jour varieront de 30 à 33 degrés, 17 degrés pour les températures minimales, 16 degrés sur l'Autunois. Des orages pourraient arriver de la nuit de mercredi à jeudi.
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0: Ici Bourgogne avec la soirée mondaine Doria. Je prendrais bien un petit toast au foie gras, moi, pas vous. On sait pas tout, mais l'heure tourne et il faudrait pas rater notre rencard avec l'histoire. Ce serait dommage, car nous avons un invité d'enfer.
1: Bonjour à vous. Je me présente, Aristide d'Enfer Rochereau, député et officier supérieur. Mon surnom est directement lié à l'un des monuments les plus emblématiques de la région. Et je vais vous expliquer. Je suis né en 1823 dans les Deux-Sèvres, bien loin de la Bourgogne-Franche-Comté, je le conçois. Mais une grande partie de ma légende s'est écrite chez vous, à Belfort. En 1870, le territoire de Belfort faisait encore partie de l'Alsace. La France est en guerre contre la Prusse, l'ancêtre de l'Allemagne moderne, si vous voulez, hein. À une époque où rien ne va et qu'on perd beaucoup de batailles, moi, Aristide, je suis chargé de défendre Belfort face à près de 40 000 hommes. Pourtant, pendant plus de 100 jours, nous résistons, alors que nous sommes beaucoup moins nombreux. Je vous laisse imaginer l'ambiance. Pas de chauffage, pas de téléphone. Et le pire dans cette histoire, c'est que c'est le gouvernement français qui nous a forcés à nous rendre. Ouais, tout ça pour ça. Ceci dit, j'ai marqué l'histoire. Et même encore aujourd'hui, on connaît mon nom. Et peut-être même mon surnom d'ailleurs. Saviez-vous que l'on m'appelle aussi le lion de Belfort ? Eh oui, en toute logique. 100 jours sous les bombardements. Eh oui, je le mérite, mon surnom. J'en suis plutôt fier, d'ailleurs. Mais le fameux lion, il n'a pas été fabriqué pendant le siège de Belfort, non. Ce n'est que quelques années plus tard qu'Auguste Bartholdi l'installe sur les hauteurs de la ville. Alors, la prochaine fois que vous passerez devant le lion de Belfort, souvenez-vous qu'il ne célèbre pas une victoire militaire. Il rend hommage à une résistance extraordinaire. Un sacré rugissement dans l'histoire.
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0: Ici Bourgogne avec Rick James qui a fait partie des influences de Prince. Il a même tourné avec lui quand il était plus jeune. C'était Super Freak en 81 qui avait été d'ailleurs recyclé par MC Hammer au début des années 90 sous le titre de You Can't Touch This. Bon après-midi avec tous les amis. Après la pause, Jackie Quartz, le nouveau Grand Corps Malade et Pascal Obispo à ses débuts. Plus que tout au monde, bonne fin d'après-midi. C'est ici Bourgogne que vous écoutez.
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1: Samedi 22 août, de 9h à midi, pourquoi ne pas vous mettre au vert et pénétrer au cœur de l'un des secrets les mieux gardés du Châtillonnais? Le Conservatoire d'Espaces Naturels de Bourgogne et le Parc National de Forêt vous donnent rendez-vous pour une balade nature fascinante, secret du Châtillonnais, au marais du Cosnois. Au programme de cette matinée hors temps, la découverte d'une véritable curiosité géologique et écologique typique de notre territoire, les fameux marais tuffeux. Le départ est fixé à 9h précise sur le parking du marais du Cosnois, dont le point exact vous sera communiqué lors de votre inscription. Après une courte présentation du site et des organismes qui veillent sur lui, vous vous élancerez pour une première marche commentée à l'ombre des bois bordant le marais. Une fois arrivé sur le site emblématique, vous plongerez dans l'univers mystérieux de ce milieu humide d'exception. Vous y découvrirez comment se forme le tuf, la faune et la flore extraordinaire qui y vivent, mais aussi les défis cruciaux de sa préservation. Pensez à enfiler de bonnes chaussures de marche et à vous inscrire au préalable pour recevoir toutes les informations d'accès. C'est samedi, dès 9h, au marais du Cosnois.
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1: Et si Bourgogne, c'était Zao de Sagazan et la symphonie des éclairs. Et si nous allions dans le Doubs, voici le passeport de l'été avec Arnaud Fromage. On va y rencontrer un animal qui crache quand il n'est pas content.
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5: Vous aimez les animaux, ça tombe bien parce que j'héberge toute une ménagerie. Des chèvres, des lapins, des cochons d'Inde, des poules, mais bien sûr des lamas. Logique, quand on s'appelle Lama Loisir.
6: Personne suivante. Prenez place, ouvrez votre sac. Qu'est-ce que c'est que ça ?
5: Un lama. Oui, je sais, c'est un peu étonnant de trouver des lamas en Franche-Comté, mais c'est ce qui fait mon charme. Je suis ce qu'on appelle une ferme pédagogique. Chez moi, vivent une soixantaine de lamas et donc toute une basse-cour que vous pourrez rencontrer. Alors oui, il est possible de nourrir mes lamas, c'est même l'un des grands moments de la visite, mais ça va un peu plus loin. L'idée, c'est de créer des liens, de découvrir et d'enrichir la vie des animaux et la vôtre.
6: Poursuivez.
5: En tout, j'accueille une centaine de compagnons, à plumes, à poux, à la corne ou à grandes oreilles, qui vous attendent pour des instants inoubliables. Je vous laisserai caresser les lamas et peut-être même vous balader sur leur dos, à travers les chemins forestiers et agricoles. Chaque lama est différent, vous savez, chacun a sa personnalité unique, tantôt joueur, doux ou curieux, vous tisserez un lien spécial avec lui, j'en suis sûr. Une expérience magique et mémorable dans mon parc de 11 hectares au calme. Un parc dans lequel vous pourrez aussi pique-niquer. Bref, chez moi, c'est simple. On prend le temps, on respire et la magie opère.
6: Pour l'instant, ça ne passe pas. Il me manque une dernière information.
5: Bah, je vous l'ai dit, je suis une ferme pédagogique. Ça veut dire que mes bénévoles seront aussi là pour vous raconter la vie de tous ces animaux qui vivent là. Je vous ai concocté aussi un petit audio guide, un livret pédagogique pour vous apprendre à mieux connaître ces animaux fascinants et à découvrir les secrets de leur laine. En somme, vous allez passer une journée inoubliable chez moi.
6: Bon, j'ai bien écouté vos arguments. Votre demande me paraît tout à fait recevable. Accordé, passeport de l'été.
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0: Ici Bourgogne avec Bambou en 81, extrait d'un album nommé Amour année zéro qui correspondait bien à la vie des deux artistes qui l'ont conçu, hein. Chamfort qui refaisait sa vie avec Lio et Gainsbourg qui recoulait avec Caroline Paulus alias Bambou. Un album qui sera émaillé de différents artistiques et de disputes et qui se terminera par fax interposé. Ainsi s'achèvera une collaboration fructueuse qui avait débuté 3 ans auparavant avec Manureva. Et voilà, c'est tout pour ma part. On se retrouve demain même heure à 17h, les infos puis Florence Galice. Mais avant, on écoutera Tame Impala avec Jenny, suivi de Balavoine.
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0: Aziza avec Daniel Balavoine.
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0: Merci de nous laisser rentrer chez vous, il est 17h. L'heure des infos, bonjour Charlotte Schumacher.
2: Bonjour.
0: Les températures baissent, mais la sécheresse est toujours d'actualité en Bourgogne.
2: Malgré les quelques gouttes de pluie de ce week-end, les sols et les cours d'eau restent très secs. En Saône-et-Loire, presque tout le département est maintenant au niveau de crise sécheresse, avec de nouvelles restrictions dans la vallée de la Loire, la Saône-Aval et la Seille-Guyotte. Seul le secteur de la Deule est en orange sur les cartes au niveau d'alerte renforcée, le niveau juste en dessous de crise. On l'a dit, les températures baissent, il n'y a plus aucun département en vigilance orange, canicule aujourd'hui, mais le risque feu de forêt est lui toujours bien là, en région parisienne notamment et dans le sud-est. Vigilance totalement levée en revanche en Côte d'Or et en Saône-et-Loire. À 2 semaines de retourner à l'école, vous êtes peut-être en chemin pour aller acheter toutes les fournitures scolaires, les cartables, les cahiers, les compas, les stylos, des courses qui peuvent vite coûter cher. Alors c'est aujourd'hui que la CAF verse l'allocation de rentrée scolaire aux familles les plus modestes. Une enveloppe de 430 euros en moyenne distribuée à près de 3 millions de foyers en France.
0: C'est un petit pas pour l'homme, mais un grand pas pour Sophie Adenau.
2: L'astronaute française et bourguignonne est en ce moment dans l'espace en train de réparer une antenne de la Station Spatiale Internationale. Et c'est historique. Sophie Adenau est la première femme française à sortir dans l'espace. Elle va encore travailler plusieurs heures et c'est à voir en vidéo sur notre site ici.fr. Elle était la première ministre des droits des femmes entre 1981 et 1986. Yvette Roudy est décédée aujourd'hui à l'âge de 97 ans. C'est elle qui a fait voter le remboursement de l'IVG. Yvette Roudy a aussi laissé son nom à la loi de 1983 sur l'égalité professionnelle entre les hommes et les femmes. En football, c'est une nouvelle vie pour Patrick Vieira, l'ancien champion du monde avec les Bleus en 98 et nommé sélectionneur de l'équipe du Sénégal. Un choix stratégique, dit la Fédération Sénégalaise de Football, qui voit en Patrick Vieira l'occasion de mettre en place un encadrement technique de haut niveau. Côté ciel, on l'a dit, les températures baissent, mais alors côté couleur, est-ce que c'est gris, est-ce que c'est ensoleillé?
0: C'est plutôt un peu voilé ce soir, avec un petit peu de vent. En revanche, ça va se dégager cette nuit, ce qui nous fait une belle jambe, mais on aura quand même un ciel étoilé pour celles et ceux que ça intéresse, d'aller observer les étoiles. Vous l'avez dit, les températures ont un petit peu baissé. On attend par exemple à 20h, 24 degrés à Saint-Bernon, 28 à Dijon et Montbard, 29 à Chalon-sur-Saône, donc quand même des températures qui permettent de manger dehors, de passer une bonne soirée. Et puis demain, mercredi, du soleil toute la journée, mais les températures remontent. 28 à 33 degrés pour demain.
2: Bon, on reste à l'abri à la maison alors. Et sur les routes, à 17h03, comment ça va?
0: Alors, je réactualise mes cartes et je m'aperçois que pour l'instant, ça a l'air de rouler correctement. Rien, pas d'embouteillage ou quoi que ce soit. En tous les cas, pas sur mes cartes. Si vous voyez des choses que nous, on ne voit pas ici en temps réel, n'hésitez pas à nous appeler 03 80 42 15 15. L'info revient tout à l'heure avec vous, Charlotte, à 18h.
2: Je serai fidèle au poste. À tout à l'heure.
0: À tout à l'heure.
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0: C'est chez vous, dans la maison, bien au frais, que vous avez choisi de rester cet après-midi. Et ici Bourgogne est avec vous avec quelques bons disques, comme ceux qu'on

0: Du soleil dans la nuit, Gérard Blanc.
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0: Ici Bourgogne, c'est la radio qui vous accompagne en musique tous les jours. Pourquoi ne pas avoir trop chaud? Bah parce qu'on n'en a pas du tout envie d'avoir trop chaud. Et puis une balade aussi, c'est ce qu'on va vous proposer tout à l'heure vers 17h30. Et dans quelques instants, on ira prendre des nouvelles de nos belles vaches blanches avec la fête du Charolais qui va se tenir en fin de semaine à Saulieu. Charlotte Millet va nous raconter tout ça juste après le dernier Mylène Farmer. C'est à qui le tour? Bah c'est à elle.

0: retour, c'est Mylène Farmer, la fête du Charolais de Saulieu. C'est ce week-end. Charlotte Millet, si vous nous en disiez un petit peu plus.
1: C'est la 75e édition, c'est organisé par le Comice Agricole. On en parle ce matin avec Jean-Michel. Bonjour Jean-Michel.
2: Bonjour.
1: C'est 3 jours de fête autour du Charolais, cette race de bovins et d'ovins de boucherie. Dites-nous pourquoi une famille de Bourgogne doit absolument vivre une fois dans sa vie la fête du Charolais de Saulieu.
2: Ah ben parce que c'est les 75 ans déjà, donc ça veut dire que c'est une manifestation qui dure hein, dans oui. le temps et puis qui est appréciée. Et puis en même temps, celui qui aime déguster un bon steak, je vais dire, et puis il peut venir, il n'y a pas de problème, on a ce qu'il faut.
1: Il y a aussi des animations pendant
2: plus,
1: tout le week-end.
2: C'est le contact éleveur, consommateur, l'échange, voilà, parler du métier, toutes ces choses-là. Quoi.
1: Comment ça va en ce moment pour les éleveurs du Charolais cet été?
2: Les éleveurs, ils mènent à manger. Ils mènent de l'eau aux animaux. Ça les occupe hein, beaucoup. C'est catastrophique.
1: Hein. C'est compliqué.
2: L'état des prairies, quoi. C'est comme ça. Hein.
1: Ça se ressent aussi sur la production de viande, Jean-Michel ?
2: Ah ben oui, les animaux, ils sont allongés, ils n'ont pas d'air. Bon, ils ont de l'eau, on leur porte à manger, mais ils ne servent pas, ils sont comme nous. Hein. Ils cherchent à rester allongés, puis c'est tout, quoi. Ils font, c'est comme les productions laitières. Hein. La production laitière, elle baisse. Déjà, il y a une grosse perte par rapport dû à la chaleur, pour la transpiration et tout, et puis c'est pareil pour la viande. Hein.
1: Quelle est la particularité de cette race charolaise alors?
2: La race charolaise, c'est une race à viande proprement dit, quoi. Elle est huilée pour élever son veau, mais après, elle est destinée à la viande. C'est parce qu'elle a des qualités bouchères, un bon rendement déjà de viande par rapport à son poids. Après, une viande goûteuse, voilà, qui les bouchers apprécient pour sa facilité de découpe et tout.
1: Au-delà du concours agricole, il y a aussi des animations pour le week-end, pour les familles, justement.
2: Ben oui, justement, on a axé la 75e, surtout sur les enfants, la famille. On a des balades en calèche derrière tracteur, derrière cheval, on a de l'initiation poney, on a des sculpteurs sur bois qui viennent, on a des structures gonflables, voilà, il y a tout un tas de choses, c'est vraiment une fête familiale.
1: C'est un événement donc ici Bourgogne, ces 3 jours autour de la fête du Charolais à Saulieu à partir de ce vendredi. Toutes les infos sont sur ici.fr et c'est gratuit. Merci Jean-Michel, bonne préparation, à bientôt.
2: À disposition. Merci.
1: À bientôt.
0: Bon bah voilà, vous allez même pouvoir vous garer sur place puisqu'il y a un parking qui sera à votre disposition. C'est une belle idée de sortie en tous les cas pour ce week-end. Je me demandais ce qui vous ferait le plus plaisir, plutôt REM ou plutôt Benabar. Bon, je sais, c'est toujours difficile de faire un choix quand on a quelques bons disques à vous offrir. Bah du coup, ce sera les deux. Et on commence avec Losing My Religion.

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0: 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Benabar sur votre radio, ici Bourgogne. Il fait encore assez chaud aujourd'hui, malgré les nuages. De quoi se souvenir qu'il y a un éventail qui traîne quelque part dans la maison, dans un tiroir. On vous en vantera ses bienfaits dans quelques instants. Et puis, on aura aussi une petite balade dans le Nord Côte d'Or.
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0: C'était l'une des icônes des années 80. Ève, lève-toi, c'est Julie Pietri.
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0: De quoi ne pas avoir trop chaud et une balade face aux fortes chaleurs. L'éventail a fait son grand retour cet été. Vous en avez un petit peu profité pendant les vacances, vous comptez bien continuer. Léger, silencieux, sans batterie, il vous suit partout. Et pour qu'il soit vraiment efficace, il faut choisir un modèle suffisamment large, fabriqué en tissu ou en papier épais, avec une armature solide en bois ou en bambou. Plus la surface est importante, plus le brassage d'air est efficace. Vous le glissez dans votre sac avant de partir et vous pensez évidemment à vous hydrater régulièrement. C'est un accessoire simple, économique et toujours très utile en été. Vous avez envie de vous rafraîchir? Est-ce que vous connaissez les sources de la Tille près de Salive? Ce site naturel, niché au cœur du plateau de Langres, invite à une promenade rafraîchissante le long d'une rivière aux ondes limpides. Le parcours est ombragé, accessible à la plupart des marcheurs. C'est l'endroit idéal pour observer la faune, pour écouter le bruit de l'eau et profiter d'une parenthèse nature loin de l'agitation.
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0: Parce que la chanson française, vous l'aimez, ici Bourgogne vous en propose tout plein tout au long de la journée. Partir, c'est Julien Clerc.

0: Ah, on est un peu dans une ambiance légèrement jazz, partir avec Julien Clerc. Le week-end, on adore aller flâner sur les vide-greniers de la région. C'est justement ce que vous faites régulièrement et c'est ce que fait aussi Guillaume Pierre depuis le début de l'été. Son cabas à la main et 3 euros dans les poches, c'est tout ce que lui a donné la direction d'ici Bourgogne pour essayer, et c'est pas facile tous les jours, de faire de bonnes affaires.
1: Ah, quel bonheur de parcourir Lyon et la Côte d'Or. Je fais plusieurs brocantes et vide-greniers. Et là, je tombe sur... Quel est votre prénom ?
2: Dominique.
1: Bonjour Dominique, qui me dit « J'accepte l'interview, mais attention de ne pas me casser les ventes ». Donc en gros, s'il s'arrête à un moment donné... Parce que non, mais c'est important, vous avez raison.
2: C'est le creux, là, quand même. Hein.
1: Bon, j'en profite.
2: Jusqu'à 2h30, c'est le creux, voilà.
1: Alors, je m'arrête vers vous parce que vous avez... Le stand est assez magique. Ça me rappelle aussi plein de bons souvenirs. Vous avez des voitures qui sont en métal, c'est ça ?
2: Ben, métal, plastique, mais c'est des voitures anciennes, oui.
1: On peut s'approcher de ces voitures ? Non, mais attendez, vous les avez récupérées où, ces voitures ?
2: Ben, c'est des voitures que je vais chiner, que j'achète aux enchères, qui m'appartenaient. Voilà, il y a un peu de tout, un peu toutes les sources, oui.
1: Alors, on peut regarder les voitures là-bas qui sont...
2: Ah, ben, léger, hein. Y a eu,
1: hein. Ah, vous avez aussi des trains, j'ai pas vu.
2: Oui.
1: Ah, vous avez du vinyle aussi, mais alors surtout les petites voitures en miniature qui sont encore sous blister, comme on dit, parce que c'est ça où ça prend de la cote,
2: voilà.
1: Hein,
2: c'est quelque chose. Oui. Hein. Ben, elles sont encore sous boîte, tu vois, donc elles sont un peu plus cotées. Et elles sont nickel, hein, regardez, elles sont toutes belles.
1: Alors c'est des voitures de rallye,
2: Ça, c'est des voitures du Mans, ouais.
1: Vous avez deux chevaux.
2: Il y a un peu de tout, ouais.
1: DS Rallye, non mais incroyable. Et puis les voitures de métal. Mais ça, elles datent de quoi, 50 ans, moins facile, non ?
2: Ça, c'est des années 70, ouais.
1: Voilà.
2: Deux chevaux aussi.
1: Oh, vous avez deux chevaux dans l'emballage d'origine. En quoi, c'est une maquette ?
2: C'est une maquette, oui.
1: Comment vous la vendez, votre deux chevaux, là, en maquette, là, c'est
2: 80.
1: Fou. 80 euros. Ah, ça va pas rentrer dans mon budget, je lui ai pas encore annoncé que j'avais que 3 euros. Alors, il y a des vrais collectionneurs de ça.
2: Ah oui, de toute façon, les gens, pour les jouets, il y a des collectionneurs, effectivement. Ouais.
1: Donc, ils savent exactement quoi acheter, à quel moment. Ils viennent tôt le matin, c'est ça, généralement ?
2: Ils viennent le matin, moi, ils me connaissent, ils me suivent. Hein.
1: Vous êtes où ? Vous êtes basé où, vous ?
2: Sur Dijon. Moi, j'ai des clients qui me suivent, voilà, régulièrement. Ils se demandent ce que j'ai de nouveau, etc., oui.
1: Et alors, pour finir, vous avez un Playmobil. Ouais. Qui fait presque un mètre de haut, enfin peut-être pas, mais bon, au moins 50-70 cm là.
2: Oui, c'est pas mal. Ça,
1: il, est magnifique, votre Playmobil.
2: C'est vraiment sympa, ouais.
1: En pirate, et combien vous le vendez ?
2: Je vais 120.
1: À 120 euros. Bon, alors je vous explique pour finir. Merci pour votre accueil. J'ai 3 euros de budget. Tous les jours, la radio me dit t'as 3 euros pour mettre un objet dans ton cabas. C'est pas beaucoup, oui, je m'en doutais un peu. Ah, pour 3 euros, je repars avec quoi ?
2: Marché, hein.
1: Non, le Playmobil, j'oublie.
2: Bah, là-bas, peut-être dans les boîtes, là, dans la caisse, vous voyez, des petits jouets. Après, elles sont moins chères parce qu'elles n'ont pas de boîte déjà. Hein. Elles sont moins...
1: Ah, il y a des petites voitures. Allez, tiens, il y a une voiture de police. Je peux vous la prendre pour 3 euros ?
2: Si vous voulez, je vous la laisse, oui.
1: C'est une voiture polonaise. C'est drôle, ça, ou russe ?
2: C'est une voiture russe, oui.
1: Oui, une voiture russe de police. Pour 3 euros, elle est métallique, je prends. Merci beaucoup.
2: Voilà, je vous en prie. C'était bien agréable, en tout cas, voilà.
1: C'est quand même, voilà, c'est toutes ces rencontres qu'on aime. Chaque été, le cabas d'ici Bourgogne et ici au Serre. À demain, les amis. Merci.
0: Il a quand même réussi à se faire un maximum de potes, hein, Guillaume Pierre, depuis le début de l'été. Merci, à demain, avec encore quelques bonnes affaires à réaliser.
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0: Essaye de vous gâter, parce que c'est toujours sympa de pouvoir repartir avec un chouette cadeau. Là, par exemple, on a un Gaston porte-bouteille offert par la serrurerie Bégin, située à Is-sur-Tille. Je vous rappelle que Gaston, c'est un escargot, que c'est un escargot métallique. Il a été décliné, je dirais pas forcément... Enfin si, j'allais dire pas forcément plusieurs formes, mais plusieurs tailles, mais il y a aussi plusieurs formes, puisqu'il y en a eu un à un moment qui avait des côtés un petit peu carrés. Voilà, puis alors toutes les couleurs sympas, voilà, histoire d'agrémenter un petit peu votre intérieur. On vous l'offre, ce Gaston porte-bouteille, cette fois-ci. Écoutez bien cette musique. Vous reconnaissez forcément cette chanson, une chanson de Nino Ferrer, où il est question de Gaston, comme l'escargot. Mais alors, dans cette chanson, qu'est-ce qu'ils sont ? Il y a un truc qui sonne. De quoi s'agit-il ?

0: Africa avec le groupe Toto.
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0: Bonsoir Véronique.
3: Bonsoir.
0: Comment ça va?
3: Mais je vais très bien, je rentre de vacances, tout va bien.
0: Oh, Vénarde, enfin Vénarde, non parce que... non, je sais pas pourquoi je dis Vénarde, en général on n'a pas envie d'entrer de vacances.
3: Ouais, mais j'ai pas le choix, j'ai un commerce, donc j'ai pas le choix, faut bien que j'ouvre.
0: Ah oui, d'accord, ah oui, vous bossez à votre compte, donc déjà c'est autre chose.
3: Oui. Voilà.
0: Vous bossez dans quoi?
3: Alors, j'ai un petit bar à vin.
0: Ouais.
3: Et ce qui va parfaitement avec le petit cadeau, c'est que j'ai une boutique d'escargots.
0: Mais non. Mais alors une boutique d'escargots, c'est-à-dire vous vendez des vrais escargots ou des escargots, des petites figurines, des trucs comme ça?
3: Ah non, non, des vrais escargots, on a Gevrey-Chambertin,
0: ouais.
3: Et on a une petite boutique d'escargots, donc ça s'appelle Elix, voilà.
0: D'accord.
3: Et en fin de compte, à côté, on a monté un petit bar à vin.
0: Ah bah super.
3: Et c'est pour ça que cet escargot va aller très très bien chez moi.
0: Ah ben bah carrément. Bah, d'autant plus que cet escargot, c'est un porte-bouteille, donc vous pourrez le mettre fièrement sur le bar.
3: Et oui, et quand j'ai entendu ça, je dis, oh là, il me le faut celui-là.
0: Je m'en doute. Alors on a entendu cette petite musique-là.
3: Oui.
0: Vous reconnaissez, là, il y a des cuivres, il y a de l'ambiance. Vous connaissez cette chanson?
3: Ah oui, tout à fait, oui.
0: Bon, Véronique, dans cette chanson où il est question de Gaston, il y a quelque chose qui sonne. De quoi s'agit-il?
3: Eh ben, c'est le téléphone.
0: On vérifie.
4: Gaston, il y a le téléphone qui sonne et il n'y a jamais personne qui répond.
0: Mais bien sûr que oui. Ça veut dire que vous l'avez bien mérité, votre escargot. Mais alors, vous en avez d'autres, des escargots, que vous êtes allé dans votre bar exprès, comme ça, pour faire une petite déco?
3: Non, alors j'en avais un, j'ai un tout petit porte-clés en forme d'escargot.
0: Ouais.
3: Et que j'avais acheté dans un marché, tout ça, un petit escargot gris.
0: D'accord. Gris.
3: Et celui-là, il est sur mon porte-clés.
0: Bon, bah d'accord, donc il en fallait un peu plus visible.
3: Il m'en fallait un peu plus gros. Donc on vit dans l'escargot, mange escargot, voilà.
0: Bon, bah super, bah on ira goûter les escargots chez vous. Quelle est votre radio locale en Bourgogne, Véronique?
3: Ah, bah ici Bourgogne, bien entendu.
0: Mais tout simplement, mais je vous souhaite une belle soirée et je vous dis bravo.
3: Eh bien, je vous remercie énormément.
0: Merci. Salut Véronique, à bientôt.
3: Merci, à bientôt.

0: Ode to my family, c'était les Cranberries.
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1: Belle fin d'après-midi à vous, il est 18h. Charlotte Schumacher, les infos, on assiste en ce moment à un moment historique dans l'espace.
0: Sophia Deneau, astronaute bourguignonne, est la première femme française à sortir dans l'espace. On peut tout voir en vidéo sur ici.fr. Alors ce n'est pas pour admirer les étoiles au plus près, non, Sophia Deneau est sortie pour une mission réparation avec sa collègue américaine Anil Ménon. Elles sont en train de remplacer une antenne qui permet à la Station Spatiale Internationale de communiquer avec le centre de contrôle de Houston au Texas. Et pour l'instant, tout se passe bien, Olivier Aymon.
3: Visseuse et autres outils en main, les deux astronautes sont en train de démonter une antenne parabolique défaillante pour la remplacer par une nouvelle. Objectif de cette mission dans le vide spatial qui doit durer jusqu'en début de soirée. Tous les gestes sont détaillés à haute voix, méticuleusement effectués en liaison radio permanente avec les équipes du centre de contrôle de la NASA à Houston au Texas. Un travail harassant pour les deux astronautes engoncés dans leur scaphandre autonome qui les protège des températures extrêmes, du chaud, du froid, alors qu'alternent le jour et la nuit au fil du parcours de la station autour de la Terre à 28 000 km/h, 400 km au-dessus de nous, simplement relié à la station par des filins et des mousquetons qu'il faut aussi déplacer prudemment. Quatre Français l'ont fait avant elle. Le dernier, c'était Thomas Pesquet en 2021.
0: Quatre Français, mais donc elle est la première femme. Et pour le président de la République, c'est une vraie fierté. Sophia Deneau incarne un horizon pour les petites filles qui rêvent d'infini, écrit Emmanuel Macron sur ses réseaux sociaux. La sécheresse s'aggrave. En Saône-et-Loire, presque tout le département est placé au niveau de crise. Seul le secteur de la Deune reste en orange sur les cartes, en alerte renforcée. Le seuil de crise, ça veut dire de nouvelles restrictions. Il est demandé aux habitants d'utiliser l'eau uniquement pour boire, bien sûr, et faire boire les animaux. Mais c'est tout, pas de lavage de voiture, pas d'arrosage. Une seule consigne, économiser l'eau potable au maximum. La sécheresse qui fait craindre le pire aux pompiers, un feu important est en cours au nord d'Autun, dans un champ à Drancy-Saint-Loup. 25 pompiers sont sur place. En Côte d'Or, les pompiers, eux, sont en ce moment à Fleuré-sur-Ouche. Il y a un incendie au bord de l'A38, un feu de végétation. Alors prudence si vous roulez dans le secteur.
1: La Direction Générale des Finances Publiques annonce une troisième fuite de données.
0: Cette fois-ci, cela concerne des données liées aux successions, des informations moins sensibles et rapidement repérées par l'administration qui a tout de suite tout bloqué. En juin et en juillet déjà, des centaines de milliers de Français ont été piratés, leurs informations personnelles volées. Le gouvernement demande aujourd'hui pardon. Oui, nous nous excusons parce que ce qui est arrivé est insupportable pour les Français, a déclaré David Amiel, le ministre des Comptes Publics. Elle a marqué toute une génération, une fidèle parmi les fidèles de François Mitterrand. Yvette Roudy est décédée aujourd'hui. Elle était la première ministre des droits des femmes entre 1981 et 1986. Yvette Roudy avait 97 ans. Un tour vers le ciel avec vous, Florence. Alors, pas aussi haut que Sophia Deneau, mais là, au-dessus de nos têtes, en Côte d'Or et en Saône-et-Loire.
1: Bon, on pourrait même pas la voir sur la station internationale en train de faire des réparations parce qu'il y a des nuages.
0: Ah bon, bah voilà.
1: Mais oui, c'est vraiment dommage parce que sinon, il y avait juste à jeter un œil.
0: Mais bien sûr, pas besoin de regarder la vidéo sur ici.fr.
1: Mais
0: juste
1: non,
0: lever la tête.
1: Allez regarder. Puis oui, pas besoin de lunettes d'éclipse en plus.
0: Rien du tout.
1: On a quand même ce soir un ciel qui sera plutôt voilé avec un petit peu de vent, donc soyez vraiment vigilants. Et puis des températures qui vont de 24 à 29 degrés, ce sera pour les températures relevées tout à l'heure à 20h. Une nuit bien étoilée néanmoins, et puis un soleil demain qui va briller sans discontinuer du matin au soir avec des températures qui remontent. On sera autour des 28 à 33 degrés en moyenne.
0: Et à 18h04 sur les routes, est-ce qu'on s'agace, on klaxonne ou non, tout le monde est zen?
1: Non, moi je veux toujours du vert partout, malgré ce que vous nous annonciez tout à l'heure sur l'A38, apparemment ça n'a pas l'air d'impacter vraiment la circulation. En tous les cas, il n'y avait peut-être pas trop de monde, il y a encore beaucoup de gens qui sont en vacances. 03 80 42

0: 15 15. N'hésitez pas à nous appeler si vous rencontrez des difficultés sur la route. Et ce sera sans vous que les infos reviendront tout à l'heure à 19h, Charlotte.
1: Et oui, c'est avec la rédaction de Ici Natio. Bonne soirée à tous.
0: À demain.
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0: Allez hop, un peu de swing et quelques cuivres pour nous rappeler que nous sommes toujours en été, même si vous êtes rentrés de vacances. Voilà les Négresses Vertes et vous êtes avec Ici Bourgogne.

0: Voilà l'été, j'allais dire qui s'achève. Non, pas vraiment. Il nous reste quand même encore un bon mois et quelques avant la fin de l'été. Surtout avec les températures qu'on a en ce moment. C'était les négresses vertes.
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0: Ventilo et des vélos. C'est à suivre avec quelques conseils aux environs de 18h30. Et puis, je me posais une question. Est-ce que vous aimez le fromage? Ouais, le comté, l'un des fleurons de notre belle grande région, s'invite au Cassisium et on va vous dire pourquoi et comment aller le déguster dans quelques minutes, juste après Charlotte Cardin, The Way We Touch.

0: The Way We Touch. Elle s'appelle Charlotte Cardin.
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0: Le comté s'arrête au Cassisium de Nuit-Saint-Georges cet été, mais qu'est-ce que c'est que cette histoire de comté ? Bonsoir Jean-Michel Tissot.
3: Bonsoir Florence.
0: Vous êtes le directeur du Cassisium, c'est quoi cette tournée du comté qui passe bientôt par chez vous ?
3: Alors, c'est la savoureuse tournée du comté. Ça fait la cinquième année que le comté, le syndicat du comté s'arrête pour faire découvrir les spécialités, déguster différentes années, 8, 10, 12 mois de comté au Cassisium. Et surtout, ce qui est intéressant, c'est de faire des accords avec les liqueurs.
0: Mais oui, parce que déjà, je me demandais si, par exemple, le cassis, puisque c'est quand même ce qui arrive en premier hein, au Cassisium, est-ce que le cassis, ça va avec le comté et de quelle façon ?
3: Alors, ça matche pas mal. Alors, on peut le faire tout simplement, par exemple, en plat cuisiné avec une gougère au comté, avec un ketchup de cassis, par exemple, tout simplement. Ou, ce qui est pas mal, en accord liqueur, mets et vin, c'est de goûter une crème de cassis en super cassis 20 degrés avec un comté assez puissant, un 18 mois, par exemple. Ça matche pas mal. Et je sais que les dernières années, on avait fait goûter le 12 mois en comté avec le birlou, qui est notre liqueur de pomme rouge châtaigne. Et ça faisait un tabac.
0: Ah, donc, bon, avec modération, peut-être pas pour le comté, mais en tous les cas pour les liqueurs.
3: Oui.
0: Ouais, ce modération qui s'invite un peu partout, ça devient pénible, hein, finalement. Alors, Jean-Michel, l'idée, c'est aussi de proposer des ateliers, d'avoir vraiment une journée autour du comté et des liqueurs.
3: Alors tout à fait, le syndicat du comté vient tout le mercredi 26 août au Cassisium de 10h à 13h et de 14h à 19h avec tout leur matériel. Il y a différents ateliers de dégustation, différents ateliers pour des accords gourmands avec des idées culinaires, etc. Des animations également pour les enfants avec des coloriages, des jeux autour du comté. Et puis le stand de la route du comté avec leur célèbre triporteur.
0: C'est mieux de s'inscrire ou on peut débarquer comme ça, un peu les mains dans les poches ?
3: Alors, on peut s'inscrire sur le site du Cassisium en réservation. On peut venir en direct, ça dépend, il n'y a pas de problème. Mais c'est une journée quand même assez forte affluence, donc il vaut quand même mieux préférer s'inscrire sur le site internet.
0: Bon, bah de toute façon, on vous met tout ça, on va vous mettre le lien sur ici.fr et vous pouvez réécouter, si vous le souhaitez aussi, sur l'appli ici, ce petit morceau d'émission avec vous, Jean-Michel. Merci beaucoup. On rappelle que ce n'est pas demain, c'est mercredi en 8, mercredi 26.
3: Mercredi en 8.
0: À bientôt.
3: Mercredi prochain. À bientôt à
0: tous. Au revoir Jean-Michel. Soirée.

0: mais ça, c'est agréable. C'était Michel Polnareff avec sa fameuse lettre à France.
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0: fascine.
1: C'est pas si facile, mais on reconnaît quand même bien la patte de Boulevard des Airs.
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1: Vous envisagez d'acheter un ventilateur. Il est temps, hein, quand même. Commencez par choisir le modèle adapté à votre pièce. Un ventilo sur pied, c'est bien pour un salon, alors qu'un modèle de table sera mieux pour un bureau ou une chambre. Vérifiez aussi le niveau sonore, si vous comptez l'utiliser la nuit, et la présence d'une fonction d'oscillation et de plusieurs vitesses. Un minuteur peut aussi être pratique pour économiser de l'énergie, et puis pensez aussi à nettoyer régulièrement les pales si vous voulez conserver une bonne efficacité. Si vous avez envie d'aller vous promener, je vous emmène à Beaune. Pourquoi ne pas louer un vélo? Il y a plusieurs loueurs qui proposent des vélos classiques ou à assistance électrique pour partir à la découverte du centre historique des climats du vignoble de Bourgogne ou encore de la voie des vignes. Pensez à réserver si vous partez en week-end ou en période de forte affluence et choisissez un vélo adapté à votre parcours. N'oubliez pas votre gourde et un casque, surtout si vous roulez en famille. Une façon très agréable, sportive et conviviale de profiter des paysages de la Côte d'Or.
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1: Ils sont de retour avec un nouvel album, mais en aucun cas cela ne doit vous empêcher d'aller picorer dans leurs anciens titres. Start Me Up, voici les Rolling Stones.

0: La Lune, c'était Christophe Maé. Vous vous êtes prévu un petit programme télé pour ce soir. Johan Rock, vous nous parlez aujourd'hui d'un programme court qui traite d'environnement de manière tout à fait décalée.
1: C'est une série originale et écolo teintée d'humour qu'a eu la bonne idée de dégainer cet été à Arte. Un format court baptisé Écolo mon cul qui met en scène deux copains en proie au doute dès lors qu'il s'agit de savoir ce qui est bon ou pas pour la planète.
2: Comment bien choisir pour éviter la catastrophe ? Papier ou plastique ? Thermique ou électrique ? Cuir ou synthétique ? Comment savoir si c'est super, super green ou carrément écolo ?
1: L'idée de cette collection, c'est de passer en revue à chaque épisode ces questions auxquelles on est finalement tous sommés de devoir répondre dès lors qu'il s'agit de savoir si nos comportements ont des conséquences néfastes sur l'environnement. Sac en papier ou plastique, bouteille ou canette, smartphone neuf ou reconditionné, autant d'interrogations auxquelles Silex et Ventilo sont confrontés. Ces deux amis qui réagissent à chaque fois de manière totalement opposée, comme l'a expliqué Pierre Rouvière, le co-créateur de la série.
3: Ventilo, un des deux personnages qui va être plus caractérisé par des crises d'angoisse liées à son éco-anxiété, liées à ses questionnements, justement, ça vient souvent de lui, ses questionnements sur son impact environnemental. Silex, il va plus représenter la figure techno-solutionniste, ou en tout cas celui qui va prétendre avoir les réponses à toutes les questions qui finalement ne sont pas des questions si simples à trancher, qui requièrent un petit peu de nuance. Donc c'est un petit peu ce dialogue entre les deux personnages qui va initier justement un petit peu chaque épisode.
1: La force de cette série, c'est qu'on finit par se reconnaître dans le tempérament de Silex, à moins que ce ne soit dans celui de Ventilo. Un programme qui a le mérite d'expliquer de manière ludique des problématiques qui, elles, ne le sont pas du tout. Alors justement, comment les créateurs de la série s'y sont-ils pris pour aborder des sujets aussi ardu dans un format si court?
3: C'est vrai que c'est assez délicat à intégrer dans des épisodes qui durent à peu près une dizaine de minutes, d'apporter un petit peu d'humour aussi pour faire passer les messages. Je pense que déjà l'enjeu c'est d'expliquer que c'est des sujets complexes et que nous on n'offre qu'une toute petite fenêtre pour comprendre un petit peu de quoi il en retourne, mais qu'effectivement après quand on rentre dans une thématique, c'est tout un monde qui s'ouvre à nous, notamment en termes de solutions.
1: Comme quoi, la télé peut parfois être utile, qui sait même peut-être permettre d'amorcer le début d'une réflexion quant à notre place, nous, être humain sur ce gros caillou qu'est la planète. Écolo mon cul, une série à voir actuellement sur arte.tv.
0: Et ben voilà de quoi passer une bonne soirée.
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0: Ici Bourgogne vous offre votre passe-famille, c'est-à-dire des entrées pour deux adultes et deux enfants, pour votre voyage à bord du train à vapeur du chemin de fer de la Vallée de l'Ouche. Un train qui propose un voyage au début du XXe siècle, au cœur de la Bourgogne. Vous vous laisserez bercer par l'échappement de la vapeur, le sifflet de la locomotive, pour un voyage entre nature et patrimoine à bord d'un train à vapeur du XXe siècle. Alors, justement, question pour repartir avec votre passe. À propos de train, en quelle année les premiers TGV ont-ils été mis en service en France ? Est-ce que c'était en 1961 ou 1981 ? Si vous avez la bonne réponse, 03 80 42 15 15. Un petit peu de douceur des années 80, c'est maintenant avec Cyndi Lauper.

0: After Time. Cyndi Lauper, bonsoir Annick.
1: Bonsoir Florence.
0: Comment ça va?
1: Ça va bien.
0: Qu'est-ce que vous faites de beau à Saint-Apollinaire ce soir?
1: Rien du tout, je me repose, j'ai le bras en écharpe, donc je me repose dans mon fauteuil.
0: Oh bah ma pauvre, qu'est-ce qui vous est arrivé?
1: Ben, je suis tombée en allant voir mon mari à l'hôpital.
0: Oh bah mince! Bon, vous avez rêvé pour combien de temps avec le bras en écharpe?
1: 6 semaines.
0: Oh là là, et puis alors ça vient d'arriver il n'y a pas longtemps là?
1: Ouais, il n'y a pas longtemps, oui.
0: Bon bah vous prenez soin de vous, hein, Annick.
1: Oui, il n'y a pas de souci, Florence.
0: Alors, Annick, on a la possibilité de vous offrir ces invitations pour embarquer à bord du petit train de la Vallée de l'Ouche. On est passé à quelque chose qui va un petit peu plus vite aujourd'hui et qui s'appelle le TGV. Les fameux TGV, ils ont été mis en service en France en 1961 ou 1981 ?
1: 1981.
0: Absolument, c'est une excellente réponse. Vous avez déjà embarqué à bord du petit train de la Vallée de l'Ouche, vous ?
1: Non, pas du tout.
0: Ah, ben je pense que vous devriez y passer un bon moment, parce qu'il y a vraiment une ambiance sympa, et puis ça permet de voir les paysages aussi un petit peu autrement.
1: Oh oui, c'est sûr, mais je vais les offrir à ma fille.
0: Bon, ben elle sera certainement ravie. En tous les cas, Annick, j'ai quand même envie de vous demander quelle est votre radio locale en Bourgogne.
1: Bah, et c'est Bourgogne, voyons.
0: Mais enfin, mais pourquoi cette animatrice s'obstine-t-elle à poser la question ?
1: Ah ben c'est normal.
0: Bon Annick, je vous souhaite bon courage.
1: Merci beaucoup.
0: Vous arrivez quand même à cuisiner un peu et à vous débrouiller?
1: Oh non, parce que c'est la main droite et je suis droitière.
0: Oh là là. Bon, vous avez quelqu'un qui vous file un petit coup de main quand même de temps en temps?
1: Oui, oh ben j'ai ma fille justement à qui je vais offrir des places qui vient m'aider énormément. Donc
0: bon, ben c'est bien, elle prend soin de sa maman. Je vous embrasse Annick, je vous souhaite bon courage et puis je vous dis
1: merci
0: à très vite.
1: Merci beaucoup Florence, à très vite.
0: Au revoir.
1: Au revoir.
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2: Arnaud Fromage.
5: Je savais pas qui vous parlait, je m'en fous.
6: Vous aimez les animaux, ça tombe bien parce que j'héberge toute une ménagerie. Des chèvres, des lapins, des cochons d'Inde, des poules, mais bien sûr des lamas. Logique, quand on s'appelle lama loisir.
7: Personne suivante, prenez place, ouvrez votre sac. Qu'est-ce que c'est que ça ?
6: Un lama. Oui, je sais, c'est un peu étonnant de trouver des lamas en Franche-Comté, mais c'est ce qui fait mon charme. Je suis ce qu'on appelle une ferme pédagogique. Chez moi, vivent une soixantaine de lamas et donc toute une basse-cour que vous pourrez rencontrer. Alors oui, il est possible de nourrir mes lamas, c'est même l'un des grands moments de la visite, mais ça va un peu plus loin. L'idée, c'est de créer des liens, de découvrir et d'enrichir la vie des animaux et la vôtre.
7: Poursuivez.
6: En tout, j'accueille une centaine de compagnons, à plumes, à poils, à cornes ou à grandes oreilles, qui vous attendent pour des instants inoubliables. Je vous laisserai caresser les lamas et peut-être même vous balader sur leur dos, à travers les chemins forestiers et agricoles. Chaque lama est différent, vous savez, chacun a sa personnalité unique, tantôt joueur, doux ou curieux, vous tisserez un lien spécial avec lui, j'en suis sûr. Une expérience magique et mémorable dans mon parc de 11 hectares au calme. Un parc dans lequel vous pourrez aussi pique-niquer. Bref, chez moi, c'est simple. On prend le temps, on respire et la magie opère.
7: Pour l'instant, ça ne passe pas. Il me manque une dernière information.
6: Bah, je vous l'ai dit, je suis une ferme pédagogique. Ça veut dire que mes bénévoles seront aussi là pour vous raconter la vie de tous ces animaux qui vivent là. Je vous ai concocté aussi un petit audio guide, un livret pédagogique pour vous apprendre à mieux connaître ces animaux fascinants et à découvrir les secrets de leur laine. En somme, vous allez passer une journée inoubliable chez moi.
7: Bon, j'ai bien écouté vos arguments. Votre demande me paraît tout à fait recevable. Accordé. 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
0: Lama Loisir vous accueille en famille tous les jours pendant les vacances d'été entre 10h et 18h. Le parc est situé à Mamirol, à quelques minutes de Besançon. 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Dans un petit peu plus de 10 minutes, ce sera l'heure des infos. Tout de suite, c'est Étienne Dao et juste après, on aura Bruno Mars.

0: On My Soul, c'est Bruno Mars. Ici Bourgogne vous propose tout à l'heure, juste après les infos, du 100% années 80 pour les fans de musique qui leur rappellent un petit peu leur jeunesse. Et puis juste après 20h, l'essentiel de Décibel.
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0: réponse face à l'ampleur du piratage du site internet du fisc. Environ 700 000 contribuables concernés par les vols de données, rappelons-le. Le ministre des Comptes publics, David Amiel, a pris la parole cet après-midi pour s'excuser d'abord, pour annoncer des mesures d'urgence et pour expliquer qu'il y a eu une nouvelle cyberattaque. C'est la troisième, Boris Allier.
1: Oui, après les données fiscales et les données cadastrales, c'est le portail des successions vacantes qui a été visé. Cette attaque a été repérée hier, immédiatement coupée. Concrètement, elle a permis aux pirates de connaître l'identité de certaines personnes ayant consulté ce fichier, un fichier qui recense les successions vacantes. Cette fuite de données est beaucoup moins sensible que les deux premières, selon la directrice des finances publiques, mais elle l'assure, elle ne minimise pas ces faits et promet des mesures d'urgence. Par exemple, la généralisation de la double authentification pour l'ensemble des comptes des agents des finances publiques, mesure censée éviter toute compromission de comptes informatiques des agents. La réponse tient en trois mots, selon le ministre des Comptes publics: transparence vis-à-vis des Français, considération envers les victimes, les 700 000 usagers à qui il présente les excuses de la part de son administration, et fermeté contre les délinquants informatiques.
0: Précision de Boris Allier depuis le ministère de l'Économie. Les hackers qui revendiquent le piratage du site du fisc affirment également avoir mis la main sur des données de l'éducation nationale. Elle concerne des enfants, des parents, des enseignants et des personnels administratifs. Une figure du féminisme qui disparaît, Yvette Roudy, est morte aujourd'hui à l'âge de 97 ans. Ancienne ministre sous François Mitterrand, militante pour les droits des femmes, elle est une figure de ce combat, Paul Barcelone.
2: Au point de devenir la première ministre des droits de la femme en 1981, après la victoire de François Mitterrand.
3: Nous savions qu'il y avait beaucoup de retard dans le domaine des droits des femmes. Et il était intéressant parce que c'était un vrai ministère à part entière. J'avais pouvoir d'intervenir absolument dans tous les domaines.
2: Yvette Roudy reste plus de 4 ans dans ses fonctions. Elle fait reconnaître le 8 mars comme journée internationale des droits des femmes en France. Une loi sur l'égalité professionnelle porte son nom, comme celle sur le remboursement de l'IVG, l'interruption volontaire de grossesse pour les femmes, qu'elle défend ici à l'Assemblée nationale.
4: C'est pour elle la levée d'une certaine forme de réprobation sociale, n'en déplaise à certains. Un acte qu'elle n'accomplisse jamais, de gaieté de cœur, faut-il encore le rappeler.
2: Tour à tour, députée du Calvados, maire de Lisieux, Yvette Roudy fut membre du Parti Socialiste. L'ancien président François Hollande, qu'elle a soutenu, salue une femme de conviction et de combat. De son côté, Jean-Luc Mélenchon dit sa tristesse sur ses réseaux sociaux, je le cite, « puisse sa mémoire rester vivante comme symbole des militantes qui ont assuré l'éveil à la conscience féministe ».
0: Emmanuel Macron salue ce soir la mémoire d'une pionnière, une femme de conviction et de conquête. Des allers-retours de drones pour livrer illégalement de la drogue aux détenus en prison. Le phénomène a pris tellement d'ampleur à Strasbourg qu'il empêche depuis 3 semaines les vols de nuit des hélicoptères pour l'hôpital. 2 jeunes majeurs interpellés la semaine dernière en possession de drogue et de batteries de drones ont été condamnés cet après-midi à de la prison ferme, 1 an et demi derrière les barreaux pour l'un, 6 mois pour l'autre. Face à la sécheresse exceptionnelle, la Fédération du commerce et de la distribution, qui regroupe la plupart des enseignes de la grande distribution, promet qu'elles seront plus tolérantes sur le calibre et l'aspect des fruits et légumes et qu'elles choisiront en priorité les produits d'origine France, en engagement pour soutenir les maraîchers français dont la production souffre cet été. Elle fait désormais partie du club très très fermé des humains qui ont flotté dans le vide spatial. Sophie Adnaud est à l'extérieur de l'ISS depuis le début de l'après-midi. L'astronaute, devenue la première femme française à sortir dans l'espace, participe à une mission pour réparer une antenne de la Station Spatiale Internationale. Un moment suspendu, un moment hors du temps, que regarde avec attention Thomas Pesquet, lui qui a déjà vécu ça et qui donne ses impressions au micro de nos collègues de France Inter.
5: Ça va, ça se passe bien. Après, c'est pas une opération compliquée, puis c'est une première sortie. Donc, quand c'est une première sortie, évidemment, on découvre un petit peu la sensation, la manière de bouger, etc. On a beau se préparer en piscine, c'est quand même pas la même chose. En piscine, il n'y a pas le vide. En piscine, il n'y a pas l'alternance entre le jour et la nuit, qui peut être vraiment surprenante, parce que la nuit, tout d'un coup, on voit vraiment plus rien. Et comme c'est très trois dimensions et qu'on est dans tous les sens, parfois, on sait même plus par quel côté on est arrivé, par quel côté il faut repartir. On suit un petit peu son fil. C'est intense, en fait, c'est normal. Une sortie, c'est vraiment chorégraphié quasiment à la seconde. Alors, à la seconde, non, mais à la minute près, oui. Il y a toujours un petit moment où la partition s'arrête. Il y a des petits temps morts. On attend que l'un ait fini sa tâche et on a besoin de lui pour la suite. Donc, c'est vraiment à ce moment-là qu'il faut se dire, voilà, je vais sortir mon appareil photo, vite, faire clic-clic-clic, regarder un petit peu de dehors. Ça dure pas très longtemps. Ensuite, on repart. Et on voit qu'il y a ça qui se passe de temps en temps. Je vois l'appareil photo qui sort. Donc on espère que, voilà, il va s'imprimer des choses dans la rétine et dans le cerveau. Ouais.
0: Après plus de 6 heures dans l'espace, l'opération va bientôt s'achever. C'est toujours à suivre en direct les images sur notre site ici.fr.

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1: Un ciel plutôt voilé ce soir avec un petit peu de vent. On aura des températures à partir de 20h qui vont être autour des 24 degrés pour Sombernon, 25 à Saulieu, 27 à Beaune, Semur en Auxois, Châtillon-sur-Seine, 28 à Dijon et Montbard et 29 le maximum à Chalon-sur-Saône. Un ciel plutôt étoilé cette nuit. Demain, le soleil va briller sans discontinuer du matin jusqu'au soir. Température plutôt très très estivale, entre 28 et 33 degrés. Elle remonte.
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3: Bonsoir à tous et c'est parti pour une heure de tubes qui ont illuminé le top 50 dans les années 80 et qui continuent à briller aujourd'hui. C'est le côté magique de ces chansons qui ont passé les années sans perdre de leur pouvoir. Et ce soir, ça commence comme ça.

0: C'était Michael Jackson, bien sûr, The Way You Make Me Feel.
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0: On est en août 1987, 5 ans après le monumental Thriller. Michael Jackson sort enfin son nouvel album intitulé Bad. Et c'est encore un carton plein dans le monde entier. À ce jour, plus de 35 millions d'exemplaires vendus. 9 titres de cet album sortent en single, dont The Way You Make Me Feel qu'on vient d'écouter. Alors pour la suite, on fait le plus grand écart du monde. Mais comme c'est encore la période où l'on peut poser cette question à qui l'on veut, est-ce que tu viens pour les vacances? Bah du coup, David et Jonathan, bien sûr.
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0: Tina Turner, Let's Stay Together. La plus grande, celle qui a montré le chemin à toutes les autres, je peux le dire parce que même Beyoncé l'a dit. Et une Turner, il est bon de rappeler qu'il n'y en a qu'une. Suivez mon regard. Bref, Let's Stay Together, tube en 1983, ne l'oublions pas. C'est aussi une reprise d'un autre grand nom de la soul music, Al Green. Bon, tout est clair, tout va bien. Alors pour la suite, ce sera avec les Communards, Don't Leave Me This Way, qui arrive juste après ça.
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1: Numéro 1 en 1987. Ah bah tiens, c'est l'occasion de réviser quelques événements de cette année-là. 1987, le premier vol de l'Airbus A320 au-dessus de Toulouse. 1987, la chaîne M6 commence à émettre. Et c'est aussi l'inauguration du Futuroscope de Poitiers. Et la création de France Info. Bah ça nous en fait des anniversaires à fêter l'an prochain. Tiens, je vais en rajouter un. Kylie Minogue fêtera dans un an ses 40 ans de carrière. Eh oui, c'est aussi en 87 que sort son deuxième succès. I should be so lucky.
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0: Aucune radio ne voulait passer ce titre lors de sa sortie, raconte l'attaché de presse de Bachung à l'époque, un certain Jackie Jakubowicz. Eh oui, le Jackie du Jackie Show. Et par la suite, c'est quand même devenu un tube, évidemment. Allez, dans un instant, dès 20h, les essentiels de Décibel avec Émilie Mazoyer. Mais avant cela, on se souvient encore des années 80, grâce à Noir et Blanc de Bernard Lavillier, qui arrive juste après ça.
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0: Hera, donc un succès énorme et un 8e album qui vient de sortir et qui va vous surprendre. Bonsoir Eric Lévy.
1: Bonsoir.
0: Je suis ravie de vous accueillir dans Décibel. Je le disais tout à l'heure, j'ai vu que ça vous a fait sourire. On entend le mot Hera et tout de suite on entend... Incroyable la marque laissée par cette musique.
1: Oui, c'est
0: Ameno.
1: Vrai. Oui, oui.
0: D'ailleurs, votre prochaine tournée s'appelle Ameno Tour.
1: Oui.
0: Elle est toujours donc au cœur de vos concerts.
1: Oui.
0: Est-ce que vous pouvez me raconter si au moment où vous avez créé Ameno, qui n'est pas juste une musique, mais aussi une création linguistique,
1: oui.
0: Est-ce que vous sentiez que vous teniez quelque chose de particulier?
1: Absolument. J'étais assez sûr de moi, je dis ça en toute humilité bien sûr, mais depuis ma jeune enfance, j'ai toujours aimé tous les grands tubes, quels qu'ils soient, du classique, du hard rock, de tas de musiques différentes. Donc j'ai une oreille assez, quand j'aime, vous savez, j'entends les choses qui marchent bien.
0: Vous entendez ce qui marche.
1: J'ai une bonne oreille, ouais, pour ce qui marche. Et j'ai réussi, j'ai eu cette oreille pour moi-même, donc c'est un peu bizarre à dire, mais... Voilà, donc j'étais persuadé que ça allait bien marcher, mais pas dans ces proportions-là. Mon rêve, c'était de faire 500 000 albums. Je me rappelle, je me dis, je fais 500 000 albums entre l'Allemagne, les pays de l'Est, parce que je sais qu'ils sont assez friands de dramatique, de l'épique, de ce qui est un peu opératique comme ça. Non. Et voilà, on a fait 10 fois plus. Donc
0: ouais, vous avez vendu 15 millions d'albums en tout, hein,
1: entre tous les albums.
0: Ouais,
1: voilà, ouais.
0: C'est ça. Et alors, vous parliez d'oreille, cette oreille du tube que vous avez. Les patrons de maisons de disques et les programmateurs radio à l'époque l'ont pas eu en fait. Hein.
1: Oui. On va dire même pas du tout.
0: Ils ont dit, mais non, ça ne marchera jamais.
1: Oui, oui, oui, on me l'a carrément dit, oui, ça ne marchera pas. J'ai eu le droit à tout. Enigma, c'était il y a 20 ans, il y a 10 ans. Enfin, bref. Et puis, bon, je crois que je ne suis pas le seul à qui ça arrive, honnêtement. Mais là, c'était particulièrement général, quoi. Je crois que j'ai fait tous les labels, tous les grands labels, on ne va pas les nommer. Et voilà, c'est une personne, en fait, dans un label, aux éditions, qui m'a dit, ah, ça c'est vraiment très bien. Et voilà,
0: Et la suite vous a donné raison, à vous et à lui d'ailleurs.
1: Oui, oui, exactement.
0: Exactement. J'aimerais qu'on explore votre parcours, Eric Lévy, parce qu'avant Hera, il s'est passé plein de trucs intéressants musicalement pour vous. Ça commence par le rock, je le disais, le hard rock.
1: Oui,
0: et le groupe Shaking Street.
1: Absolument.

0: Jackin Street et la chanteuse Fabienne Schein. C'est ça. Ça, c'est vos débuts sous votre nom à vous,
1: oui,
0: en fait,
1: c'est
0: avant
1: la
0: vous jouiez
1: fois,
0: un peu avec Higelin.
1: Non, Higelin, c'est vraiment, c'est même pas, c'est une petite parenthèse qui a duré quelques soirs.
0: D'accord.
1: Parce que j'avais rencontré, sa femme m'avait arrêté dans la rue en me disant, bon, si j'étais musicien, j'avais une guitare à la main, donc c'était un peu violent. Et elle m'avait dit, je vais te présenter mon mec, elle me dit, et je vois un type, les mains couvertes de cambouis jusqu'au coude, il était en train de réparer son moteur, il avait une espèce de camionnette, vieille camionnette, et il me dit, voilà, je joue à la Pizza du Marais ce soir, je cherche un musicien pour m'accompagner, voilà.
0: Donc, le soir la même, Pizza du Marais qui est devenue après le théâtre des Blancs-Manteaux.
1: Possible.
0: Oui, c'est mais ça, après. C'est
1: pareil.
0: Ouais.
1: Et il y avait 40 personnes, vous voyez, au
0: excellent.
1: Sous-sol.
0: Ouais.
1: Et voilà, j'y vais quelques soirs avec lui. Après, on est resté amis un certain temps, mais avec tout le respect que j'ai pour lui, c'était pas du tout ce que ma direction musicale, vous voyez.
0: Ouais. Oui, vous, c'était le hard rock. Hein.
1: Oui, absolument. Donc j'étais très loin de ce que voulait faire Jacques en même temps. Mais bon, on a sympathisé, il a trouvé un gars qui voulait l'accompagner ce soir-là, voilà, c'est fait comme ça.
0: Et quand on pense que le seul groupe français qui a été remarqué par les Américains, c'est Trust, alors c'est vrai, Trust a été remarqué et aimé par les gros groupes internationaux, mais c'est le cas aussi de Shaking Street, parce que vous avez tourné aux États-Unis.
1: Oui, oui, absolument. Vous savez, à l'époque, il n'y avait pas les réseaux sociaux, il n'y avait même pas MTV, donc c'est pas du tout, mais je crois que s'il y a le seul groupe vraiment qui a vraiment fonctionner au niveau des tournées au niveau où on était, c'était Shaking Street en fait, parce qu'on a tourné avec des gros groupes, Black Sabbath, Blue Oyster Cult, AC/DC, on a fait des grosses tournées, et c'est vrai que pour des petits Français qui débarquaient, on est passé du, vous voyez, ça a été très très vite.
0: Bah oui.
1: Oui, ça a été très rapide tout ça.
0: C'est un parcours dingue quand même.
1: Oui, mais c'est une belle époque, parce qu'à l'époque il y avait à la fois Trust, Téléphone, on se connaissait tous. Hein. Dans Shaking Street, j'avais la moitié de Téléphone. Au départ, il y avait Louis Bertignac. Et...

0: pareil, très vite, on a vu que voilà, on n'était pas parti dans les mêmes directions. Mais en toute amitié, il y a eu, tout s'est passé très bien. Et Trush, je connaissais très bien Nono, le guitariste à l'époque. Enfin, oui. On se connaissait tous et finalement, on a réussi ces trois groupes-là. Eux, ils ont choisi de faire du français. Donc forcément, ils étaient... Voilà. Et moi, j'ai choisi un parcours qui était autre. Donc, et le fait qu'il n'y ait aucune communication via les réseaux sociaux qui n'existaient pas, la presse, on n'en parle pas. Donc si vous voulez, on a eu un parcours un peu discret.
1: Ouais. Ah oui, moi j'ai appris la connaissance de Shaking Street en préparant notre interview. Oui. Et j'ai vu les salles que vous avez faites aux États-Unis.
0: Oui, on avait tourné. C'est vrai que voilà, donc c'est une belle expérience. Et ça forme après, voilà.
1: Alors vous vous demandez peut-être, les amis, comment on passe de Shaking Street, que vous avez entendu, ton groupe de hard rock français, à ERA. Eh bien, ça passe par des musiques de films. Que très basse si je faiblis.
0: Oui, c'est ça.
1: Les visiteurs, c'était pas votre première musique de film, puisque le réalisateur Jean-Marie Poiret vous avait demandé avant de faire la musique de l'opération Cornet de Bif.
0: Absolument.
1: Ouais. Vous sentiez l'âme d'un compositeur de musique de film ?
0: Je vais être très honnête avec vous, j'ai toujours pensé que la musique de film, c'était beaucoup plus facile à faire que l'exercice d'un artiste qui parle.
1: Parce qu'il n'y a pas de parole ?
0: Non, parce qu'on fait une musique de film, on a un support image.
1: Oui.
0: Donc on n'a pas souci de comment ça commence, comment ça termine, ça coupe directement.
1: Okay.
0: Déjà, voilà, à moins d'avoir aucune inspiration, je pense que n'importe quel compositeur digne de ce nom, si on lui donne un bon film, hein, vraiment d'être vraiment mauvais, c'est un exercice relativement facile. Le plus dur dans la musique de film, c'est pas de faire la musique, c'est d'entretenir les relations avec les réalisateurs, les producteurs. Ça c'est autre chose.
1: Ouais.
0: C'est une personne. Il faut des un profil psychologique particulier. Vous voyez ce que je veux dire? Mais au niveau de la musique même, c'est un peu un cadeau. Un bon film, c'est un cadeau, vous voyez, pour moi.
1: Ouais. Et en tout cas, Jean-Marie Poiret, il a tellement aimé le travail que vous avez fait donc, sur l'opération Cornet de Bif, qu'il vous confie la musique des visiteurs. Et là, vous avez cette fulgurance qu'on retrouvera après dans ERA. C'est cette ambiance, évidemment, du Moyen-Âge qui est dans le film. Et vous créez ce générique des visiteurs qu'on a encore tous dans l'oreille aujourd'hui.
0: Voilà.
1: On voit Jacouille la fripouille, non mais c'est fou.
0: Oui, puis ça donne un côté, ça donne un côté, ça grandit les personnages.
1: Oui.
0: Parce qu'au départ, Jean-Marie m'avait demandé par réflexe, fais-moi une musique à la Robin des Bois, un truc un peu, voilà. Et puis, la musique moyenâgeuse, il n'y a rien de plus embêtant, quoi. C'est assez ennuyeux, même très ennuyeux. Après, les musiques de films, Romain des Bois, bon, tout ça, c'était un peu facile, je ne sais pas comment vous dire. Donc, comme je voulais faire ERA déjà en amont, depuis quelques temps, c'était le bon timing, c'est le hasard, en fait.
1: Ouais.
0: Hein. Et je lui ai proposé donc, ce morceau que vous venez d'écouter, qui s'appelait Ena et Volare. Tout de suite, bien sûr, bon, ça lui a plu, c'est normal. Et bon, je l'ai dit plusieurs fois déjà depuis quelques temps, mais c'est vrai que le film est bien sûr génial. Hein, avant même que j'arrive, les dialogues, les acteurs, tous les personnages, le scénario. Mais disons que la musique a amené ce côté mystique.
1: Oui, oui, qui aurait manqué autrement.
0: Épique,
1: oui.
0: On n'était pas dans une musique de comédie, vous voyez, ça donnait un peu de personnage, voilà, Godefroy de Montmirail, ça devient un grand personnage avec la musique, vous voyez ce que je veux dire?
1: Oui, et ça donne un cachet historique un peu aussi.
0: Oui,
1: on se dit,
0: voilà.
1: C'était comme ça le Moyen-Âge. Enfin, c'est fou comme la musique a ce pouvoir. Hein. Ouais.
0: Voilà, donc elle est indissociable du film.
1: Complètement.
0: Du succès du film.
1: Alors, d'où vient cette idée, Éric Lévy, pardon, mais il faut nous expliquer.
0: Oui.
1: C'est ce langage, alors qui n'est pas du grec, mais qui pourrait ressembler un peu à du grec, mais en même temps, c'est une langue inventée, et je pense que c'est la langue du morceau des visiteurs qu'on a entendu, et qui est la langue d'Ameno aussi.
0: Oui, c'est pareil. Enfin, oui, c'est. J'essaye de trouver des sonorités qui correspondent aux émotions projetées par la musique. Vous voyez ce que je veux dire ?
1: Mm-hmm.
0: Pour être simple. Parce qu'en fait, la raison pour laquelle, si vous voulez, pareil, j'apparais pas sur les pochettes.
1: Ah non, c'est comme Daft Punk, hein. Vous ne connaissez pas le visage de
0: ERA. Daft Punk, ils avaient leur casque et tout. Il y avait un côté un peu branché, futuriste et tout, qui était parfait d'ailleurs.
1: Ouais.
0: Mais ERA, il n'y a carrément personne.
1: Ouais.
0: Et il n'y a pas non plus de texte donc les gens, si vous voulez, ils peuvent pas écouter une musique qui leur plaît avec des phrases qui donnent un sens à la chanson. Il reste que les émotions de la musique.
1: C'est ça.
0: Donc on part, chacun part un peu dans ce qu'il veut. Après, bien sûr, j'ai des textes en anglais qui accompagnent aussi entre les passages de chorale. sont toujours un peu sur les thèmes du
1: oui,
0: bien.
1: On entendra tout à l'heure d'ailleurs sur le 8e album, il y en a.
0: Oui, voilà. Oui, ouais. Voilà.
1: Donc, en tout cas, l'idée est dingue et c'est vrai que ça fonctionne parce que comme personne ne comprend, ça parle à tout le monde.
0: Oui, c'est un peu ça. Ça donne la place, la musique prend toute la place.
1: Ça se fabrique votre musique. Je parle de la musique de Hera. Quand on entend ces chœurs et ces orchestres, etc. Racontez-moi, Eric Lévy, comment ça se fabrique.
0: J'aborde ça. Enfin, on parlait de film tout à l'heure. Pour moi, comme si je faisais la musique d'un film, en fait. Sauf le film, on va dire, il est un peu dans ma tête. Il est pas. Voilà, c'est un film qui n'a pas été écrit ni réalisé, mais c'est vraiment une musique de film pour moi. Les thèmes de chorale. Après, il y a toute une production où bien sûr, j'ai des batteries, des basses. Enfin, vous voyez, il n'y aura pas dans un film forcément.
1: Ouais.
0: Mais tous les thèmes de chorale, les thèmes de voix, j'aborde ça comme ça, ouais. C'est comme une saga, vous voyez, le premier album, deuxième album. Il y a toujours un lien entre les albums après.
1: Donc les fans peuvent suivre en fait l'histoire.
0: Oui, un fil conducteur vraiment.
1: Au fil des albums.
0: Oui, voilà. Après l'inspiration, il n'y a pas d'explication, vous savez. Ça reste, c'est un mystère, on ne voit pas.
1: Ah bah si on savait comment ça marche.
0: Oui.
1: Ah oui, oui, évidemment, on en ferait des pilules.
0: Oui.
1: Mais ça n'est pas possible. Alors, si vous connaissez de Hera, notamment Ameno, vous vous dites, ah bah je sais, l'influence principale, c'est Carmina Burana, par exemple. Alors, quand vous écouterez Hera 8, vous ne serez pas dépaysé. Il y a, effectivement, ces influences que vous aimez, ces chorales et ces musiques épiques qui sont toujours là.

0: arrêtez-moi si je me trompe, Eric Lévy, il y a aussi plein d'autres choses dans ce 8e album, plein d'autres influences.
1: Oui, oui, il y a toute la partie aussi un peu, j'irais dire, nostalgie, romantisme. Il y a du romantisme avec Saint-Pierre et Déo. Il y a une très belle voix ténor, une mélodie cœur. J'ai fait aussi une reprise dans tous les 8 albums d'Era. J'ai fait une fois une reprise et là, c'est la deuxième fois. J'ai fait Everything's Gonna Be Right.
0: Mais oui, incroyable.
1: Mais il y a la voix du pape Jean-Paul II au début et dans le morceau. Pour moi, c'était comme une espèce de boucler la boucle avec, vous savez, quand j'ai écrit le I Believe pour la venue du pape à Paris.
0: Ah oui.
1: Donc c'est une manière de, voilà, juste un peu fermer le truc. Mais
0: voilà. Faut qu'on parle de cette histoire-là. On est en 1997. Oui. Donc vous avez cartonné avec la musique des visiteurs. Vous avez été nommé au César, etc. Oui. Et donc le chef d'orchestre Myung Moon Chung, qui est en charge du programme musical du Vatican, prévoit évidemment la musique pour la venue du pape Jean-Paul II.
1: Oui, voilà, exactement.
0: Pape, en France, non mais c'est The Pape quand même, Jean-Paul
1: II. Oui, en plus,
0: c'est
1: celui qui nous a tous marqués, plus que les autres. Il avait un côté star.
0: Et puis, il avait un tel visage de gentil.
1: Oui,
0: enfin, c'était incroyable.
1: Et puis, il a une voix incroyable.
0: Et on vous a demandé d'écrire un morceau.
1: En fait, oui, Michon, dont vous parlez, ne voulait pas reprendre une œuvre du classique, il voulait une œuvre originale. Alors, au départ, ils ont fait un appel d'offres, comme on fait. On peut un peu s'habituer, Vangelis, Jean-Michel Jarre, on m'avait dit, peut-être deux, trois autres. Et on m'a raconté, alors, je sais plus qui m'a dit ça, mais ça plaisait pas trop à Chung. Et il a écouté, il entend une musique à travers la porte de, il avait un fils qui écoutait la musique, il dit ça, c'est quoi ça? Il a dit, c'est quoi? Il a dit, c'est Era. Et donc, c'est comme ça que j'ai été contacté.
0: Ah, d'accord. D'accord.
1: Et donc, voilà. Et
0: cette
1: c'est
0: musique a été jouée, voilà, en
1: oui,
0: présence du pape.
1: Oui, c'est une belle musique en plus parce qu'elle elle est rentrée un peu dans le répertoire des ténors. Elle est jouée dans, elle est quasiment rentrée dans le répertoire classique, enfin moderne classique, je sais pas comment on appelle ça. Il y a plein de ténors qui l'ont repris. Il y a Catherine Jenkins, je sais pas si vous connaissez.
0: Oui.
1: Qui a même appelé son album I Believe. Donc c'est un morceau qui a beaucoup circulé et il a été chanté par Didi Bridgewater et Andrea Bocelli le jour de l'événement.
0: Devant 900 000 personnes, parce que quand Jean-Paul II il faisait un concert, croyez-moi, ça faisait des dizaines de stades de France.
1: Lui, il fait directement 10 stades de France. Et en plus, ce qui était très bien, il y avait une très très belle énergie, puis il n'y a que des jeunes.
0: Ouais.
1: Donc c'est 900 000 jeunes quand même, c'est assez incroyable. C'est
0: magnifique.
1: Oui.
0: Vous aviez pu lui parler à Jean-Paul II
1: Non, je vous dis, lors de cette occasion, il était fatigué à cette époque-là. Donc, un moment, j'étais sur scène, il était, voilà, mais il est impressionné. Enfin, comme le cardinal Lucigier ou le pape Jean-Paul II sont des gens, on est impressionné, pas forcément parce que c'est le pape, mais ils ont, il n'y a pas de hasard, vous voyez.
0: Jean-Paul II, on leur a pas donné le job en se disant, oui, ça fera l'affaire.
1: Ils ont un charisme incroyable. Enfin, ces gens, on sent quand même que c'est pas. Oui, c'est pas une opération de marketing.
0: Non, mais c'est dingue, vous avez vraiment croisé des
1: figures. Oui, c'est intéressant parce que on passe de Black Sabbath au pape, tout ça, c'est assez. C'est ce qui est bien dans la musique, c'est.
0: Moi, j'ai hâte de lire votre bouquin de souvenirs. Hein. Il y a dans l'album plein d'influences. Il y a par exemple le hard rock. On a compris que ça c'était vos racines. Et ça c'est hyper important. Je pense à la chanson Freedom.

0: ça pourrait être du Black Sabbath.
1: Oui, oui.
0: On en parlait tout à l'heure.
1: C'est vrai. Ah bah oui.
0: Ah, oui. Avec un c'est petit vrai. Côté aussi Ronnie James Dio.
1: Oui, oui, enfin, absolument.
0: Dans la voix,
1: oui, oui. Vraiment, c'est ça, absolument.
0: On y est, hein.
1: On y est.
0: Donc, quand on commence avec le hard rock à l'adolescence, de toute façon, on l'oublie jamais.
1: C'est pour la vie.
0: Et il y a aussi des moments acoustiques.

0: for the Braves.
1: Oui.
2: Ça, c'est votre petit côté hippie, un peu.
1: Hippie?
2: Non, je sais pas. Bon, un peu hippie,
1: Il y a la version acoustique, mais juste après, il y a la version symphonique, pour les braves, justement.
2: Pour les vrais braves.
1: C'est pas pour effrayer les gens tout de suite, il fallait un peu les amener doucement.
2: D'accord.
1: La vraie version.
2: Donc en fait, vous les préparez avec la version acoustique et ensuite vous envoyez les guitares électriques.
1: Oui, enfin, c'est plutôt une formation symphonique assez puissante. Voilà.
2: Et le sens de ma question, c'était aussi, en fait, avec ERA, vous ne vous refusez rien, même si vous savez que les gens ont Ameno dans la tête,
1: oui,
2: et donc un canevas assez précis de ce qu'on va entendre.
1: Oui.
2: Vous, ça vous amuse finalement d'aller sur d'autres territoires?
1: Oui, tant que les voix sont belles, si vous voulez, pour moi, la base, voilà, il faut trouver des belles voix, des belles mélodies, la puissance des voix, voilà. Vous voyez, c'est un peu le.
2: Oui.
1: Tant qu'il y a ça, ça va.
2: Comment vous organisez vos castings de voix?
1: Alors, les castings de voix, écoutez, sur YouTube. Je n'organise pas, je vais chercher tous les chanteurs que j'ai eus, j'ai trouvé sur YouTube.
2: Ah, incroyable!
1: Oui. Et tout ce qu'on m'a proposé via les canaux pro, c'était toujours une catastrophe. Mais on m'a posé. Non, mais donc YouTube, on trouve tout. En fait, c'est génial. On contacte les gens. J'ai un ténor qui vient d'Australie. J'ai une soprano qui vient du Canada. C'est vraiment le. Je passe du temps sur YouTube et voilà.
2: Et vous après, écoutez les voix.
1: Oui, j'écoute. Oui.
2: C'est beau. Et la chorale. Alors
1: la chorale, c'est particulier parce que faut que je trouve des gens qui soient ouverts à. Faut un peu casser les codes de tout ce qu'ils ont appris. Vous voyez, déjà, il faut savoir chanter sans vibrer. Parce que les trois quarts des gens dans le classique, ils chantent, en fait, c'est un trémolo, un vibrato.
2: Ouais.
1: Et, ce qu'on a, c'est pas très, un peu ennuyeux ce que je vous dis, mais il y a très peu de gens qui savent chanter,
2: droit
1: sans, dans ERA, il n'y a pas un vibrato. Si vous écoutez bien n'importe quel titre, il y a zéro vibrato. Imaginez une seconde Ameno avec un vibrato, ce sera assez. Terrible.
2: On y croirait pas.
1: Voilà, c'est horrible, je pense.
2: Donc en fait, il faut désapprendre certaines techniques.
1: Non, ils le savent déjà au départ. Donc ça réduit considérablement le. Voilà. Et puis, et au fil du temps, j'ai réussi à créer une équipe. Ce qui compte pour moi, c'est les qualités aussi souvent humaines des gens avant. Voilà, pour que ça se passe bien, vous voyez.
2: On a appris plein de choses depuis le début de cette émission. ERA, c'est Eric Lévy. Et si vous connaissez bien sûr par cœur. Déjà, dites-vous que vous n'êtes pas les seuls, hein, puisque ERA est 12 fois platine en France, mais 7 fois en Argentine, triple platine en Italie ou encore aux Pays-Bas. ERA, c'est le deuxième artiste français le plus vendu à l'étranger en 2024. Parce que s'exporter, c'est important. 15 millions d'albums vendus à travers le monde. Et ça aussi, c'est très important comme chiffre. Les streams et YouTube, parce qu'on peut dire, oui, ok, mais c'est du passé. Pas du tout. Vous avez dépassé le milliard de streams sur les plateformes de streaming et 3 milliards de vues sur YouTube. Donc c'est encore complètement d'actualité.
1: Oui, c'est intemporel en fait.
2: C'est intéressant comme statistique.
1: Oui, c'est vrai.
2: Vous regardez ça, vous faites attention à ça.
1: Pas vrai, ça m'intéresse, mais je regarde pas trop, non.
2: Non.
1: Non.
2: Il y a des gens pour vous qui font ça très bien, j'imagine.
1: Oui, tiens, oui. Non, mais j'ai pas, ça me fait plaisir, bien sûr. Et le côté intemporel, je m'en aperçois par rapport au public qui rajeunit. Au fur et à mesure que le projet vieillit, le public rajeunit. C'est-à-dire qu'on a de plus en plus de. Vous savez, vous regardez les statistiques, tranches d'âge, je crois qu'on a de plus en plus de 18-25.
2: Qui écoutent en streaming. 35.
1: Oui,
2: et qui viennent au concert. Motivés,
1: oui, de plus en plus, oui.
2: C'est génial.
1: Parce que vous savez pourquoi? C'est tout ce monde du Seigneur des Anneaux jusqu'à Game of Thrones, tout cet univers qui est devenu les jeux vidéo, qui plaît beaucoup. Et c'est vrai que ERA, c'est pile la musique qui va bien avec cet univers, vous voyez. Donc ça leur plaît.
2: Eric Lévy, c'était un plaisir de vous avoir.
1: Moi aussi, merci beaucoup.
2: Merci beaucoup.
1: Merci à vous.
2: On se quitte en écoutant Will You Call My Name, qui est tiré de ERA 8. À bientôt.
1: À bientôt.
2: Merci beaucoup.
1: Merci.

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3: Jackie, Benji, les Nègres Marrons, bonsoir.
4: Bonsoir. Bonsoir.
3: Ah, je suis contente de votre actualité parce que ça me permet à chaque fois de vous inviter à nouveau.
4: C'est vrai.
3: Dans décibels.
4: C'est toujours un plaisir pour nous de te revoir, Émilie.
3: Merci.
4: C'est cool.
3: 30 ans d'amour. Vous êtes ma relation la plus longue depuis ça.

0: Casnègre, premier album de Nègre Marron. Avec ses quasi 30 ans de carrière, arrive ce chiffre canon de 1 million de disques vendus. Félicitations.
1: Merci.
0: Bravo messieurs, et bravo pour la longévité aussi, parce que on sait que c'est pas forcément évident. Alors, dans la chanson on dit on fait le bilan calmement, mais si vous faites le bilan posément, est-ce que vous vous dites qu'effectivement c'était pas un long fleuve tranquille ces 30 dernières années?
1: Ouais, c'est vrai qu'on peut dire que c'est pas un long fleuve tranquille, mais c'est aussi ça, le charme et la magie de la musique. Et c'est, il y a des périodes où tout va se passer très bien, il y a d'autres périodes où ça va être un petit peu plus compliqué, comme on dit, il y a les hauts, il y a les bas, mais l'essentiel c'est de garder toujours cette envie. L'envie de retrouver le public, l'envie d'aller en studio, l'envie de créer. Tant qu'on aura toujours cette envie en nous, on pourra dire que tout va bien malgré tout.
0: Et entre vous alors, parce que moi je le dis, c'est une histoire d'amour sans nuages entre vous et moi depuis 30 ans, mais c'est normal, vous ne m'avez pas sur le dos tous les jours. Vous en revanche, vous avez passé énormément de temps ensemble. Vous êtes sans doute la personne qui connaît le mieux l'autre sur Terre. Est-ce que ça c'est une relation qui s'entretient d'une manière particulière?
2: Il y a de fortes chances effectivement.
0: Ouais, hein. Que...
2: Ben écoute, franchement c'est assez naturel. Ce qui est intéressant aussi, c'est qu'au-delà de la musique, on a surtout des liens d'amitié qui sont très forts.
0: Ça a commencé par ça.
2: Tout à fait, ça a commencé par l'amitié d'abord, et puis la passion est venue consolider tout ça. Et aujourd'hui, on a des vies de famille, on est des darons, donc pour le coup, les enfants aussi sont proches, et donc toutes sortes d'occasions et de célébrations sont bonnes pour qu'on se retrouve ensemble, bien au-delà de la musique en fait. Et donc,
0: vous diriez que ça ressemble à une relation de frère ou c'est encore autre chose?
1: Bah oui, c'est une relation familiale, une relation frère, une relation de couple. D'une certaine manière.
0: Ah ouais, parce qu'il faut se mettre d'accord.
2: On était au bord du divorce il n'y a pas longtemps.
1: Donc il faut des concessions, des consensus.
0: Ouais, c'est ça, ouais.
1: Mais après, voilà, tout ça ne tient pas s'il n'y a pas une réelle fraternité entre nous, une réelle amitié. Et c'est vrai que, Benji, je le vois plus que ma femme, carrément, quasiment, parce que entre les studios, les concerts, le travail, il y a tout plein de choses qu'on fait ensemble. Mais en fait, je pense que ce qui continue de nourrir cette amitié, cette fraternité, c'est justement le fait qu'on se voit pas uniquement pour le boulot, quoi. On va s'appeler pour aller voir un match de foot, on va s'appeler pour aller manger au resto ensemble, on va s'appeler pour aller dans une soirée, on va s'appeler comme il disait Benji, quand il y a des événements familiaux, mariage, baptême. Donc tout ça fait que ça va au-delà de juste de gars qui travaillent ensemble. Non, on est des frères pour de vrai, quoi.
0: Il faut qu'on parle de cet énorme tube qu'on passe régulièrement ici dans cette émission dès qu'on a envie de se réconforter avec un petit peu de nostalgie, mais de la nostalgie douce et lumineuse.

0: bilan, c'est une chanson que tout le monde a dans ses playlists, que plein de gens qui n'iraient pas au même concert ont quand même en commun. C'est des chansons comme ça qui font un peu ciment pour pas qu'une génération, d'ailleurs pour plusieurs. Quand elle est née, cette chanson, est-ce que vous vous êtes rendu compte que vous étiez en train de créer un truc à part qui allait durer vraiment?
1: En fait, je me rappelle bien du jour de l'enregistrement de ce titre. Dans le studio, il planait une atmosphère assez particulière, une forme de mélancolie, quelque chose de très touchant et d'assez sincère. Mais on était loin de s'imaginer quand même que ce morceau traverserait le temps, les années, les générations à ce point-là. Ouais. Par contre, ce qui est intéressant, c'est que à chaque fois que des gens nous rendaient visite en studio et que les gens l'écoutaient, il y avait toujours des réactions de surprise. Les gens étaient vraiment touchés par le propos, par l'histoire, par le côté authentique en fait aussi de cette chanson et de notre histoire. Donc ouais. Donc puis, on sentait qu'on tenait quelque chose d'intéressant, mais de là à prédire ouais. que ça allait voyager, traverser le temps à ce point-là, franchement, on n'y était pas vraiment.
0: Et c'est fou quand même d'avoir, parce qu'à l'époque, c'est que le deuxième album de Negmaron, on est en l'an 2000, vous êtes encore très jeune, et pourtant déjà, donc très, oui, tu parlais de mélancolie, très nostalgique, et en fait, j'ai l'impression que c'est un truc qui est vraiment partagé par tout un tas d'artistes. Je sais pas si vous écoutez de temps en temps, par exemple, les albums de Big Flo et Oli, dès qu'ils ont eu 22 ans, ils commençaient à faire des chansons sur la nostalgie de leur adolescence, etc. Comment vous l'analysez, ça? De chérir des moments qui viennent à peine de se passer?
2: Parce que déjà, faut rappeler le parcours des Negmaron. Nous, on a grandi à Gare Charcel, banlieue parisienne, dans le 95. Et on n'était pas prédestinés à faire cette carrière. Nous, la musique, on a toujours fait de la musique, mais c'est vrai que ça, pour nous, ça a été très vite.
0: Oui, il fallait les défoncer, les portes. En tout cas, elles n'étaient pas ouvertes pour vous.
2: Justement, nous, non.
0: Ah ouais,
2: on n'a pas trop eu à les défoncer parce que c'est voilà, il y a eu un film qui a été tourné à Garges, le film de Thomas Gilou, le film Rail, ouais. Et donc il y avait
0: la monnaie dedans.
2: La monnaie, voilà, ouais. La qui est sortie dans la BO du film. Et et c'est vrai que tout s'est accéléré, tout s'est enchaîné très vite. Sortie du single, ensuite on sort un album assez rapidement. Ensuite il y a un projet Bisson à Bisson, on crée le label Première Classe. En 4-5 ans, il y a un énorme changement dans notre vie. De rien, de amateur, on passe au statut de professionnel, il y a tout plein de choses qui se passent. Et c'est vrai que, et c'est à ce moment-là qu'on a l'idée de faire ce titre, le bilan, pour raconter tout ce qui se passe en 4-5 ans. On vit peut-être ce que d'autres personnes peuvent vivre en 20 ans. Quoi.
0: C'est ça. Et en écrivant justement cette chanson, les paroles, et en se rappelant de tout ça, en le remettant dans l'ordre, est-ce que vous avez réalisé que vous en aviez profité, ou bien est-ce que c'était tellement rapide que vous n'avez peut-être pas tout kiffé au maximum?
1: Non, quand même, je pense qu'on était quand même conscient d'avoir vécu des moments extraordinaires, d'avoir bien profité. J'ai même envie de dire d'être un peu des privilégiés quelque part. Parce que on a signé nos contrats en maison de disque, on avait 18 ans, on sortait du lycée, on était, comme le disait Jackie, on était super jeunes. Et on était encore à l'époque où, je dis bien entre guillemets, le show business, il se passait beaucoup de choses, tout ce qui est vraiment des moyens dans la musique, des budgets. Donc on a mis tout ça à notre disposition pour qu'on enregistre dans des super bonnes conditions, pour qu'on ait un environnement assez sain. Donc on se rendait bien compte qu'on vivait des choses assez magiques pour notre jeune âge. Tu vois.
0: Negmaron qui prépare, l'air de rien, un nouvel album, il faut qu'on en parle. La dernière fois, on s'est vu pour un peu de temps,

0: On va l'écouter en entier tout à l'heure, ne m'engueulez pas, mais je voudrais qu'on en parle avant avec Jackie et Benji des Negmarons qui sont avec nous. Le mot diaspora, ouais, qui peut rappeler évidemment plein de thématiques de l'album Exodus de Bob Marley. Et puis le petit clin d'œil aussi à Alpha Blondie, Brigadier Savali. Voilà, donc il y a vraiment plein de trucs qui se passent dans cette chanson. Racontez-moi comment elle est née.
1: Alors Jackie, je te...
2: comment elle est née? Elle est née lors d'une création, une séance de création au studio. Où,
0: ça ressemble à quoi, vos séances de création?
2: En fait, on est là, on écoute différentes musiques. Et c'est vrai qu'on avait dans un petit coin de la tête de reprendre ce morceau d'Alpha Blondie. Donc. Et ce jour-là, on était en studio et on s'est dit « Ah ben, on n'avait pas l'idée de reprendre le Alpha, vas-y, on va se l'écouter maintenant. » Et du coup, on a joué quelques accords du morceau et puis on s'est mis à faire un buff autour de ce titre-là. Et c'est comme ça, c'est... En fait, ce morceau, il n'a pas vraiment été... trop pensé, il est vraiment venu de manière assez naturelle,
1: très spontané. Ouais.
2: Très très spontané, c'est vraiment la musique qui nous a inspiré la thématique. Des fois c'est en sens inverse, on a une thématique et on va chercher la musique qui va avec. Là c'est le morceau qui nous a inspiré cette thématique et puis on est parti sur le mot diaspora, enfin on avait cette idée de parler de la communauté, de parler du pays, etc. Et c'est comme ça qu'est né ce titre.
0: Alors, c'est sûr que il faut voir le clip qui va avec cette chanson. Moi, je viens de le découvrir là, juste avant le début de l'émission. Il est magnifique. Il vient de sortir, tourné en Côte d'Ivoire.
2: Exactement. Abidjan, oui.
0: Racontez-moi pourquoi là-bas, d'ailleurs, et ensuite comment ça s'est passé.
1: On a fait le choix de tourner à Abidjan parce qu'on voulait tout simplement retourner à la source. Comme tu l'as si bien indiqué, c'est une reprise d'Alpha Blondie, Brigadier Savary, et donc ce titre Brigadier Savary est né à Abidjan, et on s'est dit qu'il serait intéressant d'aller tourner là-bas. Et donc on a travaillé avec un jeune réalisateur qui s'appelle Mindsef, qui s'est bien approprié la chanson et a fait une très belle retranscription en images. Donc on est super content. L'idée c'était aussi de dire que aujourd'hui quand on parle de la diaspora, on parle de toutes ces personnes qui comme nous ont la double culture. Moi je suis né à Sarcelles, Jackie est né à Paris, et c'est vrai qu'à la maison on a reçu aussi une éducation avec des valeurs africaines, et aujourd'hui voyant le continent africain, l'Afrique émergent, on a envie aussi d'apporter notre contribution à l'émergence du continent et voir comment on peut apporter notre pierre à l'édifice. Et donc c'est aussi de ça dont on parle dans ce titre, quoi.
0: La double culture, alors arrêtez-moi si je me trompe, mais pour toi Benji, Congo, et pour toi Cap Vert,
1: exactement,
0: Jackie, est-ce que c'est quelque chose qui est à géométrie variable dans votre vie, par moment hyper important, hyper devant, par moment un peu plus en retrait? Maintenant, comme tu l'as dit tout à l'heure, vous êtes des darons, et surtout, comment vous transmettez ça à vos enfants?
2: Pour moi, c'est une chance d'avoir cette double culture, et surtout d'en être conscient et d'épouser les deux cultures, aussi bien la culture française que, pour ma part, la culture capverdienne. J'ai eu cette chance d'aller très très jeune au Cap-Vert. La première fois que j'ai mis les pieds au Cap-Vert, j'avais 2 ans. Donc mes parents, c'est vrai qu'ils m'ont toujours transmis les valeurs du pays. À la maison, ça parle capverdien, ça mange capverdien. J'ai grandi aussi dans le quartier avec plusieurs communautés. Et c'est aussi ça le message qu'on veut passer à travers Diaspora. Nous, on a eu cette chance, tu vois, pendant un certain temps. Je l'entends un petit peu moins maintenant, mais on a beaucoup parlé de diversité, etc.
0: Oui.
2: Et nous, en fait, tu vois, nous la diversité pour nous, ça a toujours été quelque chose de normal parce qu'on a grandi avec plein de communautés autour de nous, plein d'origines différentes. Donc, et aujourd'hui, c'est vraiment une force. C'est une force de pouvoir, tu vois, nous, on sait dire quelques petits mots en créole, on sait dire des petits mots dans l'ingala, là. Tu vois, il y a plein de trucs. Le fait d'avoir grandi avec plein de cultures différentes, moi, je trouve que c'est vraiment une force, quoi.
0: Ouais. Mais alors, grande force, grande responsabilité. La génération suivante, comment vous transmettez ça?
1: C'est une vraie question parce que, effectivement, on a pu recevoir de la part de nos parents certains codes, parfois la langue, mais pas forcément pour tout le monde.
0: Ouais.
1: Et aujourd'hui, on a vraiment envie aussi que nos enfants connaissent une partie de leurs racines et puissent découvrir qu'ils ont aussi l'éducation française, mais il y a aussi historiquement d'autres choses auxquelles, et d'autres endroits auxquels ils sont liés. Donc je pense qu'il faut faire le travail, les emmener là-bas de temps en temps en vacances, leur en parler, leur lire pourquoi pas des BD adaptés aussi aux jeunes enfants avec l'histoire de pays d'origine, et puis voilà, faire le travail comme on peut, mais c'est important quand même. Et nous, ça nous impacte aujourd'hui, ce côté diaspora nous impacte tout simplement parce qu'on a vu nos parents arriver, venir d'ailleurs et mener certains combats pour s'intégrer, pour exister, pour élever les enfants dans de bonnes conditions. Et forcément, ça nous a impacté dans notre manière d'aborder la vie, tout simplement, ouais. Face à des obstacles, des difficultés, des choses à régler, voilà. Donc, même d'une manière inconsciente, finalement, c'est toujours là. Ce côté-là est forcément sous-jacent.
2: Si nous, des fois, on l'oublie, il y a les grands-parents qui sont là pour continuer à faire le travail.
1: Exactement.
0: Ça, c'est vrai. Non, mais du coup, des chansons comme Diaspora, ça fait aussi partie, finalement, enfin, c'est une manière douce et dansante, mais ne serait-ce que ce mot disparaisse pas.
2: Exactement, mais tu sais, nous, Diaspora, c'est la version 2026, mais en fait, on a toujours parlé de notre culture, toujours parlé de nos origines, toujours parlé de nos valeurs à travers nos albums, travers différents morceaux, et puis aujourd'hui, en fait, on le retranscrit différemment. Mais c'est quelque chose qui a toujours été ancré en nous, ou même via différents projets, des projets comme le Bissona Bisso, des projets comme la MC Malcriado. Donc ça, c'est vraiment quelque chose qui est propre à nous, cette double culture, parler du quartier là d'où on vient, là où on a grandi, mais également parler de nos origines et de nos racines.
0: Alors il y a des doubles cultures évidemment qui sont beaucoup plus dures à porter que d'autres, difficiles et douloureuses. On en parlait il y a quelques semaines ici avec Abdelmalik et Matteo Falcone à propos des descendants d'esclaves, donc des africaines et des africains qui ont été arrachés à leur continent pour ce commerce de l'esclavage, le code noir, c'est fou, que la France avait mis en place à l'époque pour formaliser un petit peu tout ça, a enfin été abrogé, et c'est dingue parce que le code noir, c'était le cœur du film de Abdelmalik Fursi, Né Libre. Il y a un album qui est sorti de chansons inspirées par l'histoire de Fursi, et vous êtes dessus avec cette chanson qui s'appelle Justice.

Alors comme moi, hein, vous lisez les journaux et vous avez entendu la nouvelle, l'abrogation du code noir. Je vous pose la question parce que vous étiez à l'Olympia le 22 mai 98 pour célébrer les 150 ans de l'abolition de l'esclavage.

0: que c'est comme dans la chanson « Lève-toi, bats-toi » sur ces thématiques-là, encore aujourd'hui?
1: Ben, c'est bien sûr des thématiques qui sont très très importantes pour nous. Déjà parce qu'on s'appelle Nègre Marron et que c'est pas un nom anodin, c'est un nom qui est quand même lourd et chargé d'histoire.
0: Tu peux expliquer?
1: Ben, les Nègres Marrons, en fait, c'était les esclaves insoumis qui refusaient tout le système colonial, qui s'organisaient pour s'évader, pour reconstituer des communautés loin du colonisateur, loin de l'oppresseur. Et ce sont des esclaves, en fait, rebelles. Et donc, nous, on a choisi de s'appeler comme ça, étant très jeune, avec un certain nombre d'informations, parce qu'on était quand même assez renseignés aussi sur toute cette histoire, l'histoire de l'esclavage. Et là, en l'occurrence, de voir aujourd'hui que les choses avancent, ben ça fait plaisir. C'est le fruit du travail de plusieurs personnes. On voit des députés aussi qui ont porté ce dossier à bras-le-corps, ouais. qui n'est pas évident. Il y a effectivement le film aussi d'Abdel Malik qui a fait bouger un petit peu les lignes. Donc ça, c'est très important de poser des sujets comme ça sur la table. Et voilà, mais il faut pas que la France ait peur de regarder son histoire dans les yeux, en fait. Parce que tant qu'on fera pas ce travail de mémoire, il y aura toujours un gap entre certaines communautés, les gens qui nous dirigent. Il faut qu'on crève les abcès et puis ensuite qu'on aille de l'avant. Mais tant que tout ça, ça ne sera pas finalement réglé, posé, inscrit dans les livres d'histoire avec tout le récit qui dans son intégralité, en fait.
0: Oui, parce qu'il y a ça, un vrai début, un vrai milieu, une vraie fin, des lois.
1: Exactement, il ne faut pas avoir peur d'en parler.
2: Sans modifier l'histoire, surtout.
1: Exactement.
2: La raconter telle qu'elle est.
1: Voilà. Et je mets le doigt sur quelque chose, mais c'est vrai qu'il y a de cela un ou deux mois, quand il y a eu le Conseil de sécurité de l'ONU et que la France n'a pas reconnu l'esclavage comme étant un crime contre l'humanité, eh ben, voilà, il y a une partie de la population, en tout cas, qui a été vraiment heurté par ce manque de reconnaissance
0: et de réalisme,
1: et de réalisme, ouais. Des faits historiques qui sont avérés, documentés, etc. Et donc là, de voir que le code noir est abrogé, c'est déjà un pas en avant, mais on a encore beaucoup de travail à faire.
0: Mais avant de se mettre au boulot, on danse, ça vous dit? Diaspora, les Nègres Marrons, c'est tout nouveau, ça vient de sortir et c'est déjà sur votre radio ici.
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0: Gabo qui nous a quittés au mois de janvier. Tout jeune, il avait 53 ans. C'était un rappeur incroyable, notamment dans Arsenic. Un parolier aussi de génie pour plein d'autres gens, même des tubes de Asia. Elle est à toi. Ben c'est Calbo quand même.
1: Qui avait écrit.
0: Exact. Voilà. Et pour vous, c'était aussi vraiment un ami, un proche. Est-ce que vous avez envie, je ne vais pas vous forcer parce que c'est triste et il est mort il y a vraiment peu de temps, mais de dire quelques mots sur lui?
1: Bah oui, Calbo, de toute façon, voilà, il sera toujours avec nous, on l'oubliera jamais. On lui rend hommage à chacun de nos concerts. C'est un frère qui nous a quittés trop tôt, malheureusement. Mais son image, sa voix résonnera à tout jamais dans nos cœurs, à tout jamais dans le cœur des gens, parce que il a énormément apporté pour la musique avec son frère Lino. Voilà, Arsenic, ce sont des légendes de la musique, et c'est ça aussi la chance qu'on a de pouvoir faire ce métier, c'est que on fait des choses qui resteront.
0: Et même après vous.
1: Donc même après nous, et aujourd'hui, Calbo est parti, mais son œuvre restera toujours là, et quelque part, son âme sera toujours avec nous à travers ses morceaux, à travers sa musique. Donc il sera toujours là avec nous, quoi qu'il arrive.
0: Merci beaucoup, Jackie. Merci, Benji. Longue vie et belle vie au Negmaron.
1: Merci, Émilie. Merci
0: à bientôt.
1: Vraiment, merci beaucoup.
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2: Bonjour Julie.
3: Bonjour tout le monde.
4: Lucie, vous commencez avec une affirmation ce matin.
2: Il n'y a pas de rue à la boule.
4: Bah pourtant on roule bien quelque part.
2: Bah oui, mais il n'y a pas de rue. Il y a des avenues, il y a des boulevards, il y a des allées, mais il n'y a pas de rue. C'est une bizarrerie de la ville.
4: Ah mais est-ce qu'on sait pourquoi?
2: On le suppose. Déjà il faut savoir que si on se penche sur la définition, une avenue est censée être végétalisée, donc bordée d'arbres et de verdure, ce qui n'est pas le cas d'une rue. Alors je ne suis pas allée faire le tour de toutes les rues de la Baule pour vérifier si on voit bien des arbres, mais je suppose que c'est en majorité le cas. Ce qui est certain, c'est que les personnes qui ont tracé les voies cherchaient à vendre des parcelles ou des maisons à des personnes plutôt aisés, des gens qui avaient des pépettes, quoi. Des gens qui venaient des grandes villes et qui seraient fiers de donner leur nouvelle adresse. Notre résidence balnéaire se situe avenue des Érables, avenue des Ibis. C'est quand même plus chic que de dire rue. Donc, pas de rue à la Baule. Et je suis allée voir chez les voisins si cette particularité a pu déteindre. Et figurez-vous qu'à Pornichet, il n'y a qu'une seule rue.
4: Quoi ?
2: Ben oui, vous avez bien entendu, cette rue s'appelle la rue d'Alsace. Et figurez-vous que c'est même pas une rue. Non mais on marche sur la tête, hein. La rue d'Alsace, c'est une impasse qui s'appelle rue. Alors qu'à côté, il y a des avenues qui devraient s'appeler rue. Bon bref, je suis en train de tout mélanger dans votre tête. En gros, ce qu'il faut retenir, c'est qu'à la Baule, il n'y a pas de rue, il n'y a que des avenues, des boulevards et des allées. À Pornichet, il n'y a qu'une seule rue et les autres sont aussi des avenues et des boulevards. Tout ça pourquoi ? Ben parce que c'est plus classe.
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4: Salut Brésisel.
5: Est-ce que par hasard vous ne seriez pas la petite Manon?
4: Je m'appelle Manon.
5: Faut bien te regarder pour te reconnaître.
4: J'ai 22 ans, bientôt 23.
6: L'appareil est un peu plus que son âge. Elle fait au moins 18 ans. Qu'est-ce que tu fais?
4: Je suis vendeuse de carrelage et je suis dans les petits bonheurs.
5: Mais pourquoi, eh? Pourquoi?
6: Parce qu'elle est belle. Parce que je suis d'accord.
7: Elle vient d'où cette fille?
4: J'habite à Quimper. Je ne suis pas originaire d'ici, j'habite à Cancale de base. Ville de cœur, la meilleure ville de Bretagne.
8: Le symbole de la nation bretonne.
4: Moi, Cancale, j'aime Cancale parce que c'est une petite ville avec un petit port. Magnifique, tout le monde se connaît, il y a la joie de vivre, il y a les huîtres, il y a le vin blanc, il y a les bars, il y a tout ce qu'il faut pour avoir une belle vie en fait.
9: Et sinon, les huîtres?
10: Il y a encore eu une marée noire en Bretagne.
9: Putain, une marée noire, c'est de l'encre de sèche.
11: Alors, où est-elle ton île?
4: Si je devais finir mes vieux jours sur une île bretonne, je dirais Groix. Franchement, ça a été le coup de cœur de mon été là, dernier. J'ai pas été sur beaucoup d'îles, parce que les Glénans, bon, c'est vu et revu, mais Groix, franchement...
12: Non mais franchement, qu'est-ce que tu lui trouves, hein?
4: En fait, c'est un mini Cancale.
13: Oh non, mais c'est pas vrai. Vous croyez pas que vous poussez?
14: Un méga tube.
4: Ma chanson préférée, c'est Je te promets.
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16: Je te promets le sel au baiser de ma bouche.
4: C'est vraiment la chanson que je pourrais sortir à toutes sortes de soirées. Et je n'ai pas honte de le dire. Mamie, une love de Johnny, a vu tous ses concerts, elle a le tatouage sur le bras, elle a fait tous ses concerts. Ses premiers concerts, là, dans la fosse, comme ça, mamie, génial. Ah, je te promets, c'est vraiment la meilleure musique que j'aime.
17: Ta grand-mère, elle a enterré Michael Jackson, David Bowie, Johnny, Prince, même le gars de Koh-Lanta, Miskel.
18: Changement d'époque en cours.
4: Si je pouvais voyager dans le temps, j'irais à l'époque baroque. Parce que j'aurais aimé porter les tenues des femmes.
17: C'est quoi cette tenue?
4: Les belles robes, les belles coiffures. J'aurais aimé ça, mais j'aurais aimé vivre dans les années 80. Enfin, rien qu'une époque sans téléphone.
19: Non mais allô quoi, je sais pas, vous me recevez?
8: Oh, j'ai plus de bar, hein. J'ai plus d'unité. Pourtant je suis chez Orange. Il devrait pas y avoir de pépins.
4: Allez, salut, c'était Manon.
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9: Aujourd'hui, je voulais vous parler de cet homme au courage inégalé, le facteur auxiliaire Clavel. Au début du XXe siècle, la vie se développe au sommet du Mont Ventoux avec l'arrivée de l'observatoire. Le service postal de cette structure souhaite recevoir le courrier plusieurs fois par semaine. Sauf que le sommet du Mont Ventoux culmine à plus de 1900 mètres d'altitude et un accord est passé. Le courrier devra être acheminé 5 fois par semaine tous les jours, sauf le mardi et le jeudi. Ce sera donc le facteur Clavel qui s'occupera à pied de cette tournée. Imaginez bien, 22 km aller-retour via des raccourcis sont ainsi réalisés par ce facteur, payé, écoutez bien, 4,50 francs par jour. Il faut en moyenne au facteur 5 heures pour monter et 3 heures pour descendre. Mais quand la saison d'hiver arrive, c'est une autre histoire. La neige à l'époque pouvait encore atteindre 1 mètre de hauteur. Pour ajouter les vents terribles du sommet et les températures négatives, le facteur Clavel peut mettre jusqu'à 8 heures de marche pour gravir le sommet. À l'époque, cette ascension quasi quotidienne attire un bon nombre de curieux qui n'hésitent pas à faire l'ascension avec le postier qui se transforme alors en guide. Et puis, comme si ça ne suffisait pas, le facteur doit aussi effectuer une tournée de 10 km sur les hauteurs du Ventoux. Son salaire à l'année ne dépasse pas les 190 francs. À l'époque, un article de presse demande sa titularisation auprès de l'administration des postes. Le facteur Clavel partira ensuite en 1914 au front durant la Première Guerre mondiale et on ne retrouve pas sa trace dans l'histoire vauclusienne. Aujourd'hui, l'unique souvenir de ce facteur courageux est la création dans les années 50 du chemin du facteur au Mont Ventoux qui permet d'emprunter son périple via la Combe dans Suisse.
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1: Je suis sûr qu'il vous arrive dans la vie de ne pas être en forme et même d'être carrément chafouin, sans raison précise. Et là, ma grand-mère vous aurait dit « Je sais pas ce que j'ai, mais je batillerai comme nombre ». Ça veut dire que je suis tellement de mauvaise humeur que je me disputerai avec mon reflet. J'ai pas toujours tout expliqué non plus, hein, c'est vrai. Hein, et puis c'est pas le jour, je vous préviens, je suis pas d'humeur. Et puis ça m'énerve et je sais pas ce que j'ai, de toute façon tout m'énerve. Ah, il n'y a jamais rien qui va. Vous voyez ? C'est ça. Et pour illustrer mon propos, là, vous êtes dans un estaminet, tranquille, en famille, et la serveuse n'est pas des plus aimables. Ça arrive. Et avant de partir, vous entendez le patron lui dire « Tu vas faire fuir les clients en force de faire un nez comme une bottine !» Ne paniquez pas, Wikizef est là pour vous aider. Le sens profond de cette phrase est évident, c'est la forme qui est troublante. Parce qu'une bottine, c'est fait pour aller sur les pieds. Et quelquefois, des précautions olfactives vous empêchent de les approcher de votre nez. Alors, comment est-ce possible ?
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1: Eh bien, prenons notre serveuse de ce joli estaminet des Flandres, vous voyez, avec des assiettes pendues aux poutres et des fleurs de houblon qui pendoulent. Imaginez à cette serveuse son visage que si elle sourit, elle serait plus jolie. Sourire de mai, rendez-moi ma jeunesse, comme on dit. Ensuite, vous prenez une bottine à bourron, comme au temps où la mode était de mettre des Rangers de GI. Vous pliez la bottine, ça fait quoi ? Des fronces. Bah, faites pareil avec votre nez. Voyez, ça fait des fronces, et vous avez un nez comme une bottine. Et on dirait que vous faites la gueule. Enfin, moi, je dis ça. Je dis rien. D'ailleurs, j'arrête.
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2: À Villebois-Lavalette, il suffit de lever les yeux pour comprendre que ces halles ne sont pas ordinaires. Sous cette charpente de 350 ans, des générations de marchands et d'habitants se sont retrouvés, faisant de ce lieu le cœur battant du village. Les halles de Villebois-Lavalette.

0: toilettes ont été construites au XVIIe siècle, probablement autour de 1665. Elles auraient été édifiées par les mêmes ouvriers que ceux qui travaillent, à la même époque, sur la partie princière du château voisin. Et d'ailleurs, qui mériterait lui aussi une chronique, hein, d'ailleurs. Mais le site des Halles est plus ancien encore, hein, puisque les Halles d'aujourd'hui reposent de toute évidence sur un soubassement du XIIe siècle, ce qui montre, ce qui traduit que le commerce s'organise ici depuis le Moyen-Âge. Au XVIIIe siècle, un certain Daubé Daubeuf de Villers, qui était seigneur de Blanzaillé et capitaine du château auquel les Halles appartenaient, eh bien, il entreprend d'importants travaux. Les bases des piliers en bois, qui étaient d'ailleurs vermoulus, sont renforcées par des dés de pierre et la charpente est consolidée. Puis, en 1806, sous le Premier Empire, les Halles deviennent propriété communale en même temps que le champ de foire. Et pendant un temps, elles vont même accueillir la mairie et la justice de paix, une sorte de tribunal de proximité. En 1855, le maire décide de reculer la façade qui longe la route pour faciliter la circulation. C'est à ce moment-là qu'on remplace 11 piliers en bois par 7 colonnes toscanes en pierre. On aménage aussi des escaliers et on modifie une partie de la toiture. En fait, c'est en grande partie l'aspect que nous connaissons aujourd'hui. Après la Seconde Guerre mondiale, l'entretien des Halles coûte cher, trop cher pour la commune. Un projet de démolition est même envisagé en 1946. Mais finalement, les Halles sont classées monument historique le 10 mai 1948. Et ce classement, eh bien, il est décisif. Parce qu'il faut imaginer qu'à cette époque, en France, beaucoup de Halles des 16e, 17e siècles sont détruites. Suite à cet épisode, le monument va connaître plusieurs phases de travaux. La toiture est restaurée en 1976, le pavage est refait quelques années plus tard, et puis l'ensemble va être rénové au début des années 2010. Aujourd'hui, chaque samedi matin, eh bien, le marché anime toujours les Halles. La preuve que ce monument n'est pas seulement un superbe patrimoine, c'est aussi un véritable lieu de vie.
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2: Forte, sensible et guerrière. Quand les gens vous disent tout arrive en même temps, c'est vrai. Voilà la limite. Donc ça arrive tout en même temps parce que souvent on fait tout. Et puis ça peut être que mieux après. Je me suis retrouvée pour la première fois de ma vie assise dans mon salon par terre avec une impossibilité totale de me servir de mon cerveau, de pouvoir travailler, ce qui m'était jamais arrivé.
3: Qu'est-ce qui vous permet en fait à ce moment-là de sortir la tête de l'eau ?
2: Ce qui va m'aider, c'est une prise en charge médicale, mais aussi je me suis mise à peindre, à lire de la philo, et ça va m'aider doucement à baisser le taux d'angoisse, à donner du sens au vide auquel j'étais confrontée. Quelque chose de créatif qui m'a aidé à pas mourir en fait. Donc ça a été assez incroyable de voir capacité de créativité qu'on peut avoir alors que quand plus rien fonctionne en fait.
3: De quelle façon ça se met en place ?
2: J'étais assise par terre entre Noël jour de l'an 2021 toute seule, mes enfants n'étaient pas là et j'avais sous mon canapé acheté pour les enfants pour jouer 2-3 toiles et puis une espèce de gouache. Et je me suis mise à peindre des points pour faire des peintures aborigènes parce que je me suis dit bon bah ça va être à peu près tout ce que je vais savoir faire. Il m'arrivait des fois de le faire pendant 10 heures d'affilée sans me rendre compte du temps qui passait et c'était assez magique. Mais non, il n'y avait rien de prémédité. Aujourd'hui, ce qui est incroyable, c'est que je ne saurais plus faire ça. Donc je les regarde avec... D'abord, je les remercie parce que je sais que ça a été un peu... vraiment ma planche de salut, enfin, mes toiles de salut. Je ne sais pas si on peut dire ça. Comment expliquer ? Ça m'a aidé à poser mon cerveau, mettre sur pause les angoisses et surtout de voir que malgré le vide intersidéral qui m'entourait, j'arrivais à créer quelque chose. Parce qu'il n'y a pas d'objectif à atteindre. On a le droit d'effacer, de recommencer. Que ça plaise ou pas, on s'en fiche, parce que de toute façon, on ne le fait pas pour ça. Rien n'est grave, en fait. Tout sera parfait. Et ça c'est agréable.
3: Cette réflexion, ça vous a mené à quelle conclusion ?
2: Avant, je pensais que tout n'était que responsabilité. Aujourd'hui, c'est plus du tout le cas. Je vois beaucoup plus de choses, en fait. Un souci ne prend plus jamais tout l'espace dans ma tête. Il y a de la place pour tout. Les emmerdes et les trucs bien. Mais c'est pas parce qu'on a... Voilà, il y a quelque chose qui va pas que rien d'autre ne doit aller. Et c'est comme dans la peinture, en réalité. Par exemple, quelque chose ne va pas correspondre à ce que vous vouliez faire. Bah, c'est pas grave, l'espèce de tâche qui n'était pas prévue, bah, on la laisse, mais le tableau n'est pas gâché. Et c'est ça, en fait, que j'ai appris. Il peut y avoir une couleur qui ne correspond pas à ce qu'on a voulu sur une partie de la toile, mais tout le reste, en fait, est magique. Bah, la vie, c'est ça, en fait. Il y a toujours un truc qui ne va peut-être pas aller, mais on va juste lui laisser la place qu'il doit avoir, mais pas tout.
4: Voilà, résiliente et sage, pour donner d'autres qualificatifs qui correspondent à Émilie Voiron. 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
2: Complètement gaga avec Olivier Glin. Alors, bonjour Olivier, on parle d'eau aujourd'hui ?
1: Vouille, sagassouille. Bonjour les amis, aujourd'hui on va voir des mots comme on en trouve nulle part ailleurs. Chez nous, dans le parler gaga, on a des termes pour tout. Et pour patauger dans l'eau ou la gadoue, on n'a pas un mot, mais trois. Bassouiller, gabouiller et gassouiller. Oui, trois verbes pour exprimer le bonheur de tripoter de la flotte ou de barboter dans la boue liquide. Et, comme on est généreux hein, quand même, on ne s'est pas arrêté là. Et on a même des noms qui vont avec. On appelle ça des déverbaux, car ces noms viennent des verbes. On a la bassouille, la gassouille et la gabouille. Ces mots sont employés dans la Loire, mais également dans le Lyonnais et le Beaujolais, et puis de façon plus générale dans une bonne partie de la région Rhône-Alpes. Voici une maxime qui nous est donnée par Jean-Baptiste Martin. T'as beau gabouiller la bassouille, t'en feras pas rien des œufs à la neige. La plupart du temps, c'est juste remuer l'eau, éclabousser, patauger. Bref, faire ce que les mamans, elles y trouvent à redire quand les enfants reviennent avec le pantalon trempé. Et s'il y a des gens qui aiment bien gassouiller, ce sont bien les enfants. Les matrues, il n'y a pas besoin de faire grand-chose pour leur faire plaisir. Tu sors une petite bassine, tu mets un peu d'eau au fond et c'est parti pour la gassouille. C'est que ça peut gassouiller jusqu'à l'évaporation totale. La gassouille, c'est révélateur de la personnalité profonde des gens. Hein. Comme le dit l'adage, dans la gassouille, il y a deux sortes de gens. Ceux et ceux qui y tombent et ceux et celles qui t'y poussent. Bon, la nage n'existait pas hein, jusqu'à aujourd'hui, mais mieux vaut tard que jamais. Ou alors celui-ci, d'adage. Quand t'as les pieds dans la gabouille, c'est pas le moment de chercher tes pantoufles. Et oui, chez nous, la gassouille, c'est souvent un souvenir d'enfance. Mais entre nous, on est tous encore un peu des garagnas. Hein. On y aime bien parfois encore. Quel plaisir de gassouiller un peu.
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3: Et je suis ravie de retrouver dans cette rubrique celle qui a été la révélation littéraire drômoise de 2024, Valérie Patureau, avec sa cuisinière des Kennedy, qui a conquis 100 000 lecteurs l'année dernière. Elle publie cette rentrée aux Escales, un très très beau troisième roman qui s'appelle L'Enseveli. L'Enseveli, c'est d'abord l'histoire d'Abel, poilu de la Grande Guerre, blessé au combat en sauvant un inconnu. Il est transféré dans un hôpital de fortune où il va faire la connaissance d'un mystérieux voisin de lit, une gueule cassée qui, incapable de parler, va communiquer avec lui à l'aide d'un petit carnet. Adrien, c'est son nom, est médecin et officier, tandis qu'Abel, simple soldat, vient de la Drôme paysanne. Mais là, pour passer les journées, ils vont se raconter l'un à l'autre et tisser un lien si puissant que lorsqu'ils seront séparés, il faudra à tout prix se retrouver. Pourquoi Valérie Patureau a-t-elle voulu redonner vie à des combattants de la Grande Guerre ? C'est la question que je lui ai posée.
4: Peut-être parce que je suis la dernière génération à les avoir croisés. Je m'en souviens très bien, je devais avoir 7-8 ans et le frère de ma grand-mère me terrorisait parce que quand on allait chez lui, il retirait son œil de verre et donc il avait eu un terrible, voilà, sur un obus pendant la guerre de 14. Moi j'ai un intérêt très fort pour l'histoire, pour cette période particulière de l'histoire aussi, parce qu'elle représente vraiment, je trouve, au même titre que la Révolution française, elle représente le socle de notre société moderne. Et je ne suis pas historienne, donc je n'ai pas du tout voulu écrire un livre sur la guerre. J'ai voulu écrire un livre sur l'amitié et surtout poursuivre ma quête que j'avais déjà dans Nézida de cette interrogation sur le déterminisme social qui fait que nous rencontrons tous, sans que ce soit vraiment conscient, des gens qui partageons à peu près les mêmes choses, les mêmes... Voilà. Et il n'y a pas 36 circonstances. Il y a l'hôpital qui parfois vous amène à partager une chambre d'hôpital avec quelqu'un qui n'a pas du tout la même vie que vous, ni en âge, ni en lieu, ni rien. Et puis la guerre. Et c'était vraiment ça mon sujet. Et là, j'ai eu envie de m'intéresser, de m'interroger sur la sensibilité des hommes qui, en fait, n'est pas si lointaine de la nôtre.
3: Et puis, contrairement à la cuisinière des Kennedy, on est dans un roman du temps long.
4: C'est vrai que dans la cuisinière, je suivais sa vie, et Dieu sait que sa vie est assez trépidante et qu'elle nous emmenait d'épisode en épisode. Là, c'est un temps long, c'est un livre à la fois de terre, je dirais, parce que la terre est présente tout le temps, la terre qui vous engloutit, la terre qui... Enfin, c'est vraiment un livre de terre et un livre sur le temps, parce qu'il n'y a que dans ce temps long qu'on arrive aussi à se connaître, à se livrer, à apprendre les uns des autres. La grosse différence aussi avec mes deux premiers romans, c'est que c'était des histoires qui parlaient de personnages qui avaient existé. Là, ils sortent tous les deux de mon imagination. Ils sont nourris de tout mon imaginaire qui a été bercé par tous ces livres formidables sur cette période. Et beaucoup de choses de ma propre vie, sans s'en rendre compte, les deux grand-mères présentes dans ce livre, bah, ce sont les miennes. Mais je ne sais pas si je l'ai vraiment décidé. Je crois que c'est vraiment arrivé au fil de l'eau.
3: Et de cette écriture puissante de Valérie Patureau qui, en quelques mots, fait naître des images fortes, des émotions qui vous envahissent, c'est vraiment une magnifique écrivaine que je vous conseille de découvrir avec L'Enseveli, qui est paru aux Escales.
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5: Ma tata, elle est petite. Quand elle a un truc qui est haut, elle n'arrive pas à l'attraper.
6: Vous préférez être grand ou petit ?
5: Moi, j'ai envie d'avoir 15 ans comme ma cousine Olivia qui a un appareil dentaire. Parce que j'ai envie d'être grande comme elle et j'ai envie de sortir avec mes copines quand il fait beau. Ma mère, elle est très grande, mais elle y arrive quand même à rentrer. Elle n'est pas obligée de baisser la tête. Mon papa, elle est grand, mais a des grands doigts. Il ne peut pas lâcher les chouchous de ma petite Lisa.
6: T'as envie d'être grande ou de petite ?
5: Comme ma maman. Ma maman, elle est moyenne. J'ai envie d'être pas trop petite, mais pas trop grande. Ma tata, elle est petite. Et du coup, quand elle a un truc qui est haut, elle n'arrive pas à l'attraper. Et mon père, il est plus petit que ma mère. Je préfère être grande, mais être petite, c'est aussi bien parce que, enfin, on peut passer partout, c'est un peu plus pratique, c'est tout ça. Juste être un peu plus grand, mais pas beaucoup. Je rêve que je sors avec mes copines, que j'ai 15 ans et que j'ai mon portable.
6: Donc, en fait, quand on est grande, on a...
5: un portable, et mon père, il m'avait donné son portable qu'il avait cassé quand il était grand. J'ai envie d'avoir un portable parce que, comme ça, je pourrais appeler mes copines, je pourrais envoyer des messages et je pourrais envoyer des photos. Moi, en fait, j'ai envie d'avoir un portable mais pour faire des jeux, pour faire plein de choses. Ben, moi, j'ai un téléphone rose, mais il est pour enfants. Il y a des jeux, des vidéos, de la musique... on peut envoyer des messages, on peut envoyer des photos, et je peux jouer à mes jeux. Et même, j'ai envie d'avoir un portable pour de vrai, comme ma mère, vu que ma mère, elle a un jeu de Disney et un jeu pour construire des manèges. Moi, j'ai trop envie d'en avoir un.
6: Pour faire quoi ?
5: Je sais pas.
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1: Ah, quel enfant n'a pas rêvé un jour de devenir pompier. Enfant, adolescente, Gaëlle Hérault est adjudante, légende ici.
2: Bonjour, je suis l'adjudante Gaëlle Hérault, je suis pompier professionnel depuis 23 ans et j'occupe le poste de chef de salle opérationnelle adjointe au CODIS de la Sarthe. Mon histoire, j'ai découvert l'univers pompier en classe de 4e lors du stage de découverte et donc j'ai dû intégrer la section des jeunes sapeurs-pompiers donc au centre de la Ferté-Bernard. Par la suite, donc rentrée pompier volontaire. Après le bac, je suis rentrée militaire technicienne de l'air en tant que pompier. Donc le déclic et puis l'ambiance caserne, alliée du sport, travail d'équipe et puis de passer les différentes formations, ça a concrétisé et aujourd'hui je regrette pas et je continue dans ce métier avec passion.
3: Un incendie s'est déclaré.
2: Alors la fameuse question, quand on est femme, est-ce facile de progresser ou d'être pompier? Comme tout métier, lorsqu'on l'exerce avec passion, conviction et beaucoup de sérieux, je pense que tout le monde a sa place. Et la Sarthe représente bien ce corps-là, féminisé au maximum. Chaque pompier se doit de répondre à ses missions. Et là, il n'est plus question de femme ou d'homme. Au moment de partir en intervention, il y a toujours cette phase de gestion du stress, l'adrénaline. On aime cette phase-là, en fait, qui nous porte et puis qui nous galvanise pour la mission à venir. Voilà, au fur et à mesure des années, l'expérience font que ce stress, on le dompte, on le familiarise et puis grâce aux formations, on en fait une clé de réussite en fait. Mais on a tous besoin de ce stress-là et de cette adrénaline pour continuer à exercer ce métier. Et toujours cette fameuse question, est-ce que la tenue de pompier peut faire fantasmer? Je suis désolée, alors soit parce que je la vois depuis trop longtemps, pour moi elle s'apparente à mon métier, ma passion, et forcément certains la portent tout de même mieux que d'autres, faut être honnête. Mais après je suis pas du tout dans le mythe de l'uniforme, peut-être parce que ça fait trop d'années que je le porte. Mais c'est valable aussi pour les autres corporations, hein, gendarmes ou autres. Donc voilà, désolée de mon côté, je rentre pas dans le mythe du pompier en tenue.
4: Un pompier doit toujours être prêt à intervenir.
2: Voilà, c'était l'adjudante Gaëlle Hérault. Merci de m'avoir écouté et gardez en tête, toujours réserver un meilleur accueil possible pour les pompiers qui, sachez-le, au téléphone ou en mission, font le maximum pour vous aider.
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5: Et adieu, mélodieu, couchiba. Très bien, Franck.
6: Très, très bien. J'ai une pêche aujourd'hui.
5: Tant mieux. Je ne sais pas, je n'ai pas bien dormi la nuit dernière. Et il passe plat dormite l'année passée. Vous savez pourquoi?
6: Non.
5: À cause de mes voisins. Ils m'ont empêché de dormir. Alors, vite. À quoi arrive au paga et les grands gauches périéo? Alors, heureusement pour moi, grand gauches périéo, ça n'arrive pas souvent. Mais quand même, quel sagan que mes voisins ont fait la nuit dernière.
6: Quel sagan? Alors je connais pas, qu'est-ce que ça veut dire ça?
5: C'est le bruit, le sagan, c'est le vacarme, le tapage. Vous voyez le genre de nuit que j'ai passé.
6: Oh là là, oui.
5: Alors faire du sagan, faire des sagans, c'est faire du bruit. Chez nous, en français régional, en francitan, vous pouvez entendre quel sagan, qu'une sagan, un sagan du diable, une sagan del diable, en version originale. Le sagan, c'est aussi le tapage consécutif à une querelle. Quel sagan!
6: C'est marrant parce que Sagan, moi, ça me fait penser à Françoise Sagan.
5: Ah, c'est vrai, vous avez tout à fait raison. Mais oui, Françoise Sagan, effectivement, une femme de lettres française. Noscudo, en Corsi, à Cazar, en 1935, née dans le Quercy et dans le Lot, à Cajar, en 1935, et décédée en 2004. Alors, une précisionnette, elle passe au nom officiel. En réalité, Sagan n'était pas son véritable nom. Elle s'appelait Françoise Quarez. Finalement, la question que nous pouvons poser à France, on peut se poser cette question. Pourquoi avait-elle choisi ce pseudonyme Sagan? Peut-être espérait-elle que son nom fasse du bruit.
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7: La cabine minute sur Ici Picardie, votre chronique de la joie et de la bonne humeur. Comment ça va les amis? Est-ce que parmi vous, il y en a qui regardent des séries télé? Moi j'adore les séries. Aujourd'hui, je vais vous parler d'un fléau moderne. Un truc qui nous bouffe la vie, qui nous use la patience, qui nous fait vieillir plus vite que le temps qui passe. Les séries qui prennent trois plombes à sortir la saison suivante. Non mais sérieux, on vit à une époque où on peut envoyer une fusée sur Mars avec un drone qui filme en 4K. Et il filme en 4K la fusée sur Mars. On a des voitures qui conduisent toutes seules, des robots qui font le ménage. Mais on n'est toujours pas foutu de sortir la saison 2 d'une série avant que ton neveu passe le bac. À la fin de la saison 1, il avait 12 ans, le frérot. Les séries télé, comment vous faites? Vous disparaissez comme ça sans prévenir? Ils te mettent la tête dans une saison, dans une série, t'es à fond. Tu attends la saison 2 pendant 4 ans. Et toi, comme un con, tu les attends vraiment pendant 4 ans. Il y a des gens qui meurent durant les 4 ans. Ils ne voient même pas la fin de la série, c'est dégueulasse. Et nous, la génération années 80-90, on a assez attendu. Par exemple, avec Beverly Hills, c'était un peu notre HPI à nous. Tout le monde regardait Beverly Hills. Et quand une saison se terminait, pendant 2 ans, TF1, ils te rediffusaient les vieux épisodes. Et ils mentaient sans honte dans les publicités. Hein. Ils te disaient, la semaine prochaine, des nouveaux épisodes inédits de Beverly Hills. Ah, toi, t'es à fond, là. Le samedi, tu t'assois avec tes frites, ton hamburger fait maison pour mater Beverly Hills. L'épisode commence, tu te dis, mais j'ai déjà vu ça. Pas lui, bien sûr. Après, il va embrasser Kelly. Des escrocs. Et de nos jours, ça recommence. Sur des séries sur Netflix, Amazon Prime, t'es là, t'es à fond. Tu mates la saison 1, tu mates la saison 2. T'as pas dormi depuis 3 jours. T'as des cernes de panda en dépression. Et là, boum, dernier épisode, gros cliffhanger, t'as le cœur qui bat à 200. Et là, paf, l'épisode est fini. Mais il est mort ou pas, le mec? Non, mais à la fin de l'épisode, là, il est mort ou pas? Et là, Netflix te répond, rendez-vous en 2029 pour la suite. Il y en a marre, c'est beaucoup trop long. Moi, je vous dis la vérité. Aujourd'hui, on a 1000 plateformes, 1000 séries, mais on a toujours le même problème de lenteur. Les gars, on parle en ce moment d'intelligence artificielle, de deep learning, de robots qui écrivent des scénarios en 2 secondes. Moi, je vous le dis, si un jour, les séries faites par l'IA, elles sortent plus vite que les autres, je vous lâche.

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1: Allez, suivez-moi, je vous emmène dans une entreprise à Ernée, c'est l'ère du relookage, entreprise qui donne une seconde vie à nos meubles anciens. David Ozafel, le directeur des lieux, m'accueille dans les ateliers qui se trouvent dans les anciens locaux d'une célèbre entreprise ernéenne.
2: C'est les anciens locaux Panard, pour les gens qui connaissent en Mayenne.
1: Vous êtes une petite dizaine dans des locaux qui sont immenses, j'ai l'impression qu'on peut jouer à cache-cache ici, on s'amuserait comme des fous.
2: Ah, c'est sûr, complètement, l'avantage c'est qu'il y a où se tourner.
1: Bon, il n'est pas caché, on le voit bien, il y a l'un de vos salarié qui est là.
2: Alexandre.
1: Alexandre. Bonjour Alexandre.
3: Bonjour.
1: Bon, qu'est-ce que vous êtes en train de faire là?
3: Là, je suis en train de reponcer un caisson de rangement. Donc, il y a tout ce qui est bouchage du cintho, je suis en train de le reponcer, de relisser.
1: Qu'est-ce qui vous plaît, vous, Alexandre, dans le travail du bois?
3: C'est la restauration, l'odeur du bois. C'est plutôt satisfaisant de pouvoir restaurer un vieux meuble qui date de très très longtemps, par exemple, et puis de le redonner vie, quoi.
1: Parce que ça fait longtemps que vous faites ça?
3: C'est depuis que j'ai l'âge de 16 ans, j'ai 40 ans.
1: Chaque meuble est donc nettoyé, parfois réparé, puis poncé, on l'a entendu. Ensuite, pour qu'il soit mis au goût du jour, il change de couleur. Avec David, nous allons dans une autre partie de l'atelier.
2: Voilà, on change de pièce. Donc là, vous êtes sur la partie cabine de peinture, où il y a notre peintre Thomas.
1: On change d'odeur un peu, parce que c'est vrai qu'on avait la bonne odeur du bois. Là, je ne vais pas dire que j'aime pas, mais c'est moins agréable au nez.
2: C'est moins agréable, mais c'est ce qui fait la beauté du travail. Et là, on est sur toute la finition de que ce soit meuble. Là, Thomas est en train de finir une chaise.
1: C'est quand même assez incroyable de regarder la métamorphose de certains meubles, parce qu'il y a des meubles, ils arrivent ici, c'est un petit peu le meuble de la grand-mère ou du papy.
2: Bien sûr.
1: Et vous en faites quelque chose très déco, très actuel.
2: Alors on en refait déjà quelque chose de très déco, et c'est surtout qu'on garde très important aussi la qualité de base, parce qu'en règle générale on travaille sur des meubles en chêne, en merisier ou autre essence de bois, donc il y a quand même une certaine qualité au point de départ.
1: On va se rapprocher de votre salarié qui est en train de peindre. Il a une cabine, il fait ça avec un pistolet, c'est plus facile qu'au pinceau.
2: Oui, et puis c'est Thomas, c'est notre Picasso, voilà, c'est la finition, c'est vraiment son dada, entre guillemets.
1: Non, il y a un Picasso mayennais, ça existe?
2: Ça peut exister complètement, c'est quelqu'un qui bosse très très bien.
1: Et là, ce sont des chaises qui sont en train d'être peintes.
2: Voilà.
1: Donc là, tout ça, ça se fait sur l'ossature en bois. Et après, vous remettez l'assise.
2: Alors, on remet l'assise. On a un des salariés aussi qui fait que ça en termes de tapisserie. C'était une chaise paillée. Donc, on supprime le paillage. Et par la suite, il va y avoir une nouvelle garniture de chaises.
1: Donc ce sera du tissu alors plutôt?
2: Alors, du tissu, là, ça va être un sky. Mais on peut accorder plein de choses, que ce soit du tissu, du sky, de l'alcantara. D'une chaise ancienne, elle devient moderne et à la fois neuve également.
1: Et avec ces chaises, il y a évidemment une grande table qui a été peinte également par votre Picasso, puisque c'est son surnom. Et j'observe ça avec beaucoup d'attention. J'ai mis mon doigt, je crois que c'était pas sec en fait.
2: Oui, ça vient d'être terminé tout juste, donc faut faire attention au doigt.
1: Ben, vous dites c'est pas grave, on voit quand même la marque de mon doigt.
2: Oui, non, c'est pas grave, on va le refaire après, vous souciez pas.
1: Et je vous rappelle que ce week-end, c'est un événement ici Mayenne, il y a le salon Maison et Déco à Espace Mayenne à Laval.
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4: À la base, le chemin de Saint-Jacques, c'est vrai que ça, c'est plus ou moins spiritueux, quand même. Il ne faut pas se leurrer.
5: Spirituel, parce que spirituel.
4: Oui, spirituel. Pardon. Excusez-moi, spirituel. Spirituel, excusez-moi. Vous n'avez pas enregistré, c'est bon.
6: Virginie et vous.
7: Virginie, on vous attend à 13h ce dimanche, Ville-la-Plaisance, dans le centre-ville de Lodève. Signé Bruno et Lily. Le couple héberge des marcheurs du chemin de Saint-Jacques-de-Compostelle. Et ce dimanche, ils ont invité une trentaine d'hébergeurs héroltais à une journée de rencontre. Avec Théo, le technicien du son, on arrive pendant l'apéro. Dans la cour de leur maison vite, les tables hautes ont été installées. Tout le monde se parle avec le sourire, un verre ou un toast à la main. Quand je suis partie faire ce reportage, je pensais aborder l'hébergement des marcheurs. Pourquoi on héberge? Comment? Mais très vite, un autre sujet s'est imposé. La marche. Car s'ils sont devenus hébergeurs, c'est parce qu'ils ont été hébergés. Et que cette rencontre a changé quelque chose en eux pour toujours. Exemple avec Miguel, qui accueille les gens sur l'UNAS depuis 2016.
4: J'étais marcheur avant d'être hébergeur. Je fais les deux, parce que je continue de marcher. C'est un manque qu'on a dans le cœur, qu'à un moment donné, on se dit, je disais, ça me manque, c'est un besoin qu'il nous faut combler.
7: C'est-à-dire que tous les ans, vous partez pour marcher?
4: Oui, moi tous les ans, je fais un chemin ou l'autre. Cette année, j'ai fait le chemin de Saint-Guyen. J'ai fait une partie du chemin de Saint-Guyen.
5: Ouais.
4: Et bon, l'an dernier, il y a deux ans, j'ai fait le Camino Primitivo en Espagne.
5: Ah ouais,
4: aussi, qui était magnifique, qui est très beau.
5: Qu'est-ce qui fait qu'à un moment donné, vous vous dites, Miguel, je vais accueillir des gens?
4: Grâce à une pèlerine. Et qui avait eu un souci et qui était tombée. Et je n'avais pas encore le gîte ouvert. Et que grâce à elle, par rapport à ce qu'elle a vécu, ce qu'elle était tombée, tout ça, elle est sortie d'une séparation, d'une maladie. Et je l'ai accueillie, on l'a accueillie ce jour-là. Et donc, ça fait que le déclenchement de pouvoir entamer le gîte.
6: Il n'y a pas de hasard, en fait.
7: Albine, marcheuse et accompagnatrice sur le chemin.
6: Le chemin vient nous chercher et ne nous lâche pas, en fait. Et donc après, même après avoir cheminé, il va encore créer des choses pour nous. Et...
5: Alors, vous dites, c'est le chemin qui vient nous chercher.
6: Vraiment.
5: C'est-à-dire que quand on a l'idée, parce que moi, ça m'a déjà traversé l'esprit, de dire, tiens, je vais faire un bout du chemin de Saint-Jacques de Compostelle. Pour vous, ce n'est pas moi qui décide, c'est le chemin qui vient m'appeler.
6: Totalement.
5: Ça, c'est hyper religieux et mystique, votre truc.
6: Pas ça du tout, non.
4: Non, pas spécialement.
6: Vraiment...
4: Non, pas spécialement. Moi. Comme on dit, chacun trouve midi à sa porte.
5: Oui,
6: c'est la foi. Et la foi n'est pas forcément religieuse.
7: Mmh. Si après tu deviens toi-même hébergeur, c'est parce que tu n'as pas envie de quitter ce truc-là, tu as envie de continuer.
4: C'est un peu ça, c'est-à-dire retracer la convivialité, tout l'accueil que j'ai eu.
5: Alors voilà. Ça veut dire que vous transformez votre maison à ce moment-là? Comment ça
4: pas
5: se passe?
4: Pas spécialement. Mais oui, mais moi j'ai la chance que je suis dans une villa et que j'ai le rez-de-chaussée à disposition.
5: Non, et non, est-ce que c'est payant ou pas?
6: Oui, mais alors
5: c'est dérisoire.
4: Oui, c'est-à-dire on fait des sommes en s'adaptant au pèlerin.
6: De toute façon, c'est ça le chemin. C'est vraiment l'idée, je pense, comme tu le disais tout à l'heure, c'est de rendre ce qu'on a reçu. C'est de continuer en fait le chemin d'une autre façon.
7: Miguel me dit qu'il y a une grande différence entre randonnée et marcher. Quand je lui demande laquelle, il me répond « il faut le vivre pour le comprendre ».
4: C'est ça.
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8: Je rêvais d'avoir une maison à la campagne. Cette maison, c'est comme si j'y étais née. C'est ma maison de famille.
9: Ma maison s'appelle l'Hostal de la Mar.
10: C'est une maison un peu envoûtante.
11: Eh bien, vous voyez, des livres et trois fenêtres qui me donnent le paysage du pays, comme si c'était trois tableaux.
12: Ils ont vécu ici.
7: Thibaut Gaudry.
13: Ce fut autrefois Montmartre ou Montparnasse. C'est aujourd'hui Saint-Germain-des-Prés, avec ses rendez-vous littéraires, ses silhouettes et ses figures. Avec Juliette Gréco, qui en fut l'enfance et n'y est plus qu'une passante.
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12: Symbole de liberté et de féminité, la jolie môme Juliette Gréco devient à la fin des années 50 la muse de Saint-Germain-des-Prés, avant de devenir une icône de la chanson française à texte. Ce qu'elle n'avait pas prévu, se rêvant plutôt danseuse.
15: Je donne mes textes à Cosma, il aime si tu t'imagines, et l'après-midi même, il en fait la musique. Moi je suis là, maintenant il va me falloir chanter. Et puis tout d'un coup, le miracle s'est produit. Pour moi, il y a eu un miracle. Voilà, ça y est, je m'envole, je me mets à chanter. Et depuis, j'ai toujours chanté.
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12: Juliette s'échappe régulièrement de Saint-Germain-des-Prés, fuit le tourbillon de la vie parisienne pour goûter la douceur de vivre du Sud. En virée parfois à Saint-Tropez, avec ses copains Boris Vian ou François Sagan. Jusqu'en 1985, où elle est invitée à chanter au festival de Ramatuelle. Et c'est le déclic. C'est là qu'elle veut vivre avec son mari, le musicien Gérard Joannest.
17: Je voulais une maison face à la mer. Je voulais le soleil qui tourne autour de la maison toute la journée parce que Gérard adore ça. Et je voulais une maison qui me permette de rêver dans le silence.
12: Elle achète un terrain et demande à Serge Meige, l'architecte du théâtre de Verdure où elle a chanté pendant l'été, de lui concevoir son futur havre de paix qu'elle baptise la Maya. Elle va en penser les moindres détails, comme cette table de jardin construite autour d'un mûrier platane ou la tortue en mosaïque au fond de la piscine.
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12: Juliette, contemplative, aime se ressourcer sur la terrasse, avec vue sur la Méditerranée, et dans son jardin constellé de toutes sortes d'espèces méridionales. Elle développe même une passion pour les orchidées blanches. Elle fait de ce jardin et de sa maison son petit coin de paradis, son refuge. Celui qu'elle n'a jamais eu petite et qu'elle partage avec ses chats, ses chiens, un ménate prénommé Goya et même un bébé panthère. Mais on peut aussi la croiser dans Ramatuel, au marché ou au café de l'Ormeau. Et puis, femme libre, c'est également une collectionneuse, notamment d'objets érotiques, mais aussi religieux.
15: Déshabillez-moi.
12: Elle était venue, elle aime toujours chanter au festival de Ramatuel.
17: C'est vrai que ça ressemble un peu à Avignon, quand Avignon a démarré. C'est-à-dire une chose totalement artisanale, faite d'amour, de tendresse et de sueur, de larmes de sang, de larmes de sel, de larmes de miel.

0: C'est dans cette maison, face à sa Méditerranée, le 23 septembre 2020, que la jolie môme quitte la scène.
1: Jolie môme.
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2: Pour Chloé Valette, la musique est une histoire de famille, car c'est avec son papa qu'elle a appris la musique.

0: Originaire de Boulogne-sur-Mer, Chloé est une artiste sensible. La musique et l'écriture lui permettent de lâcher prise. Chloé Valette, Rentrée tard, un coup de cœur ici Nord. 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
5: Kaikaouzout le mot cluc. Ça veut dire lunettes. Ken R. Maynat. Ken me disait tous thèmes d'un liba la miège cluc. Quand j'étais petit, on me disait toujours d'enlever mes lunettes avant de faire le sport. Et un jour, Udi n'est pas tirat la miège cluc. Je ne les ai pas enlevées. Et Balou qui aimait ce Yaribat en Lucap. Et ma scluc qui est son copate. Il y a eu un ballon qui est arrivé dans ma tête et elles se sont cassées.

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3: Un circuit court à Vals-les-Bains aujourd'hui avec Geoffrey Guillermin, créateur de bijoux uniques et magnifiques, vraiment. Geoffrey a lancé en Ardèche sa marque Gautreau en 2018.
4: J'étais cuisinier, j'ai passé toute ma vingtaine à travailler dans des cuisines, à monter dans les échelons et à voyager, à travailler à l'étranger. Je me suis installé en Écosse, une autre fois en Allemagne. Je suis revenu en France. Et je savais qu'au fond de moi, il y avait quelque chose avec les mains, quelque chose à faire. Puis un jour, j'ai commencé à acheter des outils pour sculpter le bois. J'ai vu que j'avais une certaine facilité, enfin que ça me parlait, quoi, et que j'arrivais à faire des choses qui me plaisaient. Et petit à petit, j'ai pris plus de temps à côté de mon travail pour maîtriser